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7: Ça en dis-tu des affaires dans ce show-là avant?
8: Du point à table. S'il n'y a pas de femme, okay. Non, c'est pour l'autre fois.
7: On tente un bon truc.
8: Écoutez-nous, vous allez avoir 2 heures de plaisir.
7: Exact. Ouais, c'est ça. C'est ça. 21h01. Merci de syntoniser cette station, le FM 103.3, pour 2 heures de plaisir, de rire, d'information. On va parler de bitume. À 22h, on reçoit Patrick Leblanc, un chauffeur de truck avec sa femme. Ils font du team. Pendant des années, ils ont fait l'Ouest canadien, se sont tannés. Pour un paquet de raisons, même jusqu'aux orignaux, là, de toutes, là, tu sais. Fait qu'il va y avoir beaucoup d'anecdotes à nous conter. Mais là, il en faisait plus depuis un bout. Là, il est de retour pour un voyage exceptionnellement. Fait qu'on va le recevoir. Puis c'est un gars qui est super articulé, qui a eu le groupe 11-17, La Route Voutue, quelque chose comme ça, un groupe sur Facebook pendant des années. Il a dû arrêter parce que les médias l'appelaient tous les jours à chaque accident, là. Fait qu'à un moment donné, quand tu veux te concentrer sur ta carrière, de camionneur, ça l'aide pas. Et on en reçoit Carl Filion de Kick Carrier. Ça va, Carl?
9: Mais oui, toi.
7: Ça va bien, on va parler de bitume tantôt.
9: Moi, ouais. Je suis tout de Carl, hein? Toi, on...
7: Non,
9: hein?
7: Hey, Carl,
9: toi, ça va? Ben ouais, mais moi,
10: je regarde pas tout.
7: Carl, t'es rendu aux noix?
9: Ouais.
7: Ouais. As-tu bien ta santé?
9: Super.
7: T'as l'air en plus
9: je continue à manger des noix de même, elle, là.
7: Hey,
9: je ne me reconnaîtrai pas dans 3 semaines.
7: Hey, squirrel.
9: Ah ouais.
7: Ah ouais, ouais, ouais.
10: C'est qu'on y a de chocolat, là, aussi.
7: Ah, OK.
9: Ça, c'est un à côté, le chocolat.
7: OK, c'est bon. Les gars, on va aller au téléphone. J'ai Catherine Gamache de Arnois Énergie. Salut, Catherine, comment ça va?
11: Allô, les gars, ça va bien, vous autres?
7: Ben, ça va bien, on se voit dans 12 heures.
11: Yes! On est vraiment hâte, bien excité de vous recevoir dans notre demeure. On va faire un changement que d'aller vous voir.
7: Exact. Et tous les camionneurs, camionneuses qui nous écoutent, puis les gens dans le transport, demain, on est sur la rue Nazaire-Lorrain. C'est à Joliette. Donc, événement carrière pour Arnois Énergie. Dès 10h jusqu'à 17h. Parle-nous de ta journée, Catherine.
11: Bien, dans le fond, demain, on va premièrement vous faire faire une visite VIP du garage, nos installations. Vous allez parler avec notre équipe de mécano. Ensuite de ça, nous, on ouvre les portes. Okay. Donc, on a plusieurs types de postes à combler, autant évidemment des camionneurs, classe 1, classe 3. On a nos postes de mécaniciens. Donc, super opportunité, venir rejoindre une équipe de mécanique. On a également des postes de superviseur mécanique, directeur de garage et flotte. Donc, si t'es rendu pour, à ton prochain step en mécanique, t'as fait de la gestion, t'es un type mentorat, sur le plancher, dans le bureau, on veut te rencontrer. Donc, viens nous voir, répartiteur, chef répartiteur. Puis c'est tous des nouveaux postes, là.
7: Ah, OK, c'est bon. Est-ce que, mettons, quelqu'un se présente demain, là, à Joliette pour aller vous voir?
11: Oui.
7: Puis il veut un poste dans une autre ville?
9: Hey, c'était ma question.
7: Ah, excuse-moi. Bon, attends, on recommence. Vas-y, Carl, t'as une question?
9: Si, mettons, je me présente demain à Joliette, je pourrais-tu avoir un job dans un autre terminal?
11: Ben, c'est tellement simple parce que c'est moi qui s'occupe du recrutement.
7: Okay.
11: Tous les camionneurs au Québec, dans tous nos bureaux. Donc, viens me rencontrer, puis on s'occupe de ça.
9: OK.
7: Ça, si vous entendez Catherine en double, là, tout le monde, je vais aller fermer les fenêtres parce que Catherine, on l'entend partout, sa rue,
9: sa rue Saint-Jean.
7: Ben oui. Et ils ont mis...
9: Longueuil.
7: Ils ont mis ça, c'est quand même le fun, là, la station qui diffuse à l'extérieur aussi. Là. Mais là, j'ai dit, voyons, comment ça, Catherine, sonne en double? Mais en tout cas, t'es partout dans le vieux Longueuil, Catherine. C'est quoi les avantages? Bon, on va finir avec ça, là, de venir travailler chez vous.
11: Ben là, ça dépend lequel type de poste que tu as. Parce que, tu sais, en tant que camionneur...
7: En général.
11: T'as certains avantages. Ouais. Ben, c'est sûr qu'après 3 mois d'emploi, t'as accès aux assurances. Donc, les assurances collectives, ils vont être payés là, à 55% par l'employeur.
7: Okay.
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7: OK, là, au bout de la slotch, même Carl a le goût de vendre sa compagnie. Là, fait
9: je pense que tu vas avoir des appels tout de suite à soir.
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7: Ah non, c'est parfait. Écoute, on se voit demain. Si tu peux nous répéter l'adresse?
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11: Exactement.
7: Super. À demain, Catherine.
11: À demain, les gars.
9: Bye, à demain.
7: Merci, Catherine. Bye-bye. Juste avant de parler avec notre invité, Carl, je vais te parler d'une autre entreprise.
9: Ah, vas-y.
7: On a parlé avec notre ami Luigi.
9: Luigi.
7: Basé à Anjou, chauffeur classe 1 manuel recherché. 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Voilà, c'est fait. Les messages sont passés.
9: T'as bien fait ça. Je suis vraiment fier de toi.
7: Ben, t'es bien fin. Carl Filion, comment ça va?
12: Bien, toi.
7: Ça va super bien. Ah ouais.
12: Tu mets pas à chaque coup, Carl.
7: Ouais, hein?
9: J'ai pas fini, je commence.
7: Oui. Surtout aujourd'hui, on avait du fun, on enregistrait à nos bureaux.
9: Ça fait longtemps qu'on a commencé aujourd'hui, là.
7: Ben, dis-toi, on enregistrait à nos bureaux à Saint-Hubert. D'ailleurs, oh, tu viens.
9: Mais oui, j'ai jamais été.
7: Ah ouais, c'est vrai. Non? Ah non, t'avais été chez M-Press, on avait enregistré là-bas, c'est vrai.
9: Oui, oui, oui.
7: OK, parfait. Ben non, fort, tu viens de faire un tour, mais là, on enregistrait, puis je te le dis, ben franchement, c'était la gang de camions du bois, puis ils nous ont emmené une petite bière maison.
9: Oh non.
12: Fait que, ouais, c'est pour ça qu'il est même à ce
7: moment-là. Ben, c'était pas super. On l'a pas fini, là.
9: On l'a pas fini.
7: Mais là, Carl, des fois, ton micro tombait tout seul, là, je pense.
9: Oui, effectivement.
7: Ouais, c'est ça, faut peut-être le visser un peu plus. Fait que j'étais tout le temps là. Ton micro. Comment ça va, Carl?
12: Ça va bien. La saison est partie en fou. On a l'ouvrage qui nous sort par la tête. Par les oreilles, excusez. Puis là, on a un nouveau domaine qu'on commence. Un projet faisait un petit bout que je travaillais.
7: Ouais.
12: Et là, il est officiellement commencé. On a fait des ententes avec des compagnies de bitume.
7: Oui, là, c'est on pourra avoir des questions en masse. Transport de bitume qui est de l'asphalte.
12: Là. L'asphalte chaud.
7: Que ça commence.
12: Puis là, ça commence. Et moi, j'ai surtout choisi les destinations US.
7: Ouais.
12: Je ne voulais pas faire le local ici. On va en avoir à faire périodiquement. Ça, ça n'a pas du régulier. Mais les deux contrats réguliers qu'on a signés, c'est de Montréal-Est aller au port de l'Albany, New York.
7: Oui.
12: Puis l'autre, c'est de Montréal-Est aller au port de Portland,
7: Maine. Portland, Maine.
9: Tu vas faire ça présentement?
12: Là, oui, j'avais besoin de bien faire deux autres chauffeurs.
9: OK.
12: Puis peut-être trois.
9: OK.
12: Puis même s'il y avait un monsieur pré-retraite, genre, qui aimerait ça faire
7: parce que
12: du
7: sens...
12: local.
7: OK.
12: On a pas assez d'ouvrages. On a déjà nos gars locales, mais on a un petit peu trop pour eux autres.
7: Okay.
12: Mais pas assez pour combien un troisième chauffeur à temps plein.
7: Donc, quelqu'un veut faire ça une fois de temps en temps.
12: On fait des preloads puis des livraisons. Vous savez, des fois, c'est 6 heures, 7 heures par jour, pas plus que ça. Si on met quelqu'un de tout ça à temps plein, il en manque
7: un petit peu d'heure.
12: Puis quelqu'un faut qu'il vive de ça. Là.
7: On
12: va dire ça comme ça.
7: Mais ça, c'est des bons postes. Souvent, il y en a une couple.
9: Oui, il y en a qui cherchent ça.
12: C'est tout régional, vraiment proche de Boucherville. Nous, on est basé à Boucherville. C'est tout proche de Boucherville. C'est Rive-Sud. On a Sainte-Thérèse qu'on va.
7: Okay.
12: Mais c'est surtout les preloads. Ça se fait surtout à Rive-Sud, proche de notre terminaux. Vraiment, c'est des voyages de 3 heures. Aller-retour, tout est fait. T'as fait deux de la journée, t'as fait à 6 heures.
9: Non, c'est fait.
7: Moi, ça m'intrigue, OK? Je vais être franc avec toi, là.
12: Oui.
7: Le transport de bitume, mais inconnu, chaud. Moi, c'est ça. Parce que moi, je pensais que ça venait en vrac, tu sais.
12: C'est en vrac aussi?
7: C'est pas en citerne.
12: C'est en citerne?
7: OK, mais ben explique-moi.
9: En citerne, c'est en vrac?
7: Non, je sais, mais tu sais, je pensais...
12: Le pavé,
7: oui, exact, je pensais.
12: C'est mélangé avec du sable,
7: merci,
12: la roche,
7: c'est ça, je pensais que c'était juste dans même avec la toile, tout ça, exact.
12: Nous, c'est vraiment le côté liquide.
7: Explique-moi ça, pour vrai, là,
12: c'est vraiment ça vient du mazout, directement.
7: Ouais, ouais. Il y a des j'ai l'air niaiseux, peut-être, avec ma question.
12: Tu savais que j'étais aussi niaiseux que toi, il n'y a pas longtemps, parce que j'ai déjà fait ça de ma vie.
7: OK, non, mais c'est pour vrai, j'avais...
12: C'est un domaine que j'avais jamais touché dans le côté citerne, puis qu'on est obligé de m'éduquer sur certaines choses que je ne sais pas au courant.
7: Ouais, moi, c'est... Au zéro connaissance.
12: Moi aussi, à Noël, j'avais zéro connaissance. Quand j'ai commencé à faire mes démarches, j'ai eu des cours 101, comment...
9: Est-ce que c'est matière dangereuse, ça?
12: Pour Canada, aux États-Unis.
9: C'est ça.
7: Ouais, aux États-Unis, ils sont plus sensibles. Hein?
12: Ouais, le hot product qu'ils appellent aux États-Unis, il faut mettre le placard hot, puis la classe 9, pour dangereux pour l'environnement.
9: Mais pas ici.
12: Pas ici.
9: Ah, bizarre.
12: Ouais, ici, c'est juste.
9: Moi, je pensais que la matière dangereuse au Canada pour aux États-Unis, c'est la même affaire.
7: Ils savaient dans le guide de matière dangereuse. Mais...
9: J'ai toujours été épaté, moi.
7: Oui, c'est sûr, c'était épatant, m'a dit. Puis ça cause des. Parenthèse.
12: La réglementation.
7: Oui, c'est ça. Mais avec parenthèse, parce que je veux répondre à Carl, ça cause des fois certains problèmes des gars qui sont mélangés dans les placards quand tu passes les pompes, mettons, de l'ambassadeur Bridge, à côté Ontario, Michigan. Puis là, c'est-tu bon, c'est pas bon. Hey.
12: Mais c'est toujours rendu sur le
9: territoire américain.
12: Mais au Canada aussi.
7: Oh, exact.
12: Dire, on a des transports qui viennent du sud, puis on est aux douanes, on change de placard, exact. Ou on les enlève. Quoi.
7: Carrément, c'est ça.
9: Est-ce que le prix de l'essence, ça a une répercussion sur la quantité de voyage, tu penses? Mais vu que c'est la première année, tu le vois pas.
7: Mais non, il y en a plein dans le...
12: Non, ben, mais mon autre division, on a dans notre domaine, on est chanceux, on a ce qu'on appelle la surcharge de carburant qui est automatiquement facturée à chaque transport. C'est un pourcentage sur la facture.
9: Peux-tu me dire un peu le prix du pourcentage? Que ça joue à combien, c'est ainsi?
12: Cette semaine, là, tout dépendant des ça marche avec les secteurs d'activité.
9: Ouais.
12: Ça joue entre 48% de la facture aller jusqu'à 91 000$.
9: Ça, je vais expliquer aux gens qui nous écoutent, là, qui sont sur la route aujourd'hui. Un voyage de 1 000$. 1 000$. que mettons, c'est un Montréal-Toronto, une surcharge de carburant, vu les coûts du carburant qui sont présentement, ça rajoute un prix, ben, on va dire de 91, mais mettons, c'est 80 %. Ben, c'est 800 $ qui est rajouté à la facture du transport par rapport au coût de l'essence. Ben. C'est pour ça que là, les factures s'en vont aux consommateurs parce que là, c'est rendu excessivement... C'est trop élevé, là.
12: On le voit, en ce moment, l'économie canadienne est le ralenti.
9: Effectivement, on le voit, ouais.
7: J'ai pas eu le temps de suivre toute l'actualité aujourd'hui, mais ça avait l'air à brasser un peu, là. Je voyais Christine Fréchette, Mark Carney, puis tout.
12: Il y a bien des gens qui chicanent ou qui critiquent la politique, mais c'est pas la politique canadienne, le problème. Ouais. Ça vient des taxes américaines. Elle est jusqu'au temps depuis que Trump est en pouvoir.
7: Ouais.
12: L'économie canadienne supportait des tarifs.
7: Ouais.
12: On avait encore assez de demandes que. Ça bougeait quand même entre les deux.
7: Ouais.
12: Là, en ce moment, nous, on le vit, on le voit. On a moins de sortants du Canada que d'entrants.
7: Messieurs, avant que j'oublie, je dois faire un message.
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7: 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Carl est vraiment à diète, puis ça y va bien, là, avec sa petite coupe de Tintin.
12: Non, mon entente
7: marche. Oui. OK, je vais continuer. Je vais continuer avec le bitume, Carl.
12: Oui, oui.
7: C'est liquide, mais vraiment liquide, là?
12: C'est assez chaud. C'est à 500 cubes degrés.
7: OK.
12: C'est mis dans la citerne. C'est vraiment.
7: C'est-tu des mêmes, c'est des citernes, la citerne habituelle?
12: C'est une citerne, qui est différente de la citerne chimique.
7: C'est comme plus. OK.
12: La citerne chimique est faite en stainless.
7: Oui.
12: Isolée.
7: Ouais.
12: La teinte de bitume, c'est en aluminium.
7: OK.
12: Isolée un petit peu.
7: Ouais.
12: Pas autant, mais c'est tout, normalement, tout en aluminium, puis là, c'était en stainless.
7: OK.
12: C'est moins coûteux à l'achat.
7: OK.
12: Ça l'aide plus légère.
7: Oui.
12: Puisqu'on est payé au pot.
7: Ouais, je comprends aussi.
12: C'est tout. Ben, moi, je paye au pot pour les chauffeurs, moi, je paye au pot.
7: Ça. Et que j'allais faire plein de jokes, mais on continue.
12: Puis, non, c'est ça. C'est une grosse demande. Nous, on est choyés, contents, chanceux de pouvoir faire partie de ce projet-là.
7: Ouais.
12: C'est un gros projet. On n'est pas le seul transporteur là-dessus. Parce que ça, c'est impossible. Il y a une demande
7: effrayante. Mais c'est-tu parce que.
9: C'est la grosse période, en fait, là.
12: En plus.
9: Printemps de même,
7: mais,
9: là.
7: Pour rouler dans l'État de New York, souvent, c'est-tu parce qu'ils ont un besoin criant de refaire toutes les routes? Mais ça sert à tout, sûrement.
12: C'est à toutes les années, cette demande-là.
7: Okay. Ça s'en va au port, fait que ça s'en va partout.
12: C'est ça. Ça embarque sur un bateau, puis ça se retourne encore plus au sud, en bateau.
7: C'est quand même le fun de savoir, ça vient d'ici, là.
12: Oui, oui.
7: Montréal-Est, en plus.
12: Des raffineries, non pas dans le Northeast américain, ils n'en ont pas. Après ça, ça arrive plus au port de Newark, mais ça vient du sud, peut-être que le coût plus élevé, c'est pour ça que ça vient de Montréal.
7: Explique-moi donc encore, étant donné que c'est nouveau, as-tu fallu que tu te rééquipes? Que tu...
12: Ça
7: m'intrigue. Parce que là, ça te prend, tu n'avais pas ces citernes-là.
12: Ouais, mes partenaires, on n'a pas fait d'acquisition. Ils ont fait des déplacements d'équipements qu'il y avait dans la flotte déjà. Là, on a 5 remorques déjà en place.
7: Okay.
12: Des 3-4 essieux, puis 2-3 essieux.
7: Okay.
12: Puis les 3 essieux, c'est pour faire les nouvelles locataires, bien sûr, parce que c'est plus léger. Les 4 essieux, c'est pour le Albany, New York. Puis autour de s'équiper de permis, on n'avait pas.
7: C'est clair.
12: J'en ai déjà fait d'overweight de longtemps, mais avec Kick Carrier, je n'en avais pas.
7: Okay.
12: Ça a tout reparti, ce dossier-là. C'était une aventure que ça m'a ramené dans des souvenirs.
7: Là, c'est facile. Tes chauffeurs, c'est facile. Mettons, je veux dire, la route. Partir d'ici, Albany, bon, à 87, là, on ne se prend pas de cachette. Les gars qui s'en vont.
12: Facile.
7: Ah oui. Ceux qui s'en vont à Portland, dans le Maine. Ouais, c'est encore drôle. J'ai vu des histoires, là, les gars perdus, quasiment au chemin Roxham. Mais en tout cas, c'est arrivé, je tiens à le dire. Pogné au chemin Roxham en truck, du coup, dans ce coin-là, un peu. Ouais, c'est ça. Puis pour aller à Portland, dans le Maine, ça traverse par la Beauce ou.
12: Non, oui, le Jackman, on l'a
7: par la 301.
12: C'est une question de permis.
7: Oui, OK. Parfait.
12: Parce que. le Vermont et le New Hampshire sont légers en poids maximal. Ouais, sur le détour, vaut la peine avec le poids, parce qu'on met 5 tonnes de plus. Le 5 tonnes, ça paye tout seul. Sur les gars, ils vont ralentir par Jackman, puis revenir par Derby Lane.
7: Parce qu'ils reviennent vide, c'est ça.
12: Ouais.
7: Ça, c'est un autre...
12: Ça fait un round trip à peu près de 671 000.
7: Quand même. C'est intéressant. Ça prend... Je sais que tu as donné ta chance à bien du monde, là, des chauffeurs qui avaient moins d'expérience depuis que tu as commencé. Puis ça a été souvent gagnant pour toi. Des fois, ça arrive, mais je pense que tu as eu des bonnes, tu as été chanceux. Ça prend quel type d'expérience pour faire ça? C'est toute la même chose un peu?
12: Ça peut être important, soit la Twic ou la Fast Card.
7: Ouais, ça,
12: c'est évidemment le cocos de l'Azimat côté US.
7: C'est compliqué à avoir. Parce que même toi, tu peux faire les démarches.
12: Oui, on peut aider la personne. Ouais, la Twic Card, c'est qui est plus facile, plus vite. La Twic Card, c'est du moment que tu as payé ton inscription, 30 jours après, tu as
7: ta carte. C'est ça. Pour les ports, c'est ça.
12: Oui, c'est pour les ports. Dans le fond, on l'a juste pour pas aller dans le port. C'est pour juste avoir le Azimat Endorsement qui est après le côté US. Ouais. Parce que au Canada, nous, on a des cartes de maladies dangereuses qui donnent
7: personnel le transporteur personnel.
12: Mais aux États-Unis, le Azimat...
7: C'est fédéré.
12: Ils ont deux certifications aux États-Unis. Une pour faire la citerne.
7: Okay.
12: Un chauffeur de citerne doit avoir une certification citerne aux États-Unis.
7: Ouais.
12: Puis, si tu veux faire du Azimat, il faut avoir une certification Azimat qui est donnée par l'État seulement. Okay. C'est comme tu allais ici à SAC, puis la SAC donne le cours.
7: Au Québec.
12: Puis, il t'amène son permis de conduire. Il est Azimat Endorsed.
7: Au Québec.
12: Mais aux États-Unis, c'est le même.
7: Okay.
12: Au Canada, vu qu'on n'a pas cette chose-là, on a une carte papier, comme
7: on
12: appelle ça quasiment.
7: On la plastifie quasiment qu'un fer
12: moi, porté, je trouve que c'est vraiment imbécile, mais nous, on fonctionne, mais en tout cas, c'est même
9: ça. Carl, arrête ça, là.
12: Mais pour les patients dangereux, je trouve que c'est.
9: C'est des patients dangereuses, là. Le cours est vraiment.
12: Oui, mais ici, c'est le transporteur qui donne aux employés.
9: Ben ouais.
12: Parce qu'aux États-Unis, c'est l'État qui a donné
9: Fais pas le tour, Carl, des cartes qui ont été données sans cours. Ici, tu vas en peur.
7: OK, ben non, mais t'as raison.
9: On va embarquer là-dedans, là.
12: Dans mon temps, moi, on déchire la dernière page du cahier, on l'a signé, puis ça finissait là.
9: Puis je vais te dire, ça se fait encore.
12: Aujourd'hui, moi, chez nous, le cours de.
7: Le carriage, c'est 25 heures de cours. C'est beaucoup, hein? Moi, ça m'énervait, là, parce qu'ils m'envoyaient ça durant quand j'étais sur la route, puis d'autres choses à faire dans mes soirs, de me coucher.
12: Non,
7: c'est ça, parce qu'à un moment donné, tu fais pas ça sur la route. Mais moi, je me battais pour pas faire ça sur la route, là, parce qu'à un moment donné, tu es fatigué le soir quand tu couches. Tu commençais à faire un. C'est instructif, pour vrai, là, j'en ai fait, puis j'ai réappris des choses que j'avais oubliées que les années, tu sais, mais quand même, mais c'est bien fait, carrément, c'est à dire, là. Fait que, au niveau de l'expérience.
12: L'expérience, nous, on demande 3 ans.
7: OK, parfait.
12: 3 ans, avant, on donnait des chances au nouveau, mais avec tous les événements qui s'est passé des dernières années, des essences, nous ont coupé ça.
7: OK.
12: J'ai jamais eu de malchance dans mes.
7: Non, t'étais correct.
12: J'étais chanceux dans mes gens, je donnais des chances. Il y en a encore trois avec moi aujourd'hui.
7: OK, c'est bon.
12: Les jeunes, même s'ils sont engagés le matin, ils ne peuvent même pas travailler pour moi, ils n'ont même pas le 3 ans.
7: Ouais.
12: Mais vu qu'ils étaient déjà dans le système,
7: comme une clause grand-père, un peu. Là.
12: Genre.
7: Ah, ouais.
12: Mais je trouve ça plate, ce coup-là. J'aime ça faire du coaching.
7: J'aime ça
12: donner aux autres. Mais c'est ça. C'est 3 ans minimum de justifiable. Il faut que ce soit au Canada, on n'a pas le choix. C'est une réglementation, c'est le même.
7: Ouais.
12: Et la formation d'assistante, on la donne nous-mêmes. Que tu sois, c'est sûr que si tu l'as, ça n'est tout. Tu peux commencer plus vite à conduire ton camion toi-même. Ouais. Si tu l'as pas, on fait la formation nous-mêmes. Comme là, cette semaine, on a un candidat, ça fait 2 semaines qu'il s'arrête avec mon formateur.
7: Ouais.
12: Puis mon formateur me disait tantôt, vendredi, peut-être va être correct.
7: Ouais.
12: Pour embarquer sur son camion, mais accompagné.
7: Oh, oui, quelqu'un qui suit.
12: Pas être certain qu'il fait ça comme il faut.
7: Tu disais que c'était un bon 500 degrés, puis que c'était bouillant, c'était chaud, tu le quittes.
12: C'était chaud.
7: Rendu là-bas, c'est déchargé par les ports, c'est pas toi qui...
12: C'est les portuaires qui font le
7: Ah, c'est ça, parfait. Ouais, ouais. Parce qu'ils ont l'équipement pour ça. Là.
9: C'est gravité, là.
12: Oui. C'est une pompe.
7: Okay. C'est pas comme du fuel, là, quelque part, ou du carburant.
12: Non. Nous, la seule chose, le chauffeur, là, lui, c'est lui qui a la responsabilité d'ouvrir la valve en arrière. Ça, c'est sa responsabilité.
7: Tout en ça, me semble.
12: Bien, chimique, c'est différent un petit peu. C'est eux qui se branchent, mais tandis que eux, c'est eux qui se branchent, qui s'assurent que tout soit sécurisé.
7: Okay.
12: C'est eux qui eux, disent, OK, c'est beau, ouvre ça.
7: Ouais.
12: La raison, c'est qu'il y a certains qui ne brisent pas le camion.
7: Okay.
12: Parce que c'est pas le même mécanisme que le tank chimique, puis c'est comme un gros robinet.
7: Ouais.
12: Puis le robinet, il est sensible.
7: Ouais.
12: Parce que c'est
7: tout est sensible là-dessus,
12: c'est chaud.
7: J'ai déjà vu, là,
12: Puis hey, si tu forces pas comme il faut, ça casse.
7: Fait que c'est vraiment. C'est-tu aussi liquide que mettons.
12: Ça ressemble à la mélasse qui sort.
7: OK, parfait.
12: Une mélasse chaude.
7: Okay. Ouais, je comprends. Là.
12: Plus qu'elle est froide, plus qu'elle est épaisse.
7: C'est ça.
12: C'est pour ça qu'on. Du coup, quand on fait le chargement, il faut aller lever tout de suite. Mais c'est en plein été. Le temps de s'en aller là-bas, c'est sûr qu'il fait plus froid dehors, malgré ce s'il fait des 38-40. Ouais. Ouais. Qu'il peut dire qu'il faut tirer. Que si, tu sais, nous, on était bien avisés de ne pas faire des, on appelle des preloads, les amener dans la cour en attendant. Non, c'est. On charge, on s'en va là-bas, on revient. Les gars commencent à nous chez nous, commencent à peigner le beat. Là, on est rendu à un et quart, un tiers par jour qu'ils font. Ça, c'est, notre intention, c'est que les gars, ils en fassent un et demi par jour. En faisant un et demi par jour.
7: Ah oui, je te suis. Tu pars, mettons, peu importe les autres promotions, tu pars à 5 heures du matin.
12: Ouais.
7: Bon, tu arrives à l'heure du dîner, un petit peu avant.
12: C'est ça.
7: Les charges. Techniquement, tu reviens presque ou tu t'arrêtes en route. Là.
12: Ouais. Okay, tu reviens à 7 heures du souper ou
7: ouais.
12: tu as fait le chargement, tu ressors, soit tu stationnes des douanes ou. C'était chanceux, Elisabeth Town.
7: Ouais, c'est ça, exact.
12: Dans ce cas-là, tu peux faire tout.
7: Ouais. Là, à date, tu peux en faire 2,5 par semaine ou 3? Ben, 2,5, non.
12: Ben, nous, moi, je sais qu'il en fait 5 en 4 jours.
7: OK, moi, je suis loin que mes 3, là. Ouais. OK, OK.
12: 5 en 4 jours. En 4 jours, ton log est plein en fait d'heures, de tapis d'heures, c'est pour ça. Sans ça, c'est un par jour sur 5 jours. Il y a Jeannick qui m'ont demandé, tu peux faire ça que... qu'on dit qu'on a passé à queue, puis...
7: Ouais.
12: Ça dépend des gars, comme il va faire le pay. Moi, je suis là-dessus, je suis très wide open.
7: Ouais.
12: Je te donne tes commandes, vous pouvez faire. Puis,
7: fais la job, je te donne. Ouais. Fais-la comme tu veux, mais tu ne crois pas ce que je vais donner.
12: Nous, la seule chose qu'on a à faire, nous, c'est que quand le chauffeur part de Montréal-Est, doit appeler au port d'Albany pour lui dire qu'il va être là.
7: Ouais.
12: Parce qu'il gère leur barge, puis il gère la circulation dans le cours.
7: Ce qui est énorme, là, c'est ça.
12: Puis il s'assure que tout n'est pas tourné vers mille temps.
7: Moi, mon souvenir, là, moi, j'ai été dans deux ports, Tacoma, dans l'État de Washington, puis celui que je déteste le plus, c'est à Philadelphie. Je suis pas le seul, je pense, de le détester. Philadelphie, c'est épouvantable. Comment c'est Albany?
12: C'est pas méchant.
7: C'est ça, je veux savoir, là.
12: C'est pas la même chose du tout. Là. C'est portuaire, mais c'est pas le gros port. Là.
7: Okay.
12: Le port d'Albany, c'est un port de barge. Il n'y a aucun gros bateau. Là. C'est toutes des barges qui remplissent des barges qui envoient au port de Newark.
7: Parfait.
12: Plus par là, parce qu'eux, ils retransforment des gros bateaux et ainsi de suite. Là.
7: Parce que moi, une journée de plus au port de Philadelphie, je pense que je fais de la prison. C'est sûr, j'en batte un, là.
12: Il y a un port de Newark, mais
7: ils
12: ont envoyé des camions, des
7: fois. Puis chapeau aux chauffeurs qui font ça, pour vrai, puis qui ont la patience.
12: À l'année.
7: Pour vrai, j'ai beaucoup d'admiration.
12: Oui, j'ai deux chauffeurs qui font... On voit une place dans le port de Newark, régulier, toutes les semaines. C'est deux, trois voyages par semaine qu'ils font. Puis ils font ça, puis galant sourire. Ils sont
7: parfait, mais pour vrai, ça n'en... Tant mieux.
12: Ils connaissent ces routines.
7: Ouais, c'est ça.
12: Si tu vas dans les...
7: On a de la visite en studio. Je tiens à vous dire que c'est pas mon chien saucisse qui jappe de même. J'ai fait le saut.
12: Aussi. C'est ça. Le port d'Albany, c'est un port qui appartient aux gens qui ont fait l'expédition pour.
7: Ouais.
12: Ça, dans le fond, c'est tout égé par leurs employeurs. Ils n'ont pas d'intérêt de nous faire retarder. Les autres, plus que ça avance, plus vite que ça va.
7: Ouais.
12: Je suis pas mal sûr, s'ils reçoivent un coup de téléphone, dire qu'il y a du monde qui ne font pas de nous faire attendre, qu'ils vont se faire appeler. Mais non, c'est ça. Nous, on arrive là. Les gars, à date, la moyenne, c'est 35 minutes sur le port. Là. Ils
9: rentrent, c'est pas long, là.
12: Ça va vite. Et donc, puis les tuyaux 10 pouces, puis c'est go.
9: Fait qu'on fait comment pour t'en rejoindre, Carl? Si on est intéressé par cet emploi-là, là, on fait comment pour t'en rejoindre pour...
12: Recrutement, commercial, kickcarrier.com.
9: OK.
12: Puis il y a quelqu'un qui va communiquer avec la personne.
7: Et puis, on a mis la pub là, sur l'application de Québec aussi. Là,
12: c'est Isabelle Fournier qui va vous communiquer avec vous pour vous demander...
7: Puis Carl, on se textait samedi. Vendredi, samedi?
12: Samedi.
7: J'étais au Monster Spectacular. Puis au charbon. Là, fait que, en tout cas, c'est ça. On va aller en pause, les gars.
12: C'est parce que t'es boycotté. C'est pour ça que j'ai assez tapé depuis vendredi. Mais je n'avais pas
7: Messenger, boycotté. Je te l'ai dit, je te réponds en 10 secondes tout de suite. Tes priorités là-dessus. J'ai une alerte. Ça dit Carl Fillon. On s'en va en pause. Tout le monde écoute Underworld Québec.
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7: On est de retour, 21h31, on va continuer notre conversation. Bon, on va parler tout de suite, je vais vous parler d'une lettre que je vais lire dans quelques secondes, mais on a parlé de bitume, mais quand même, la planète continue à tourner chez Kick Carrier, fait que oui. J'imagine que le reste aussi se
8: poursuit. Chez Mick, ouais. Fonctionne encore très bien. Comme j'expliquais tantôt, nos sortants sont moins élevés que les entrants. Mais les clients se sont adaptés aussi.
9: Mais c'est quoi, tu penses, qu'est-ce qui cause ça?
8: Les tarifs.
9: Les tarifs, hein?
8: C'est le lien direct avec les tarifs. Direct. Parce que les Américains, sont taxés sur le produit qu'ils achètent au Canada. Puis, s'ils peuvent l'avoir aux États-Unis, malgré la taxe...
9: Ça leur revient moins cher que le prendre ici.
8: T'as les Italiens qui gagnent 10-15% avec même s'ils mettent 50% de taxes sur le produit canadien... s'ils font Inland Canada, US, ils sont quand même un petit peu moins chers.
9: Puis avec ton expérience en transport, Carl, que ça fait 25-30 ans, je ne sais pas combien de temps, je veux pas te vieillir, là.
7: Ben parti.
8: Oui.
9: Je veux pas te vieillir, là.
8: J'ai plein jamais mange que toi.
9: Dans Fleur de l'Âge.
7: Mange-t'y.
9: Est-ce que tu vois, est-ce que c'est une période que le transport traverse une des pires que tu as connues dans ta carrière?
8: Je dirais que dans mon expérience, je dirais que ça fait 2 ans qu'on est dedans.
9: Ouais, effectivement.
8: Ça fait 2 ans qu'on mange des claques à droite et à gauche.
9: On
8: s'est adapté le avant Trump, que dans le fond, Trump qui a fait son premier mandat.
7: Plus smooth,
8: il avait voté le Buy America avant de partir, que Biden a hérité, qu'il ne peut pas défaire. Mm-hmm. On avait commencé avec ce Buy America-là. Ça, on a perdu déjà beaucoup de clients à cause du Buy America. Mais il y en a qui se sont adaptés, ajustés, puis on a réussi quand même à continuer. Là, avec les tarifs, début des tarifs, on n'a pas vu grand changement au début des tarifs. Le monde payait, ils disaient, on n'a pas le choix. Mais là, ça va faire quasiment, on est dans sa deuxième année complétée. Les Américains se sont adaptés, achetés.
9: Puis quand tu parles à un Américain, parce que toi, tu as beaucoup de clients américains, c'est quoi les opinions de cette imposition qui est mise là? Qu'il y avait une routine Canada, États-Unis, ça faisait des années que ça virait. C'est quoi le...
7: Ça allait bien.
9: Qu'est-ce qu'ils disent l'Américain

0: de voir ce qui se passe présentement?
1: C'est vraiment partagé, eux autres. Hein. J'ai des clients qui étaient pro-Trump au début, puis qui étaient contents qu'il ait été voté sur le mandat, puis ils disaient, oh, nous, on s'en va dans un mur, c'est sûr, puis que vous voyez son discours. Aujourd'hui, les mêmes, c'est ils ont hâte qu'ils débarquent.
2: Oui, c'est ça. Ouais,
1: hein. Ils voient que ça marche plus bien chez eux, puis ça va vraiment pas bien chez eux, là, aux États-Unis. Là. Ici, on n'entend vraiment pas beaucoup parler, là, mais il y a des pertes d'emploi, il y en a en casse industrielle, les autres, là. Il y a des
0: chocs qui
1: ferment. Ah oui, il y a rien qui roule. Le Trump, il dit que ça ouvre pas, c'est pas vrai, là. Ça ferme, ça ouvre pas, ça ferme. Allez, c'est fou, là, les maisons qui retournent. Si tu regardes les sites web d'Américains, des Be Possess House, tu vois. Oh, boy, c'est beaucoup, là.
2: Ouais.
0: Est-ce que c'est ça que tu penses qui cause le ralentissement qu'on vit ici, qu'on entend dans les dernières journées?
1: Bien sûr.
0: C'est quoi le nom qui dit, Francis, un ralentissement économique sur le bord d'une récession, là?
1: Il veut pas prendre le mot récession.
0: Il veut pas l'utiliser, là.
2: Comme au hockey, on veut pas dire reconstruction, tu sais.
1: Ouais, c'est ça, mais. Moi, la meilleure que je vois en ce moment, c'est que...
0: Comment tu vois l'économie du Canada, toi, présentement?
2: Puis non, t'es Gérard Filion, toi.
1: Mais oui. Mais bon. Moi, je vois quand même...
2: Les sont du bien, je trouve.
0: La santé.
2: Ah oui, t'en reprends des couleurs.
1: Et voilà. Fou quand même qu'on est... moi, ça fait déjà 2 ans qu'on est dans la récession. Ouais. C'est pas d'hier. Tu m'as posé la question avant les fêtes, tu me dis comment tu vois l'année prochaine, tu dis.
0: Oui, effectivement.
1: On a beaucoup de projets qui s'en viennent, je vois ça d'un bon œil.
0: Oui, c'est vrai, tu me dis ça.
2: Ça en rappelle, c'est la question qu'il pose à tout le monde.
1: Oui. Puis je t'avais répondu, ça va bien aller en 2026.
2: Oui.
1: Ça va bien. Moi, dans mon domaine, je vois d'autres amis transporteurs que je parle avec, puis personne en ce moment. Non, parce que les gens que je connais, ils sont ils ont beaucoup de camions stationnés. Hey, ça roule quand même. C'est juste que notre économie change.
2: Mm-hmm.
1: Notre manière de faire change.
2: Ouais.
1: Descendre de Texas vide, là. Je ne voyais jamais ça. En ce moment, ça se passe dans tes semaines.
2: Hey, descend.
0: Attends un peu, là. Tu pars de Montréal.
1: Pas le Boucherville.
0: Tu t'en vas au Texas vide.
1: Puis on vient du produit.
0: Du produit qui est transformé.
1: Toronto, Montréal, peu importe. Là.
2: Quand même, c'est assez.
1: 3 cette semaine, ils font ça.
0: Ça veut dire que le coût, quand il arrive ici, il est pas mal plus élevé.
1: Oui,
0: parce que tu n'as pas été capable d'avoir de descendants pour quand tu as ton voyage.
1: Nous, on disait un client, il colle la shot. Puis, il me demande, OK, j'ai telle chose à aller chercher. On dit, ben, pour l'instant, on a rien qui est dans ce coin-là. On te fait signe, mais qu'on ait quelque chose pour le mettre avec pour acheter pour que le coût
0: soit moins élevé.
1: Puis, pour moi, ils font d'autres appels.
0: Ça marche pas?
1: Il m'appelle. Ouais, fais-moi un pied, descendre vide. T'es sûr? C'est pas donné. Là. Fais-moi ce que t'as à faire, on va voir. Puis.
0: T'as le voyage?
1: Le voyage.
2: Hey, de même.
1: Puis des grosses industries, là, pas des petites compagnies.
0: Puis quand on parle Texas, pour quelqu'un qui nous écoute présentement, qui est sur la route, là.
2: C'est aux États-Unis, le Texas.
0: Non, je sais.
2: C'est une grosse journée, là, tu sais.
0: On parle d'un trajet de combien de temps, là, pour les gens qui nous écoutent présentement?
1: 300 000 à l'aller-retour.
2: 2 jours et demi. C'est un petit peu plus loin qu'à l'enfleur.
1: OK, j'ai fait des payes tantôt.
0: Tu le connais en regard. C'est pas avec des il y a 3 300 000 pour aller-retour. On parle de 1700 000 vides à peu près, 1600 000 vides.
1: Ouais. C'est fou. Hein?
2: Ah, c'est fou.
0: C'est pour ça que le prix de la consommation, pour les gens qui écoutent, le prix de la consommation de tous nos produits augmente. C'est à cause des raisons comme ça. Tu sais, il y a du carburant. Il y a eu la taxation au niveau que notre ami Donald nous a mis. Quand tu mets tout ça,
2: c'est vite de dire son nom, le chien pas ça, là.
1: Ouais, de cogner, parce que tu cognes pas.
0: Ah, OK. Mais c'est ça qui fait que c'est dur pour la population canadienne et québécoise. Ouais,
1: c'est ça qu'on veut. Puis pas juste nous, là. Je parle qu'il y a des transporteurs ontariens que je connais bien. Mm-hmm. Ils aussi sont dans le même bateau que nous autres.
2: Ouais.
1: Et, ils ont les matchs, ils fonctionnent pas, c'est ainsi. On a plus de. La liste, on fait 2 listes de inbound, outbound.
2: Ouais.
1: Le outbound, c'est comme il y a peut-être 20 lignes, puis inbound, il y en a 100.
0: OK.
2: Ouais.
0: Puis si je te repose ma question, Carl, que je t'ai posée au début 2026, si je te pose la question 2 juin, comment tu vois le reste de l'année 2026?
1: Encore en progression. Moi, j'ai. Je vois une augmentation de 30% de mon chiffre d'affaires d'ici la fin de l'année.
0: C'est bon?
1: Oui. Pas le contraire. C'est bon.
0: Mais ton chiffre d'affaires. Ça veut dire que tes taux sont bons.
1: Oui.
0: Quand tu parles de 30% de ton chiffre d'affaires, c'est la quantité de voyage ou ton prix?
1: Moi, j'ai une politique dans ma tête.
2: Mm-hmm.
1: Puis mon staff, ils doivent le suivre aussi. Ils essaient qu'ils partagent des taux.
2: Moi, j'anime un show, j'irai pas ramper ta bouteille d'eau, vas-y. Marche.
1: Tantôt. Puis, j'ai un taux que je respecte. Puis, à un certain point, c'est le camion sort pas de la cour. Là. Je fais pas des voyages plus le fun. Là.
0: Mais parce que toi, t'es dans le dédié.
2: Voilà ta bouteille. Là.
0: Quelqu'un? Ben, mais t'es pas dans le général, quand
1: ouais, c'est sûr qu'il y a un gars de drive-in, puis Flatbed, je sais qu'ils ont mangé le coup à cause du bois. Là.
0: Ouais, le bois est rough.
1: Il est rough, là. Même si on est dans le dédié, on est plusieurs transporteurs, on n'est pas tout seul. On a vécu des transporteurs qui ont coupé les pieds d'une façon épouvantable. Puis on dit au client, mais profite-en pendant que ça passe. Moi, je ne vais pas là.
0: La semaine passée, j'étais un chez. Parce que nous, on fait des entrevues, podcasts en entreprise, plein de choses. La semaine passée, j'étais sur un client, puis il me disait que lui, habituellement, il y a 25 trucks à Sept-Îles par semaine. Puis la semaine passée, tu sais, avec le prix de l'aluminium, l'économie qui descend.
1: Ah, les autres, c'est sûr.
0: La semaine passée, il disait habituellement, quand j'en ramène 22, 23 pleins qui s'en vont à Sherbrooke pour la transformation de l'aluminium, la semaine passée, il capote à sa vie, il en avait 3. Mm-hmm. Parce qu'il y a moins de consommation.
1: C'est ça.
0: Moins de consommation fait que les prix descendent. Fait que tout ce qui s'en va, c'est à la côte nord, ben, il est obligé de monter ses prix.
1: Oui.
0: Fait que c'est toutes des répercussions qu'on voit pas directement, non, mais qui sont là.
1: Oui, beaucoup.
0: Fait que c'est ça qui explique que la canne de bine à l'épicerie est pas mal plus chère qu'elle était. Là.
1: Mais c'est drôle, dans l'alimentaire, ça, les gens, ils ont...
2: Excuse-moi, Carl.
1: Ouais.
2: T'es-tu content, là?
0: Moi, j'ai ma bouteille.
2: J'ai lâché mon émission de radio pour être rempli une bouteille d'eau.
0: C'est ça. On appelle ça un chum.
2: Continue, Carl.
1: Ben, c'est drôle, ben, de côté alimentaire, lui, mm-hmm. il cherche à descendre.
2: Ah ouais?
1: Ouais, nous, il y a une partie de l'alimentaire qu'on a laissé tomber, puisque...
0: Quoi?
1: Bientôt, t'es pas là.
2: Parce c'est payant.
0: Ah, oh, ouais?
1: Oui, oui, oui.
0: Mais quand tu parles alimentaire, tu parles alimentaire citerne, toi. Là, tu parles de jus, tu parles.
1: Oui, mais ça, automatiquement, ça nous affecte à l'épicerie.
0: Oui.
1: Je vois les jeunes reefer, qu'est-ce qu'ils font? On voit sur le subboard des pics. Les pics ont chuté beaucoup. Puis il y a encore du monde qui le font. Hein.
0: Comment tu expliques qu'il y a encore du monde qui le font? C'est comment qu'ils font pour arriver, ces personnes-là?
1: Je me pose des questions, des fois. Parce que moi, le gars, qui m'écoute mes camions,
0: ouais.
1: mes chauffeurs. Les assurances, puis chanceux.
2: C'est des voyages qui vont aux États-Unis, ça? Sont plus,
1: hein?
2: C'est des voyages qui vont
1: aux États-Unis. Qui arrivent des États-Unis, surtout.
2: Il y en a peut-être qui transgressent les lois un petit peu, puis...
1: Ben, c'est une question, c'est leurs affaires, autres, mais moi, je pense plus que c'est une question de...
0: l'interstate?
1: Mais c'est probablement... Je suis pas un fan, là, mais depuis Ice, là, c'est pas mal plus compliqué que ces choses-là. J'en connais qui ont essayé, puis ils sont fait...
2: Mais tu sais, je vais vous dire quelque chose, OK? Je ne devrais pas dire ça. C'est pas de mes affaires, OK? Mais s'il y en a qui sont sur le bord de crever, je veux dire, des fois, tous les moyens de s'en sortir sont là. Mais tu sais, moi, je ne fais pas là pour parler de ça.
1: Il y en a, c'est sûrement ça qu'ils font.
2: C'est,
1: hein,
2: c'est pas facile,
1: ils,
2: là.
1: Ils se mettent pas à jour, ils souhaitent que la manne passe, puis bon, ils disent, on va se rattraper. Ou ils disent, on canne tant qu'on peut, puis make and shake camion. Mais
0: aujourd'hui, je n'aimerais pas la compagnie avec qui on était aujourd'hui. Mais on parlait aujourd'hui à un... On parlait aujourd'hui à un gros détaillant de pièces, de camions usagés, puis il dit que lui, ses chiffres en vente de pièces usagées ont augmenté.
1: Mais c'est bien sûr.
0: Fait que ces gars, plutôt de mettre des pièces qui sont neuves, ces camions, qui vont être peut-être un 10, 15, 20 % de plus.
1: Et plus.
0: Ben, et plus, vont aller vers l'usager pour être capable de sauver, de tout ce qu'on est capable de sauver, vont sauver les coûts. Fait que on voit que ça change au complet.
1: Ouais. Moi, la différence, c'est-tu comme si les pièces... Je suis encore chanceux, mais ma flotte est pas mal jeune.
0: Mm-hmm. Okay.
1: Puis elle a fait pas mal le tour de la flotte pendant jusqu'à aller. Mon dernier camion que j'ai acheté, c'est décembre 2024.
2: Quand même.
1: Ouais, 24,
0: ouais. Prévois-tu des achats cette année?
1: J'en ai 4 qui s'en viennent. Devait rentrer au mois de septembre.
0: Y a-tu une grosse augmentation au niveau des coûts?
2: T'es bien en forme, coudon.
0: T'es en feu.
1: Le coût de l'achat a monté un petit peu dans mon cas à moi, mais j'ai commandé avec le nouveau IPA
0: 24.
2: C'est
0: ça. Ouais,
2: parce que le monde a fait ça.
1: C'est pour ça que j'ai fait ça, parce que l'IPA 24? 27.
2: 27?
1: En tout cas. Moi, je fais affaire avec Peterbilt.
2: Ouais.
1: Peterbilt, ils ont dit que ça va être une hausse entre 20 et 25 000. 25 000.
2: Ouais.
1: Sur le coût de l'achat.
2: Ouais. Ici, j'ai l'inox puis toute la kit.
0: J'ai un chumé qui m'écrit puis il dit salut. Tout ce qui est de transport spécialisé marche en ce moment.
1: Ben nous notre niche de on dit des citernes, on va encore il y a une baisse qui est élevée. Moi j'ai vu dans les dernières 6 mois on va dire les petits qui ont des camions 2-3 camions citernes.
0: Ouais.
1: Eux ils disparaissent tranquillement parce que les gros, moi, je me considère pas un des gros, là. Les gros de ce monde, ils ramassent la manne, puis ils ramassent tout. Moi, je suis chanceux, j'ai des clients niche qui me sont encore très fidèles à moi.
0: Puis hier, on était au tournoi de gars de Las Vermec.
2: Asma Vermec.
0: Bien dit, Francis.
2: Merci. Dis-le encore, Carl.
0: Je suis pas capable. Fait que...
2: La misère, c'est mon nom.
0: Tout ton nom, je vais toujours m'en souvenir.
2: Et voilà.
0: Et j'étais avec Camoroute, présidente de Camoroute. Puis elle me disait, tu connais, on va l'avoir en podcast sur On the Road Québec dans les prochaines semaines, semaine prochaine. Puis elle disait, tout ce qui se passe présentement, ça va éliminer les petits. Tout va s'en aller vers les plus gros parce que le plus petit a de la misère à rejoindre les deux bouts avec le prix du carburant.
2: C'est pas
0: les
2: le fun d'entendre ça.
0: Ben non, c'est pas le fun.
1: Mais moi, c'est pour ça que j'ai fait.
0: C'est ça qu'elle me dit comme opinion. C'est ça qu'elle me dit. C'est-tu vraiment ça qui va se passer?
2: Hey, moi, j'ai de la misère avec ça.
1: Oui, c'est pour ça que j'ai fait un genre de partenariat avec une famille quand même assez grande, grosse, pour avoir un peu de backup. C'est ça qui donne ton backup.
2: Ça pourrait arriver.
1: Puis, le contrat bitume vient d'eux. Okay. C'est eux qui ont fait un contact avec des gens qu'on a, pu se structurer qu'eux, les approcher, puis là, les gens étaient contents, puis on a créé une relation, puis là, c'est dans sa partie. C'est ça le plaisir d'être associé avec une grosse boîte. Moi, dans mon cas, moi, le deal, il est facile, il est fun. Je suis quand même indépendant dans mon terminal, mais j'ai le puits de ces gros-là pour faire des choses. Quand je fais de l'expansion comme ça, c'est un coup de téléphone, j'ai besoin de temps de système, c'est beau, dans une journée, on trouve ça. Puis...
0: Fait que t'as quelqu'un en arrière qui te back.
1: Mais parler, oui.
2: Ouais.
1: On peut dire ça de même, oui.
2: Hey, le temps file, fait que je veux vous lire quelque chose. J'aimerais ça parler avec vous d'un autre sujet. Ce matin, j'ai parlé avec Daniel Bouchard, qui est président du groupe Bernière, donc qui a acheté ces entreprises-là dans les années 80.
0: Ça fait un bout, c'est la Bernière.
2: Oui, puis je pense que ça fait longtemps.
1: J'ai passé l'école de la route dans le temps.
2: Ah oui?
1: Oui, les étudiants commençaient là beaucoup.
2: Ah, OK, ouais.
0: Bernière, il a commencé avec les anciens Bessner.
2: Ah
0: oui? Okay. Bessner avait fermé dans les années. T'en souviens? Ben Bessner était sa ressource Saint-Nicolas. Bernière était à côté. Dans le temps, on parle. Francis était pas au monde, là.
2: Non, mais non, 78. Là.
0: 78?
2: Ouais.
0: Fait que Bernière avait acheté les anciens, puis c'est le même qu'ils se sont partis, là, parce que Bessner avait fermé juste avant Noël, tu sais, une affaire incroyable qui s'était passée.
2: Ouais.
0: Qui avait marqué l'industrie, puis les gens qui nous écoutent, qui se souviennent de l'industrie, se souviennent que. Bessner avait fermé un 24 décembre, avait annoncé à ses employés un 24 décembre.
2: Pas 90?
0: Ça doit être dans les années 90 environ.
1: Oui, parce que je m'empêche, j'étais...
0: C'est une affaire qui avait fait brasser beaucoup dans les médias, là. C'était un coup vraiment rough. Puis Bernière avait parti avec les camions et tout ça. Là.
2: Non.
0: Pas parti, mais je veux dire, avait acheté les camions de Bessner. Et...
2: Moi, j'ai parlé avant de rentrer en onde à mon émission du midi. Fort sympathique. Puis là, je tiens à le remercier parce qu'il écoute ou il va écouter ce segment-là. Lui, il est allé sur sa page personnelle de Facebook d'une lettre ouverte, OK? Suite à une photo d'un, je n'aimerais pas l'accompagner, mais d'un camion qui s'est mis dans une fâcheuse position à Candiac cette semaine. Camion qui a voulu comme tourner dans un comment on appelle ça, là?
0: U-turn?
2: Mais attends, t'es sur le boulevard, un U-turn?
0: Ouais, U-turn?
2: Ouais, c'est ça. Comment c'est ça? Un U-turn?
1: Un U-turn, une seule affaire,
2: c'est
1: pas.
2: Un U-turn, c'est ça. Un U-turn en civique, ça va bien, mais un U-turn en 53 pieds.
0: Ça va mal.
2: Ça va très mal. Fait que cette photo-là a fait réagir beaucoup sur Facebook, ça s'est passé à Candiac. Puis lui, je vais vous la lire, puis on va parler un petit peu de ça avant d'aller à la pause. Là. Il a dit: quand la route devient un terrain de risque, depuis plus de 40 ans, je vis, respire et défends l'industrie du transport. J'ai vu évoluer les camions, les technologies, les normes de sécurité et les exigences réglementaires. J'ai aussi vu des milliers de professionnels accomplir leur travail avec compétence et fierté. C'est ce qu'on disait plus tôt. C'est pourquoi il m'est difficile de regarder la photo que je vous ai parlé, les gars, prise cette semaine dans le secteur de Boucherville, sans ressentir une profonde inquiétude. Peu importe les circonstances qui ont mené à cette situation, une chose demeure évidente, ce type de manœuvre ne correspond pas aux principes de base enseignés à tout conducteur de véhicules lourds. Lorsqu'un ensemble routier se retrouve dans une position aussi inhabituelle à une intersection ou à un échangeur, les risques augmentent immédiatement pour tous les usagers de la route. Tu l'as vu, hein?
1: J'ai vu le camion. Okay,
0: ouais, c'est j'ai ça. Vu ça.
2: Une erreur, une distraction ou une mauvaise réaction d'un automobiliste et les conséquences peuvent devenir dramatiques. Heureusement, dans ce cas-ci, personne n'a été blessé. Mais devons-nous toujours attendre qu'un drame survienne pour agir? Trop souvent, après un accident majeur, les caméras apparaissent, les déclarations publiques se multiplient et les promesses de changement fusent de toutes parts. Pourtant, la véritable prévention se fait bien avant qu'un accident ne fasse la manchette. Le contrôle routier est essentiel. Les inspecteurs accomplissent un travail important sur nos routes, mais la surveillance doit également s'exercer à l'intérieur des entreprises. La sécurité ne commence pas au poste de pesée, elle commence dans le recrutement, dans la formation, dans l'encadrement des conducteurs et dans la culture de gestion de chaque transporteur. Ce bout-là, je l'ai trouvé assez important. Cela dit, aucune entreprise n'est totalement à l'abri d'un événement isolé. Même les transporteurs les plus conformes, les mieux gérés et les plus soucieux de la sécurité peuvent un jour être confrontés à une erreur humaine ou à une situation exceptionnelle. La différence réside dans la vigilance quotidienne. Les entreprises responsables en sont conscientes et mettent en place jour après jour tous les mécanismes de contrôle, de formation, de supervision et d'amélioration continue possible afin de prévenir ce type de comportement et réduire les risques au minimum qu'on a vu sur la photo. On termine en disant, il faut aussi... Bon, on termine, ça achève. Il faut aussi... je l'ai perdu ici... Il faut aussi avoir le courage de parler d'un autre aspect du problème. Les transporteurs, et là c'est ça que je veux vous dire, ne sont pas les seuls responsables. Les donneurs d'ouvrage ont également une part de responsabilité. Lorsqu'une entreprise choisit un transporteur uniquement parce qu'il est quelques dollars moins cher de ses concurrents, elle participe indirectement à un système où la pression sur les coûts peut parfois prendre le dessus sur la sécurité. La question mérite d'être posée. Pourquoi certaines grandes entreprises continuent-elles de confier des contrats à des transporteurs dont les pratiques soulèvent des inquiétudes? Pour économiser quelques dollars, à quel prix? Le prix de la sécurité publique ne peut être jamais négocié. Nous avons déjà des lois, des règlements et des normes parmi les plus rigoureux en Amérique du Nord. Le problème n'est pas nécessairement l'absence de réglementation. Le véritable défi demeure l'application constante et rigoureuse de ces règles. Une réglementation qui n'est pas appliquée devient rapidement un simple document rangé sur une tablette. Pendant ce temps, les citoyens continuent de partager la route avec des véhicules pouvant peser jusqu'à 40 tonnes. La très grande majorité des camionneurs sont des professionnels exemplaires, sont dit souvent qu'ils méritent notre respect. Ils travaillent dans des conditions difficiles, transportent les marchandises qui font vivre notre économie et parcourent des millions de kilomètres sans incident. C'est justement pour protéger cette majorité que nous devons être intransigeants envers ceux qui ne respectent pas les règles. La sécurité routière n'est pas un coût, c'est une responsabilité. Et cette responsabilité appartient à tout, au gouvernement, aux organismes de contrôle, aux transporteurs, aux donneurs d'ouvrage et à chacun de ceux qui prennent des décisions influençant ce qu'ils trouvent sur nos routes. Parce qu'un jour, la photo que nous regardons aujourd'hui pourrait être malheureusement donnée la manchette que personne ne veut lire demain matin. Signé Daniel Bouchard, président du groupe Bernier.
0: C'est le même... Même parole que Daniel Bérard a dit ici.
2: Une
0: couple de mois. Ouais. La même chose.
1: Oh oui, il y a 100% raison.
0: Il y a 100% raison.
1: Ça part.
2: Parce que tu es propriétaire d'une entreprise. Là, moi, je voulais t'entendre aussi. C'est...
1: Ben, nous, le meilleur qu'on fait de notre recrutement, oui, on a une discussion téléphonique, on pose des questions, blablabla. C'est bien sûr.
2: Ouais.
1: Après ça, quand on voit qu'il y a un intérêt, ou peut-être, là, c'est le road test qui se fait. Puis le road test, il on a un parcours déjà déterminé, puis il faut le faire avec une remorque chargée.
2: Okay.
0: Mais Carl, il y en a comment qui font pas ça?
1: Ah, c'est bon, c'est plein.
0: C'est plein de ça.
1: C'est fou.
0: Moi, il y en a en fait des tonnes de road tests. Je vous dis, il y a des candidats que j'échouais, puis deux semaines après, je le voyais dans un autre camion.
2: Ah oui.
0: Dans la même journée, il va se placer.
1: Mais à Boucherville, il y a beaucoup de choix.
0: Boucherville, le chemin du Tremblay, là, pour les gens qui écoutent, le chemin du Tremblay, sont tous là.
1: J'ai vu, moi, un candidat que j'avais refusé parce que je doutais qu'il n'était pas sobre.
2: Ça part bien.
1: Puis le lendemain, il était chez le voisin.
0: Puis il travaillait, hein?
1: Flatbed, puis il travaillait.
0: Ouais, effectivement. Ça.
1: Pis c'est pas des jours, c'est mon locuteur qui l'a vu, puis il me dit, hey, chose, il est là.
2: Aucun sens.
1: Nous autres, c'est fou. Nous autres, à partir du moment que le road test est fait, on dit, OK, c'est beau, on va de l'avant, on dit que tout est correct. Drug test, puis à partir de ce moment-là, le gars, c'est minimum deux semaines avant qu'il soit en classe. Il est même, t'arrives pas encore, là. Mm-hmm. Il est en classe, on finit nos recherches, des antécédents, criminels. Dossier de conduite.
0: Mais pourquoi ils font ça, Carl?
1: D'autres, les employeurs, on les fait toutes. On les appelle toutes. Après ça, ils rentrent en classe.
2: On en parlait.
1: Tout est court, tout ça. Ils n'ont pas de moins trois jours en classe. Après ça, c'est formation salute, puis c'est minimum une semaine. Un chauffeur qui avait déjà de l'expérience va être des fois trois jours, quatre jours. Mais quelqu'un qui n'a pas d'expérience, c'est minimum deux semaines salute avec ton formateur.
0: Puis toi, fais-tu ça par rapport aux exigences de tes assurances ou tu le fais par...
1: Conscience.
0: Conscience.
2: Professionnalisme.
1: Oui. Ouais. Moi, je fais du bois. T'as-tu du bois qui n'a pas aussi? Ouais. En affaires depuis 2010, j'ai un rollover dans ma carrière.
0: Okay. Quand on parle de rollover, puis les gens qui ne connaissent pas ça, c'est...
1: Il y a quelqu'un qui vient en affaires.
0: Un renversement.
1: Puis c'est...
0: Ça arrive, là.
1: Ça arrive.
0: C'est, ça veut pas dire que ça t'arrivera pas, je comprends.
1: Non, non.
2: Ben, c'est dans la lettre, ça le dit même. C'est même les compagnies les plus responsables.
1: L'accident le plus non qui peut pas arriver. Il y a personne qui l'a coupé en montant une côte. Il s'est penché. Une distance, ça fait des vagues. Ça donne des coups. C'est dans le chemin. En faisant un downshift en montant la côte, il y a une vague qui s'est provoquée. Sa bouteille d'eau était dans le cup holder. Tombé à terre. Il s'est penché pour la ramasser. En se penchant, il a tourné le volant un petit
0: peu. Ça a parti.
1: Dans plein de vagues, il prend le long de l'aine de neige, puis il est parti.
2: Mais tiens, tu sais, la lettre que Daniel Bouchard de Bernière a écrite. Je ne pouvais pas laisser passer ça sous silence. Il fallait que ça soit connu de l'industrie parce que c'est déjà pas mal
1: passagé.
2: Mais il y a raison. Il y a un bout, là. Ben, en fait, le bout, ce que tu viens de toi-même de dire, moi, pour moi, c'est au-delà des contrôles routiers, à l'intérieur aussi. On a reçu plusieurs fois Raymond Champagne de Bureau Courtier
0: d'Assurance. La prochaine, il va être là, Raymond.
2: Oui, puis il parlait souvent que souvent la première chose qu'on coupe dans une entreprise de transport quand on veut faire des économies, c'est le safety. Formation et de safety.
1: Moi, c'est mon plus gros coût. Dans mon bureau, c'est mon plus gros coût.
0: C'est le coût que les gens veulent couper, mais c'est le coût qui ne devrait pas être coupé.
2: Exact.
0: On a eu ici, on a fait tellement, là. Tout le monde veut couper ce coût-là parce que c'est un coût qui est facile à couper, mais c'est le coût le plus important qui devrait être.
1: Des fois, je me fâche. Des fois, quand je regarde mes chiffres, tout ça, je me dis, mais oui, je ne l'ai jamais coupé, je l'ai gardé là. Des fois, je le transforme pour essayer de le. Jumeler les opérations pour essayer de couver le coût un peu, pour essayer de descendre mes actifs. Puis c'est un peu ça que j'ai fait là, en ce moment.
0: Mais en fait, pour expliquer aux gens, quand tu as une entreprise, tu as 1% de ta masse salariale.
1: Qui devait être?
0: Qui, masse salariale, qui doit être, qui peut être?
2: Oui, c'est ça.
0: Comment on dit? Non imposable, ça veut dire pour la formation, le terme, je n'ai pas exactement.
1: C'est non imposable, c'est. Ça fait partie de tes coûts qui fait que.
0: Il y a 1% de ta formation qui peut être.
1: Qui donne des crédits d'impôt.
0: Qui donne des crédits d'impôt.
2: Ouais.
0: Ça fait que ça, utilisez-les comme il faut, les compagnies, vous l'avez, là. Vous l'avez. Peut-être qu'il vous en manque, mais au moins, vous avez 1% de votre masse salariale. Utilisez-les pour former nos jeunes, former notre élève. C'est le gouvernement qui
1: l'a. C'est pour ça, dans le temps, j'aimais ça prendre.
0: Et puis ça, il y a des gens, là. Excusez l'expression, là. Excusez.
2: T'as la radio.
0: C'est ça, j'étais à la radio, je cherche là-haut. Qui falsifie ces documents-là.
2: C'est ça qui est plate.
0: Mais c'est fait, car.
1: Ah, c'est sûr.
0: Je te le garantis. Je te le garantis.
1: C'est sûr. Il y a quelqu'un qui n'a pas.
0: Que ce n'est pas donné en formation.
1: Quelqu'un qui n'a pas une structure dans sa compagnie, peu importe le nombre de camions que vous avez, ça c'est de 1 à 50%. S'il n'y a pas une structure de recrutement, de safety compliance, qu'il y a quelqu'un qui suit tous ces dossiers-là. C'est sûr que quelqu'un fait ça. Puis des fois, il y a certains qui font même pas par.
2: Par insouciance.
1: C'est juste qu'ils savent pas comment ça s'est supposé faire.
2: Il n'y a pas vraiment de suivi.
0: Moi, j'ai un doute quand ils le font par insouciance.
2: Ah, ça, il y en a qui savent rien.
0: J'ai un doute quand il y en a qui le font par insouciance.
2: Faut la pause, les gars. 10h s'en vient, mais je veux juste remercier Daniel Bouchard de sa lettre, là. J'aimerais bien s'en parler un peu plus, mais je vais quand même me concentrer là-dessus la semaine prochaine, là. Je vais lui reparler. Mais allez lire ça quand la route devient un terrain de risque. Au retour de la pause. Reste encore un
1: peu.
2: Parfait. Au retour de la pause.
0: C'est fun, hein?
2: Oui, hein? On retourne la pause. Patrick Leblanc, chauffeur d'expérience qui est tanné de la 11-17.
1: Restez là.
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6: Juste vous dire, surtout pour Carl Beaulieu, là, que c'est 3-3 entre les Knights de Vegas et la Carolina.
7: Qui va lever le Stanley Cup?
6: Ben moi, j'ai toujours été un fan des Knights, OK?
7: Ouais.
6: Mais en fait, je leur souhaite. Sauf ce qui me dérange beaucoup, c'est la présence de Carter Hart, le gardien de but, qui a quand même été non reconnu, non coupable d'agression sexuelle, mais que c'est par manque de preuves. Fait que moi, ça vient jouer énormément. Mais ce qui aide pas, c'est que dans la Caroline aussi, il y a un des joueurs impliqués dans ce scandale-là, je pense, d'agression. Non? Semble. En tout cas, mais chez Carter Hart, pour vrai... Ça vient un petit peu débalancer la finale, selon moi. Là. Ça m'écœure un petit peu. Là. Je trouve ça dégueulasse.
7: OK.
6: Faisait partie des jeunes de l'équipe de 2018 qui en ont agressé solide. Là.
7: Ouais.
6: C'est des affaires vraiment dégueulasses qui ont été faites. Là. Ça m'écœure parce que c'est une belle équipe, mais Vegas sont rendus un petit peu spéciaux, là, je veux dire. Ils font pas pareil comme personne. Mais.
7: Faut croire que ça marche?
6: Ben, ça a l'air. Oui. Hey, j'aimerais ça vous présenter quelqu'un. C'est la première fois que je lui parlais. J'ai dit, je suivais sur les médias sociaux. Très impliqué au niveau de ce qui se passe dans le transport. C'est calmé un peu dans le sens que je pense qu'il a profité un peu de la vie dernièrement. Là. On va lui parler. Il s'appelle Patrick Leblanc, qui est en direct d'une belle place. Salut, Patrick.
8: Salut, ça va bien?
6: Ça va bien, toi?
8: Merci pour l'invitation. C'est super gentil de votre part.
6: Ça nous fait plaisir, mais j'aimerais ça. Ça nous fait vraiment plaisir. T'es à Dryden, Ontario, belle ville. C'est-tu beau, hein, le nord de l'Ontario? C'est excitant, là, pour vrai. Là. OK, c'est une blague. Mais est-ce qu'ils ont peinturé un peu ou est-ce qu'ils...
8: Non. Je suis en train dedans, puis il y a une toilette sur deux qui ne marchait pas.
6: Ouais,
8: c'est écrit. La dernière fois que je suis venu ici, là, c'était affichage anglais et punjabi.
6: Ouais.
8: Fait que les francophones, dans le nord d'Ontario, ça, c'est comme une espèce en voie de disparition. Là.
6: Ouais, exact. Puis tu sais, Oui, vas-y.
8: Excuse-moi, quand on va à Vancouver, chez Post-Canada, là, c'est les indications. J'ai appris des photos, les indications chez Post-Canada. C'est français, anglais, punjabi. Moi, si je serais un chauffeur russe, je disais,
6: ça va pas bien.
8: Je veux mon affichage en russe.
6: C'est insultant. C'est spécial. Puis, j'ai amené, c'est ça, je te disais tantôt au téléphone, on a un de nos amis, Guillaume Lavoie, la chair, tu caches complètement la caméra.
7: Ah ouais?
6: On n'a plus rien. T'as-tu mal aux fesses? Excusez-moi, il y a beaucoup d'action dans le studio. On est en direct, hein? Fait que, on recevait Guillaume Lavoie de la chair Raoul Dandurand, puis il est venu avec moi en camion pendant 4 jours. On a traversé, j'ai débarqué sur le bord d'une route dans le parc industriel à Winnipeg. Là. Je disais, prends l'avion, va-t'en. Mais le nord de l'Ontario, ça l'a frappé. Puis moi, je suis un gars correct, Patrick. Là. Moi, je l'ai amené manger. Le premier repas, j'en ai mangé dans un Husky. Lui, il voulait voir vraiment comment ça se passait aux États-Unis, au Canada, dans l'Ouest canadien, puis dans le nord de l'Ontario surtout. Donc, il a eu droit à la visite d'un Husky puis tout le kit. Je savais des blagues avec Husky, mais ce que je veux dire par là, c'est que ça reflète un petit peu l'état du transport dans le Canada. Rentrer dans un Husky, vous allez tout comprendre.
8: Oui, j'ai essayé quand j'étais jeune chauffeur, parce que ça fait maintenant 28 ans que je suis sur la route. Là, mais au début, je mangeais souvent des Husky, puis j'aimais bien la croustade aux pommes avec la crème glacée. Hein, c'est leur spécialité.
6: Oui, exact, c'est en plein ça.
8: Mais sort ton cas, j'espère, si on mange dans un Husky au Canada, là, c'est comme... C'est
6: entier, la part, là. Oh, oui, oh, oui, exactement. C'est fou. On les salue. Donc, un bon restaurant en équipe, Husky, des bons spéciaux.
8: Quand c'est ouvert.
6: Hein? Oui, quand c'est ouvert. Effectivement, ça aussi, c'est quelque chose. D'après toi, là, je vais te poser une question. Comment tu penses que mon invité sur la route a réagi pendant 4 jours, dont 3 dans le nord d'Ontario, avec une petite tempête dans le coin? Écoute, j'étais où, là? Je pense avant Dryden. Comment tu penses qu'il a aimé son voyage?
8: Écoute, je ne sais pas dans quelles conditions ça s'est passé, ton voyage avec avec ton ami. Là,
6: mais en termes, lui, il était là en termes de journaliste, journaliste, découvreur, futur documentariste. T'sais. On a eu une petite tempête popée de neige. Ben, pour nous autres, ça aurait été une tempête ordinaire. Pour lui, ça l'a frappé. Là.
8: OK. Mais tu sais, souvent, on va faire des reportages à la radio, on va parler de ce qu'on parle en ce moment. Il y a toujours un Jean-Guy ou un Jean-Jacques ou un Raymond qui va appeler pour dire: je suis allé l'autre fois dans le nord d'Ontario, puis je suis passé.
6: Ah, oh, c'est mes meilleurs,
8: mais oui,
6: ça.
8: Mais, oui, Jean-Guy, t'es allé une fois. OK. Ouais. Mais fais-le en hiver, en film, 24 heures sur 24, pendant 10 ans de temps.
6: Ouais.
8: Mais là, tu vas voir le nombre d'accidents. C'est drôle, tantôt, juste avant que j'arrive à Dryden, je suis arrivé dans une zone de construction.
6: Ouais.
8: Il y avait une lumière temporaire, tu sais, une lumière de capitaine temporaire.
6: Ouais.
8: Puis mon regard, j'ai tourné mon regard vers la droite, il y avait une croix blanche. Ça a marqué, Jubilee.
6: Ouais.
8: Là, il y avait une jeune fille qui était morte drette là.
6: Ouais. Ouais.
8: Fait que pour répondre à ta question, écoute, j'ai pas vu le reportage.
6: Non, mais c'était un petit peu.
8: Il faut rester marqué un peu.
6: Ben, c'est ça.
8: Mais dans une tempête de neige en hiver, la première des choses, ça avancera pas parce que la route doit être bloquée.
6: Exact.
8: Mais aussitôt qu'il y a 2 cm de neige, il y en a un qui se plante à quelque part.
6: Ouais. Ah oui.
8: Bon, on le voit avec les photos que Steve Mercier envoie des fois là, sur sa page, les pneus à la fesse.
6: Ouais. Ah non, c'est sûr. Puis je voulais justement tantôt je voulais aller voir toutes les photos qu'il avait mis dans la semaine, mais honnêtement, Pat, je pense jamais parler avec toi parce que ça me décourage tout le temps à chaque fois, tu sais. Moi, là, comme je te disais au téléphone, je l'ai faite parce que je voulais le montrer. Puis probablement qu'il y a un autre voyage, ça va être avec mon partner Carl. On va y aller dans le nord de l'Ontario. On va faire un tour dans le nord de l'Ontario parce que ça vaut la peine. T'sais, rendu à certaines places comme Nipigon puis tout le kit, tu sais, Nipigon, pour moi, là, c'est une des places qui m'énerve. Le Petropas à Nipigon, là, en face du SO qui est en état de décomposition avancée, cette intersection-là me fait peur. T'sais.
8: Si tu vas
6: me
8: faire un voyage en Inde, tu as juste allé au Petropas à Nipigon.
6: C'est ça, exact.
8: Non, mais c'est la réalité.
6: Hein.
7: Ouais.
8: On peut démontrer, même ma blonde m'en a fait la remarque tantôt.
7: Je sais, mais tu sais, on était à Toronto là, 3 semaines, puis on en remonte. Là. T'sais, la grande région de Toronto, là, c'est rendu, la communauté est tellement grande, tellement puissante, c'est rendu des
6: communautés
7: de l'Inde. Mais la question qu'on doit se poser là-dedans, parce que est-ce que nos entreprises québécoises sont capables de faire ce transport-là? Est-ce qu'on a les ressources au Québec pour le faire?
6: Plus ces entreprises ontariennes.
7: Ontariennes, mais québécoises quand même. Ben, ontariennes, oui. Mais je ne sais pas si tu comprends.
6: Parce qu'au Québec, en fait, ils s'en viennent chez nous. Mais
7: ils ont pris la Québec place qui nous a été donnée.
6: En Ontario?
7: Oui, effectivement.
6: C'est sûr.
8: Ben ça, on les voit, les reportages,
6: la
8: radio, les coupes de prix. Moi, en tant que chauffeur depuis 28 ans, moi, ce qui me touche le plus, c'est le côté humain.
6: Ah oui, l'esclavage humain.
8: C'est le côté que j'avais fait un reportage sur Marie-Josée Caron puis sa fille Tammy Caron.
6: Qui est décédée, je pense, elle? Non, c'est une autre.
8: Elle était dans mon groupe que jadis, West Coast Trucker. J'avais fait un beau reportage sur des jeux. Une mère et fille, camionneurs. Tu sais, on entend souvent des histoires de père-fils.
6: Ouais.
8: Mais moi, j'avais fait un beau texte sur Marie-Josée Caron puis sa fille. Quelques jours plus tard, qu'est-ce qu'on entend pas parler?
6: Marie-Josée est décédée. Marie-Josée
8: est morte dans un face-à-face au Time Plaque Zone. Avec un autre gars de la Nouvelle-Écosse qui venait en sens inverse, puis il y avait un autre truc qui essaie de dépasser, puis les trois se sont plantés.
6: Ouais.
8: Marie-Josée, Caron.
6: Aucune chance.
8: Ainsi que le gars du Nouveau-Brunswick, de la Nouvelle-Écosse, sont morts brûlés vifs dans leur camion. Je ne sais pas si les gens peuvent entendre que ce qui se passe en ce moment, là,
6: c'est
8: brûlés vifs dans leur camion. Moi, ça ne me dérange pas d'être graphique. Je peux être encore plus graphique que ça.
6: Mm-hmm.
8: Moi, ce qui me touche, là, c'est les gens qui meurent sur la route. Moi, ce qui me touche, c'est que ça m'écœure parce que Vancouver, c'était ma destination
6: préférée. Oui, c'est ça, exact.
8: Je ne veux plus y aller à Vancouver parce que je sais qu'on joue avec une roulette russe à tous les fois qu'on part de Montréal pour traverser les 1800 km de route à rencontre dans le nord de l'Ontario.
6: On a un petit slack, on a un petit slack dans le Manitoba, puis ça repart en Alberta, Vancouver.
8: Parce que c'est ça l'affaire. Ouais. Tu peux bien être le meilleur chauffeur au monde, d'avoir commencé une belle carrière en étant routier professionnel du Québec ou au CFR. Mm-hmm. T'es à la merci du camionneur qui s'en vient dans une cuve à Dryden.
6: Ouais. De l'autre côté.
8: Je ne sais pas combien de temps tu vas me donner ce soir. Là. Je peux te conter des histoires pendant 2 heures de temps, si tu veux. Là.
6: Oui.
8: Mais écoute, j'ai vu des gens mourir devant moi. Là. Des gens que je venais d'ouvrir la porte au Tim Hortons à Espanola.
6: Ouais.
8: Sur la 17.
6: Ouais, 17.
8: Deux gars dans un pick-up. Ils sortent du Tim Hortons. Moi, je tiens la porte. Hi. Okay. Ils embarquent dans leur pick-up. Moi, je m'en vais chercher un café.
6: Ouais.
8: C'est des histoires vraies que je vous compte là, les
7: ouais,
8: gars.
7: Ah ouais. Oh, ouais. Ouais. Ouais.
8: Je reprends la route direction ouest.
6: Ouais.
8: À peu près 20 minutes plus tard, le pick-up a fait des tonneaux. Un qui est dans le ravin, il est mort dans le ravin, puis l'autre est à terre devant moi, les bras en croix, sur l'asphalte, puis il est mort. Les deux sont morts. Les deux gars que je venais de dire bonjour il y a 20 minutes. Qu'est-ce qui s'est passé, je ne sais pas.
6: Ouais.
8: Mais la route 11-17, c'était OK pour les années 50, les années 60. C'est rendu désuet.
6: Hey Pat, qu'est-ce que tu en penses quand tu vois, puis je les salue, là, des députés néo-démocrates comme Lise Vaugeois, il y a aussi John Van Gitt, je ne sais plus son nom, Guy Bourgoin, arrivé en Chambre des communes à Toronto, à Queen's Park, et se faire carrément ignorer à chaque fois qu'il parle de ce qui se passe dans le nord de l'Ontario. Vendable, là.
7: Parce qu'il n'y a pas de business,
8: quand ministre,
7: là.
8: Ça. Quand le ministre Pacquiao parle. Ça, puis une fausse sceptique, c'est la même aussi affaire.
6: Ben, en fait, oui.
8: Sort de sa bouche. Quand il est venu annoncer l'ouverture de la grosse scale que j'ai passée tantôt.
6: Ben oui, elle était fermée, j'imagine.
8: Ben oui, comme toujours. Quand il est venu annoncer ça, je suis sûr certain qu'il ne savait même pas c'était où, là, 11-17. Je suis sûr certain qu'il a plus que ça s'est expliqué par ses humanistes comment on va se rendre là. D'après moi, ils sont venus en avion. Mm. Parce que d'après moi, ils n'avaient jamais mis les pieds à Chunia, en Flake.
6: Ah, j'ai. C'est ça. Ouais.
8: Le parti, le NPD avait déjà sorti un projet de loi
6: mm-hmm.
8: qui obligeait le ministère du Transport d'Ontario de dégager la 11-7 aussi vite
6: et aussi
8: bien que la 401-402 et ça a été refusé. Tout ça pour une question d'argent, mais pour combien de morts de plus?
6: Ben, exact. Puis tu connais Joanne Couture? L'OIDA, puis dans la Women Trucking Federation of Canada, tu sais. Je parlais avec elle, puis elle, la seule chose par rapport à ce dossier-là, ce qu'elle avait dit, c'est qu'elle n'avait pas des très bons mots pour le ministre actuel, puis on le comprend maintenant avec le CTOA puis tout le kit, mais elle disait qu'il y avait un semblant d'espoir avec Caroline Mulroney, qui avait été ministre des Transports quelques années, je pense un petit peu avant la pandémie, puis par la suite, c'est mort, c'est éteint, là.
8: Qu'est-ce qu'elle a annoncé, Caroline Mulroney, quand elle a eu... Écoute...
6: Ben personnellement, moi, je ne sais pas. C'est-tu bon, c'est pas bon?
8: On compte plus le nombre de morts que 117. Je me souviens, à un moment donné, on faisait des statistiques. Moi, Martin Hull et Richard Deschamps.
6: Ouais.
8: Martin Hull, c'est avec lui que j'avais parti les autres pour 117.
6: Ouais.
8: On était rendu fin février, on était rendu à 17 morts, 117. Ouais, fin février, janvier, février.
6: Puis on parle...
8: On a perdu compte, là.
6: On parle à la fois de camionneurs, mais il ne faut pas oublier souvent que c'est la mère et sa fille qui s'en vont peut-être au métro ou faire l'épicerie 5 minutes puis qui ne reviennent pas. Là,
8: c'est des gens locaux, c'est des gens. Écoute, quand on a créé le groupe 11-7, on est parti à zéro membre, on est monté ça jusqu'à 60 000. Notre but, c'était d'attirer l'attention. Ça nous a valu des entrevues à
6: partout.
8: CBC, Radio-Canada, à Toronto Sun, à Toronto Star, à Truck News, à Truck Shop Québec. Longue, on en parle même avec vous autres.
6: Ouais.
8: Ça fait deux ans, j'ai quitté au site parce que j'en ai appelé.
6: Ben, pour le moral, t'as bien fait. Ça doit te rentrer dedans, là, tu sais, là.
8: Ben, maintenant, j'ai fait un gars qui a une barre à clous derrière le dos, là, puis j'attendais qu'il fasse le premier signe. J'étais rendu, là. J'étais sur le bord d'en tuer un, à un moment donné.
6: Quand
8: t'es rendu à ce stade-là.
6: Il est mieux de passer à autre chose.
8: Écoutez, quand t'es rendu en. Puis là, ma blonde a conduit, là, ça fait bientôt 20 ans qu'elle conduit.
6: Ouais.
8: Quand c'est rendu que tu t'en vas te coucher en arrière, puis tu dis, OK, je me couche-tu la tête à gauche ou je me couche-tu la tête à droite? Si je me couche la tête à droite...
6: J'ai plus de chance de ne pas me casser le cou, là.
8: si on tombe à se faire rentrer dedans, on va aller s'écraser comme le cap de roche, mon casse, mon bris et tout. Mais si je me couche la tête à gauche puis je me fais rentrer dedans, c'est rendu, c'est je dormais plus. Ouais. Je dormais plus au dernier.
6: Ouais.
7: Mais qu'est-ce qui. Moi, je t'écoute, là.
8: Oui. Écoute, je fais juste commencer.
7: Là. Attends un petit peu. Non, je t'écoute, là. Je t'écoute très bien. Mais comment que je te le dis ça? Pourquoi tu fais encore de la route si c'est si dangereux que ça? Qu'est-ce qui te passionne tant que ça?
8: Moi, j'ai du. Ça va paraître cliché, là.
7: Ouais.
8: Moi, j'ai du diesel qui me coule dans les veines. Je suis camionneur depuis l'âge de 24 ans, puis j'adore mon métier. J'adore mon métier.
7: OK.
8: J'adore partager les routes que je fais. J'adore faire des vidéos.
6: Ouais, ouais.
8: J'adore.
6: Ouais.
8: J'étais pendant 2 ans de temps formateur chez Allen Transport dans le temps. J'adorais prendre quelqu'un qui sortait du CFTA puis l'amener avec moi, puis il fait vivre la vie de camionneur. On the road again. Nanana. Puis arriver dans un truck stop, puis welcome driver, puis les bottes de cowboy dans le
6: secteur. Welcome to Love. Hi.
8: Vous savez, les gars, vous êtes camionneurs. Vous aussi, vous réveillez un mercredi matin, les rocheuses, puis le soleil, les montagnes rocheuses devant vous. Moi, j'ai. Ouais. Vu que ça fait 28 ans que je suis dans le transport, mais j'aime aussi amener mon point de vue pour que les gens entendent ce qui se passe dans le temps. Puis, on avait réussi notre qu'est-ce qu'on voulait faire comme ça, d'attirer l'attention. Mais après ça, ça commençait à péter. Ça commençait à péter un peu partout au Québec, là, les chauffeurs de l'Ontario. Mais, tantôt, j'étais arrivé à Thunder Bay, au coin de la bypass, puis à côté de moi, le gars, il avait son soldat des mains, il n'avait pas de ceinture.
6: Ouais.
8: Puis il avait un trailer qui avait à peu près 3 millions de kilomètres.
6: Ouais.
8: Puis il avançait, là, puis c'est juste s'il ne voulait pas embarquer par du char en avant.
6: Ouais, c'est ça, exact. La notion du tailgating est très forte, mais la notion de sécurité, elle ne l'est pas. Puis tu sais, tu me disais tantôt, en pré-entrevue, que là, c'était un voyage exceptionnellement. Tu faisais de l'Ouest, du Nord d'Ontario puis de l'Ouest canadien, juste exceptionnellement. Mais toi, t'as lâché tout ça, puis c'est de la Californie, c'est des États-Unis à côté, puis that's it, là.
8: Non, là, depuis 2 ans, là, on fait juste de la Californie.
6: C'est ça.
8: Il n'y a pas de service au Canada.
6: Non, mais ça.
8: Les vieux chauffeurs, là, on va tous entendre ce service. Le Canada n'aime pas ses camionneurs.
6: Ouais,
8: les Américains, c'est un mode de vie être camionneur. Ça fait partie de leur culture. Un camionneur aux États-Unis, surtout dans les années 70, 80, 90, c'était une fierté d'être un camionneur. Tu avais des associations de toutes sortes de camionneurs. Dans les établissements, t'as encore des endroits où c'est marqué « Welcome Driver ».
6: Ah oui.
8: Quand on rentre dans un Love, là, « Welcome to Love ».
6: Ah oui, c'est pour ça que j'ai tout le temps le gag, là, mais oui.
8: Ma blonde, elle paye jamais son café. Elle fait toujours donner son café.
6: Ouais.
8: La même chose pour moi, bien souvent, le café est gratuit.
6: Ouais.
8: Dans le temps, il y avait des sections réservées pour les camionneurs. Ouais.
6: Avec des téléphones. Ben oui, Carl disait avec les téléphones, hein, c'est ça. Ben oui, avec les téléphones. Puis, tu sais, il y en a un truck stop qui est encore mythique. Je sais pas si tu y as été. Ben sûrement, Pat, là. C'est en Arizona, pas loin de Tucson, qui est le triple T, là.
8: Ouais.
6: Ben, encore, là, le bon vieux. Hein?
8: Ah, le taxi terminal, quelque chose.
6: Exact. T'as encore t'as encore le bon vieux comptoir avec la tarte, la key lime, là. Fait que t'as encore la key pie. T'as encore le comptoir où ça, c'est là, puis t'as encore cette essence-là. Puis Patrick, je trouve ça tellement intéressant ce que tu nous amènes ce soir parce que ça a été la réaction de Guillaume Lavoie avec nous autres, Carl et deux Carl. C'est qu'à un moment donné, il dit, coudonc, vous mangez quoi? Vous allez où? Parce que, tu sais, moi, j'ai arrêté à Thunder Bay au Walmart. Là, je me suis parké dans le cratère de lune parce que le parking est en train de tomber en morceaux pour aller faire mon épicerie vite fait. Tu sais, pour avoir du manger parce que ça coûte trop cher en Alberta puis au BC. Mais, tu sais, à un moment donné, non, il n'y a rien. Il y a quelques. Il y a un petit peu d'espoir, mais il n'y a rien.
9: Il n'y a plus de resto.
6: Non, c'est ça. Le nord de l'Ontario oublie ça.
9: C'est tout des chaînes de fast-food.
7: C'est ça,
9: c'est pas bon.
6: Mais le nord de l'Ontario, en plus qu'il n'y a pas de. On parlait de ski, on riait, là. Mais la qualité n'est pas là. À un moment donné, j'étais au téléphone avec Carl. Je m'en rappelle tout le temps. J'étais au premier husky à Témis. Il y a un husky, là. Au 1?
8: À New
6: Lescurge. À New Lescurge. Je suis au husky, là, en face du Guild Truck Stop, là. En tout cas, je suis dans ce coin-là.
8: Ah,
6: ouais. Puis je fais un FaceTime avec Carl. C'est le premier truck stop ontarien que Guillaume voyait, tu sais. Puis, à un moment donné, je tombe sur un sandwich aux œufs. C'est soit que t'es suicidaire ou tu préoccupes, tu l'achètes pas. Et les gens qui gèrent le husky qui était là n'ont pas la même soucient, je sais pas comment on dit ça, des normes de salubrité que
7: ils
6: nous.
7: S'en foutent
6: carrément. Et ce sandwich aux œufs-là, il est là, tu sais. Puis je vous le dis, là, on parle, là, on est quatre, là, puis des auditeurs qui nous écoutent, on fesse pas en tant que tel sur la communauté indienne, mais on parle d'un mouvement qui. D'un changement de garde en Ontario.
7: Faut juste à 401, c'est vrai.
6: Ben, c'est ça, exact.
7: T'as pas donné dans le nord de l'Ontario pour ça?
6: Oui, c'est ça.
8: La Californie s'en est fort aussi.
6: La Californie, oui, ça, effectivement.
8: Si on parle des hindous, la Californie, les hindous sont rendus très, très forts en Californie. Mais même sur la 80, là, la 80, là, la Arizona, le Nevada, le Nouveau-Mexique,
6: la 40, oui.
8: Maintenant, là, ceux qui sont à l'écoute en ce moment, là, qui font de la Californie, ils vont peut-être être d'accord. Maintenant, tu vois un pilot, puis s'il y a une vieille grange là, qui est abandonnée, mais c'est rendu un
6: restaurant.
8: Il y a des truck-stop hindous qui se trouvent partout.
6: Exact.
8: Le désert de la Californie, dans le désert du Nevada, il y a des bâtisses qui sont en train de tomber à terre. Puis là, ben, les autres, ils achètent ça pour des pinottes. Puis les hindous, là, ils se tiennent entre eux autres.
7: Oui.
8: Moi, je leur lève le chapeau. Je leur dis chapeau. Ils se tiennent entre eux autres.
6: Ouais.
8: Moi, là, j'ai aucun problème avec l'immigration qui s'en vient au. Là, je vais être bien clair. On a besoin d'immigration pour mieux conduire nos trucks. Ça, il n'y a aucun problème. C'est parce qu'ils ne suivent pas les règles. Ils ne suivent pas les règles que nous, on a suivies, qu'on nous a demandé de suivre. Puis c'est. Il y a de la fraude. Écoutez, regardez les. Regardez les noms.
7: Oui, je suis d'accord avec ça, mais c'est pas la personne. C'est nos réglementations. La personne qui arrive ici, on lui donne un camion, on lui donne une remorque, let's go, parti. C'est la réglementation qui est pas adéquate, qui se fait pas respecter.
6: En fait, moi, je pense même pas qu'il y a de réglementation.
7: Tu sais, l'être, la personne qui arrive ici, là, il donne un truck, il donne un voyage, puis go ahead, puis redonne-nous l'argent que ça nous a coûté pour t'emmener ici. C'est de même que ça fonctionne. Puis, à part ça, lui, il est redevant à sa communauté. Fait que la personne, là, elle connaît pas ça. C'est comme nous, si on s'en irait travailler en Inde. On connaît pas ça. On suivrait qu'est-ce que la personne qui nous a emmenés nous dit de faire. Lui, c'est la même chose. C'est notre réglementation. Il faut la faire respecter.
6: Il n'y en a pas.
7: La faire écouter. C'est ça le problème.
6: Il n'y en a pas. Puis, je vais aller plus loin que ça.
7: Tu sais, je parlais hier, on était à Ardilly, Francis,
6: à l'Asma Vermec.
7: Nos contrôleurs routiers n'avons même plus dans le garage contrôler les PEP, les vignettes, les inspections et tout ça. C'est quelque chose présentement que ça ne fait plus.
9: Non, c'est pas le garage.
7: Il y a des manques, là. Tu sais, on en garde ailleurs, mais ici aussi, on a des délinquants au Québec, là. Je commence pas à chercher parce que tu vas avoir peur.
8: Ben, c'est sûr, certain. Moi, quand on parle des accidents, là, c'est pas juste la faute des hindous. Non.
7: Non, c'est pas juste la faute des hindous.
6: Il reste jusqu'à 90%, moi, par exemple.
8: Ils sont souvent représentés dans les accidents, ça, c'est sûr et certain. Il y a des Somaliens aussi. Il y a des Somaliens. Écoute, la 11, le tourne de B par passe, là, je sais pas si vous en souvenez, là, le 102, elle arrive à un stop à un moment donné.
6: C'est là que j'ai pogné ma tempête avec Guillaume. Je voulais mourir, là, juste avant d'arriver devant le Petropa, je te le dis, Patrick, là. Je capotais, là. Mais tu sais.
8: Il n'y a pas bien longtemps, là. Il y a une famille de cinq qui
6: était
8: dans un pick-up King Cab. Les deux parents en avant, les trois kids en arrière, puis ils tiraient une roulotte. Il y a un team de Somaliens qui sont arrivés au bout de la 102, ils n'ont pas arrêté, ils n'ont pas fait leur stop, ils ont flyé ça, là. Ils ont rentré, ils ont remboursé le pick-up et la roulotte. Les cinq personnes dans le pick-up ont dû être héliportées à l'hôpital en hélicoptère. Si là, ils pognaient le truck deux pieds un peu plus à gauche,
6: c'était fini. C'était fini.
8: Quand ils ont sorti de leur camion, les deux sont malgrés, là,
6: à moins
8: 40, ils étaient en gougoune. Je pense qu'ils étaient en robe, mais ça, l'habillement, c'est pas mes problèmes.
6: Non.
8: Mais comment tu as eu ton permis?
7: C'est ça la question.
8: Comment ça que tu n'as pas vu le stop qui mesure à peu près 6 pieds par 6 pieds?
6: Ouais. Moi, là, je vais vous dire, les gars, là, je vais vous sortir un chiffre. Là, okay? C'est moi qui le sors. Je pense que dans le nord de l'Ontario, si on mettrait un pourcentage de gens impliqués, je pense que j'irais jusqu'à 90 à 95% des accidents de camions sont présentement causés par le trafic humain puis l'insouciance des chauffeurs puis de la communauté de Brampton. Avoir des skilled truckers passés puis tout. Et je ne fais pas de j'ai pas une palette de couleurs de peau dans ma main en disant c'est ça. Mais je pense que le fait que l'Ontario a abandonné ses citoyens, n'a pas réglementé le fait qu'ils rentrent comme une passoire. Ben, moi, je l'ai dit. J'ai dit, Patrick, là, je vais finir avec ça, mais c'est très intéressant ce qu'on s'en va. L'Ontario a du sang sur les mains depuis des années. Ben, du gros niveau, sang.
8: Il y a de la corruption à tous les niveaux.
7: Ah oui, effectivement.
8: Dans les écoles, dans les bureaux de licence, dans...
10: Ah oui, ça, là, c'est... Enfin,
6: Vas-y, Carl Fillon.
10: Moi, je peux dire que dans mon groupe que je suis avec, là, ouais. Il y a des chauffeurs hindous là, qui ne veulent même plus faire non l'Ontario.
6: Ah oui, parce qu'écoute, on en a reçu, nous autres, en podcast, qui sont hyper professionnels. Le problème, c'est exactement ce que Carl a dit tantôt. Ça rentre ici, c'est la manière que ça commence, tout croche. Avec la mafia, on va dire, de Brampton, qui
7: c'est tellement imposant.
6: Le trafic humain, c'est du trafic humain, selon moi.
7: Clairement, du trafic humain.
6: Du gros trafic humain. Puis j'ai vu deux chauffeurs, il y a peut-être 3 ans, se planter. Je sais pas si c'était à Salmon Arm, à Colombie-Britannique. Là, ces deux gars-là ont planté d'un pont. Ils sont morts, c'est une des histoires les plus tristes qu'il n'y a pas, là. Deux gars, pas d'expérience, pitchés là-dedans, morts.
7: Mais moi, je comprends le point, mais c'est rendu que. Sont rendus tellement. Implanté au niveau du transport à Brampton, partout.
6: Ça va être dur.
7: Je ne suis pas pour vous décourager personne, là, mais il n'y a rien à faire. Il va falloir apprendre à vivre avec ce qu'il y a présentement sur le marché.
10: C'est déjà fait.
7: Le dommage est fait, puis il va falloir apprendre avec ça. On a beau s'imposer, crier, mais c'est trop rendu imposant.
6: Mais en tant que
7: la machine est trop grosse.
6: Mais Carl, ça, je suis d'accord avec toi pour les gens qui rentrent.
7: Ouais.
6: Mais l'Ontario n'a pas le choix, pareil.
7: Ils vont faire quoi, l'Ontario, Francis?
6: Mais là, ils l'ont fait. Là, maintenant, il y a des formations qui sont... Oui, c'est ça. Non, mais je voulais être sarcastique un peu. Là. J'ai dit,
7: on est tu ici. Mais c'est rendu quoi, Francis?
6: Hey, Pat, on va finir. Mais Pat, si tu acceptes, j'aimerais ça que tu reviennes faire un tour au show, là, soit peut-être en podcast, parce qu'à radio, on a des temps, puis c'est plus un peu pitché, là, on s'excuse. Là. Mais il y a une chose que je veux dire, c'est que soyez prudents sur la route, parce qu'on ne sait jamais ce qui peut arriver. Moi, depuis tantôt, on se parle, là. Puis je me rappelle d'un paquet d'accidents. Je me rappelle des Marc-José Caron. Je me rappelle d'un gars là, qui habitait à Sainte-Eulalie. J'ai pas tous les noms en tête. Puis tu sais, je parle aussi. Là, je sais pas, honnêtement, je vais être franc avec vous autres. Là, je pense que la SSPT existe plus. C'est compliqué. Je sais pas trop ce qui se passe avec ça. Ouais. Mais il existe des ressources. Tu sais, parlez avec vos entreprises. Tu veux finir, Carl, vas-y?
7: Oui. Puis pour conclure, là, de la vitesse que ça va là, ça va venir l'Inde, les Indiens... vont devenir des donneurs d'ouvrage. Puis si on va avoir des trucks au Québec...
10: Ils sont déjà là.
7: On va être obligé de broker pour eux autres.
10: Ils sont déjà là, je peux te dire. Désolé, ils sont déjà là.
6: Oui, Pat?
8: Moi, j'ai pas peur de dire. Moi, je travaille pour des Indos maintenant. Là.
7: Ah oui?
8: Parce que moi, j'ai travaillé 17 ans chez Challenger Motor Freight. On a même été le team de l'année en 2017. Moi, de ma conjointe. Mais c'est pas le team de l'année. Ils ont été achetés par Fast Freight, puis l'ouvrage pour les teams m'ont planté. On avait plus de salaire pendant 4 mois. Fait qu'à plus qu'on se trouve une job vite en team. Puis ça, c'était dans le temps que Transwest ont coupé 50 trucks. Ils ont coupé. DFS ont descendu les salaires. Il n'y avait plus d'ouvrage. Moi, je parlais
6: début des tarifs, là. C'est ça.
7: C'est ça. Ouais. Début des tarifs.
8: On est tous qui ont de l'ouvrage. On est là. On prend ça un voyage à la fois. Mais en terminant.
6: Ouais.
8: À New Liskeard, là, oublier un certain, je pense, c'est Roger Ouellet, qui a demandé qu'il a passé sur une. Y a-t-il plus Québécois que Roger Ouellet? Qui a passé sur une lumière rouge à New Liskeard, puis a tué 2 femmes enceintes. Femmes enceintes. Dans le même char. Puis il est mort, ils l'ont retrouvé 2 ans plus tard parce qu'il s'est poussé, il s'est pas présenté en cours. Fait que ce que je suis en train de dire, c'est pas. J'aime pas quand les gens disent que c'est la faute à 100% des hindous.
7: Non, c'est pas la faute.
8: Mais la réalité, parler à n'importe quel chauffeur depuis 30, 40 ans, ils sont souvent impliqués dans les accidents mortels.
6: Mais tu sais, Patrick, à mon émission du midi aujourd'hui, ici au 103.3, je parlais avec Michel Caluori, puis lui, il a perdu sa fille de 9 ans en 2022 parce qu'un chauffeur québécois, là, qui a pas fait son stop point, puis qui a défoncé un char, puis une des deux jumelles est décédée. Fait qu'effectivement, il y a une réalité, mais moi aussi, tu sais, moi, tantôt, je suis persuadé du 90%, mais c'est pas le débat. Il y a une réalité, certes, mais à un moment donné aussi, c'est vrai que collectivement, il faut se regarder.
8: Je vous parlerai encore pendant 1 heure dedans.
6: On va te rappeler, c'est sûr. C'était vraiment intéressant. On va te redonner une nouvelle. Puis je pense que moi, Picard, on va t'inviter en podcast.
7: Effectivement.
6: Et des anecdotes qu'on veut savoir aussi. Puis je suis persuadé que tu vas nous faire rire également. Là.
10: Il va te faire manger des noix.
7: Moi, j'aime ça manger des noix.
6: Hey, merci, Patrick Levent. Soyez prudent, toi, puis ta blonde, sa route.
7: Merci, puis là, je sais pas.
8: Merci beaucoup. C'est gentil à vous deux.
7: Bonne nuit. Bye-bye.
6: Bye-bye. Ouais.
10: Dans le temps, j'étais chauffeur.
6: Ouais.
10: Faire non l'Ontario, c'était le fun.
6: Ben oui.
10: Ça, là, c'était,
6: ben oui.
10: C'était quasiment un cadeau.
6: Ben, tantôt, de les curls, où je
7: mais quand c'est arrivé, les routes n'ont pas été adaptées aussi, Carl.
10: Non, du tout.
7: Et les routes n'ont pas eu de renouveau sur les routes. C'était les mêmes routes.
6: Carl Beaulieu.
7: Puis le trafic a augmenté de 75%.
6: C'est faire Carl Beaulieu. C'est quoi le chemin, mettons, entre Témis et...
7: 132?
6: Ben non, c'est l'équivalent d'une route à Mascouche dans ton coin.
7: Ben c'est ça. Oh,
6: ben, pendant,
7: qu'est-ce que t'as contre Mascouche?
6: Rien, mais c'est des petites routes.
7: C'est ça. Ben ouais. C'est une 132 qu'il y avait avant qui n'a pas été élargie.
10: Je faisais Edmonton en Bétrin.
6: C'est une ruelle.
10: On faisait ça dans le temps, puis t'as à Bandouche,

0: chez Groupe Kenworth.
1: OK, oui, c'est ah ouais, podcast.
0: Écoute, j'ai fait un podcast, ça sort demain, 8h. On l'a fait dans un camion Ben, dans Ben. On dirait que Carl n'est pas surpris. Fait qu'on a fait ça dans une benne avec...
1: Écho un peu.
0: Ah, ben, les micros sont parfaits. Avec Mathieu Ladd du groupe Kenworth. Ça a été quelque chose, je vous le dis. On parle de... Moi, je vais être bien franc. Moi, j'aime ça être franc avec tout le monde, là. Mais il y a bien des affaires. Moi, je pose beaucoup plus de questions que j'en posais. Je connaissais pas le métier de camion benne. Il m'a pas expliqué le métier, mais expliqué comment que le camion fonctionnait. J'ai joué avec le PTO, tout le kit, les boutons, toutes les nouvelles technologies pour aviser les gars que c'était encore dans les heures, tout le kit. Fait que ça va être intéressant. Puis nous, on est dès 10h demain matin sur la rue Nazaire-Lorrain à Joliette pour la porte ouverte d'Arnaud Énergie. Carl, tu vas-tu revenir? C'était vraiment bon.
1: Oui, oui, ben oui. Ouais. On va essayer de revenir avant que je fasse mon hot dog day.
0: Mois de septembre, hein? Septembre.
2: Tu vas inviter nous autres?
1: Ben oui.
0: Ben oui. On se parle.
2: Toi, tu t'invites, Francis, tu m'invites pas.
0: Non, il nous invite.
1: On se parle par le boss.
0: Nous autres, c'est un samedi soir, on jase, on se texte.
2: Hey, mais j'invite tous les gens qui nous écoutent, là, qui connaissent Pondéro Québec, d'aller sur notre application, site web, Facebook, Instagram, Francis, tu peux les nommer.
0: Tout le
2: bagage, les boutiques de linge, Camionneuse Québec, Underworld Québec, les emplois qui s'en viennent. Tantôt, tu m'as annoncé que tu venais à notre nouveau salon à Trois-Rivières.
1: Ah oui, j'ai dit ça.
0: Ils viennent de dire quelque chose. On va vous donner les dates bientôt.
2: On va revenir avec les dates.
1: Envoyez un texte à Isabelle, voir ce qu'elle va dire.
0: Okay, ah oui, parfait, c'est bon. Ça serait pas fait. Merci tout le monde. 22h31, 4 à 3 Vegas. Et on se reparle demain podcast. Bye-bye.

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1: Bienvenue chez nous, bienvenue à De Bonne Heure le Matin, Charles Gaudreau avec vous. Bien heureux de vous parler ce matin du 3 juin. Mercredi 3 juin 2026, il est 6 heures précises. Oh, ça vient juste de changer sous mon œil. Ahuri, non pas inquiet, mais ahuri, 6h01. 16 degrés, du beau soleil. Présentement, un beau début de juin. On irait vers un 28 cet après-midi, croyez-le ou non. Bref, ben voilà, c'est parti, semble-t-il, pour les deux prochaines semaines. Bien content de l'entendre, bien content de vous l'apprendre aussi. Il y aura peut-être des petits week-ends en demi-teinte là-dedans, mais on y reviendra, bien sûr. Nous ne sommes que mercredi, un beau mercredi à vous offrir, mes bons amis, vous qui nous écoutez, bien sûr. On va parler, au cours des prochaines minutes avec Tommy Théberge, entre autres. On va commenter l'actualité. Il y aura Monsieur Létourneau qui sera là également, puisque c'est franchement Létourneau. Il y aura notre scientifique en résidence, la chimiste Kim Beauregard, qui sera là pour répondre à vos questions. Il y aura aussi de la visite de l'École nationale de l'humour et du bien beau monde. Encore une fois, Justin Gervais sera aux infos. Encore une fois, ce matin, il y était hier en remplacement d'Henri-Paul Raymond. Donc, on remet ça encore aujourd'hui. On l'a trouvé trop bon. Justin Roy, Gabriel Fredette, dans les prochaines minutes, on s'en fait pas. Position numéro 3, tiens donc, on part ça fort.
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1: 6h04, comme j'ai dit précédemment, ben, on va avoir un beau début du mois de juin, un beau début d'été, vraisemblablement, puisque, bon, techniquement, c'est pas l'été, mais on le constate en arrivant au travail, entre autres, c'est formidable. Dès 5h, on n'est pas de nuit, là, mais pas pantoute sur nos routes. Il fait beau. On voit le soleil aussi au-dessus de Montréal. Là, et c'est vraiment beau avec le soleil qui, parfois, reflète sur les buildings. Je vous ai déjà fait un poème là-dessus, je me souviens, il y a quelques années. C'est vraiment fabuleux. Il y a quelque chose qui joue à ces heures où le jour se lève, le jour se pointe. Il y a des images qu'on ne voit qu'à ce moment. Les chanceux que nous sommes, bien évidemment. Donc, comme je l'ai dit précédemment, une bien belle émission à vous proposer. On va parler de l'actualité. Il y a bien des nouvelles, bien sûr. On a vu là, M. Leblanc, Dominique Leblanc, entre autres, qui était à Washington hier, semble-t-il, pour négocier avec les Américains. C'est pas tout à fait ce qui est arrivé au dire de bien d'autres, peut-être les Américains. Mais bon, on est allé parler avec M. Greer en vue, évidemment, de conclure une nouvelle entente de libre-échange, évidemment. Voyons voir. La journée même, M. Trump parle encore une fois d'un 51e État. Ça faisait longtemps. On n'a pas besoin de ça. Et puis, on nous annonce aussi des droits de douane, des tarifs, hein, c'est un anglicisme, mais des droits de douane supplémentaires de 10% là, qui seront vraisemblablement chargés sur bien des choses. Ça ne touche pas la CEUM, mais on va rajouter un 10%, si j'ai bien compris. On a trouvé un levier légal, semble-t-il. Donc, le travail forcé. Ils sont sensibles à ça, les Américains, le travail forcé. Imaginez, en content de l'entendre. Donc, on verra bien ce que ça va donner, mais ça n'arrête pas ce pays-là. Est devenu la maison des fous, littéralement. Donc, on va en causer fort probablement avec Tommy Théberge, avec M. Letourneau, Jacques, de son prénom un petit peu plus tard. On va aussi, aujourd'hui, vous parler de science, des questions qui ont été posées par le public. Il y en a là-dedans assez drôle. Manquez pas ça, ce sera autour de 8h30. Et puis, bien sûr, de la visite de de l'École nationale de l'humour. C'est aujourd'hui et demain. Je pense qu'aujourd'hui, c'est Kevin qu'on va recevoir. Je vous reviendrai avec ce dont on va causer, lui et moi, évidemment. Et puis, demain, une dernière visite. Ils étaient 13, ils et elles étaient 13. Et ma foi, ça a passé comme ça. On aime bien ça aller à leur rencontre. Ça fait une dizaine d'années qu'on le fait. Donc, les finissants, il y a des noms qui sont venus nous parler, là, alors qu'ils étaient tout jeunes, puis ils étaient encore en train de trouver leur humour, leur ton, leur personnage, etc. C'est ce que j'aime. C'est ce que je trouve fascinant dans ces rencontres. Voilà, 9h10, quelque part par là. Un peu de musique, tiens donc, puis on s'en va vers la circulation météo. Qu'en pensez-vous, Trudy? Toutes ces nuits perdues, je vous rappelle que évidemment, il y a les nouvelles en direct avec Justin Gervais. 7h, 8h et 9h. Je vous reviens un petit peu plus tard, d'ailleurs, avec le contenu, les principales manchettes, en fait, ce dont on va parler tout au long de cette matinée.
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8: Circulation. Circulation, voyons voir de plus près. Évidemment, ça s'installe, donc on peut le constater du côté, entre autres, de Montréal. 25 en direction sud, on est à la hauteur de la rue Beaubien. Ça ralentit de ce côté-là. Je dirais la généreuse quarantaine de minutes, la 20 depuis la rive sud, c'est après Mortagne. Donc, pour l'instant, peut-être en provenance de la 132 depuis Longueuil, ça semble s'installer également. Donc, on est à la hauteur de la courbe Marie-Victorin, mais sans plus. Jacques-Cartier-Victoria, ça va bien. Samuel de Champlain aussi. Cela dit, je vois sur la 10 au sortir de l'échangeur 10-30, ça ralentit également d'est en ouest sur la 40. Code rouge, donc on est à la hauteur de Lacordaire, pas si mal, mais je vous dirais qu'à partir de Saint-Laurent jusqu'à l'échangeur Royal Mount, ça ralentit un petit peu de ce côté. Donc, il y aurait incident. Là, on essaie de vérifier de quoi il s'agit exactement. C'est là depuis quelques minutes quand même. Ça ne semble pas important puisque la circulation, il n'y a pas de bouchon par la suite, donc ça semble circuler quand même, en espérant évidemment qu'il n'y ait pas de conséquences dramatiques. 6h13, circulation. 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
8: Ben, comme j'ai dit précédemment, belle journée aujourd'hui, 28 beaux degrés, c'est avec un ressenti de 28, pas d'humidité réellement. Donc, ça va être vraiment la journée parfaite, là, en espérant que ce soit pas la journée de l'été. Non, il y aura de belles journées demain. On parle d'un 30 degrés, on parle d'un 27 aussi pour vendredi. Si la tendance se maintient, peut-être un petit samedi pluvieux, on verra bien, mais un dimanche ensoleillé, ça a le temps de changer. 5h07, le jour s'est pointé, il va se coucher à 20h36, 16 degrés présentement. Vous êtes allergiques au pollen, voyons voir, pin, sapin, épinette, arbres et arbustes divers. Et s'ajoute à tout ça, le boulot. Tiens donc, au boulot tout le monde. Et puis, on traîne nos Kleenex à l'air. C'est mon cas aujourd'hui d'ailleurs. Pas facile le lever du cœur aujourd'hui au niveau des allergies. Voilà, 6h14. Je le dis, le répète, il fait beau. Il fait 16 degrés, ça n'a pas changé. Coin Saint-Jean-Saint-Charles.
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8: 6h16, on s'en va vers la revue de presse. 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
1: Revue de presse. Les États-Unis veulent imposer de nouveaux tarifs douaniers à 60 pays, dont le Canada. Donc, beau réveil pour bien des gens. Donc, on nous dit que l'administration Trump propose d'imposer des droits de 10 % au Canada. Donc, les biens canadiens conformes à l'accord de libre-échange, toutefois, en seraient exemptés. Donc, on verra dans les prochaines heures de quoi il s'agit. On rappelle que beaucoup de surtaxes douanières ont été annulées en février par la Cour suprême. Mais là, on invoque une loi sur le commerce datant de 1974 on parle de en fait c'est les Américains qui en font état là, on parle de travail forcé, fallait se forcer pour trouver ça, donc travail forcé, donc évidemment ces biens seront taxés vraisemblablement, ça touche 60 pays, le Mexique, la Chine, l'Union européenne, le Japon, l'Inde, bref, l'art de se faire des amis, ça a continué cette affaire-là, l'art de se faire des amis. Monsieur Leblanc, Dominique Leblanc, le ministre des du commerce intérieur du Canada, s'est rendu avec sa négociatrice en chef à Washington hier, histoire de peut-être parler un petit peu avec son homologue américain, Jamieson Greer, pour discuter de libre-échange. Rencontre éclair qu'il a qualifié de positive à un mois de la date butoir, ou à peu près là, pour la révision de l'entente. Pendant ce temps-là, ben, sur Truth Social, le président Trump s'est réjoui. Lui, du fait que le Canada soit en récession technique, il a encore une fois fait allusion à l'annexion du Canada à titre de 51e État. Voilà, c'est reparti. Un bel été à prévoir, bien sûr. Été pluvieux et humide, diront certains, et très, très chaud par moment. On parle également dans les journaux ce matin des concerts montréalais de Patrick Bruel, qui ont été annulés finalement, après Québec, Paris et plusieurs villes européennes. Chanteur et comédien visé par des accusations à caractère sexuel par une trentaine de victimes alléguées. On parle également, bien sûr, de ces annonces hier aussi du côté de Longueuil. Comment ai-je pu ne pas commencer ma revue de presse par ça? La prochaine, je commencerai par ça, tiens. Transport, infrastructure, 10 milliards en 10 ans, venu du fédéral, annonce hier à Longueuil, M. Carney, Mme Fréchette était présent. 5 enveloppes, transports en commun, infrastructures liées au logement, à l'enseignement supérieur et à la santé. Le Québec était la dernière province à ne pas s'être entendu avec Ottawa. Donc, négociation depuis 2024. Il semblerait que le remplacement de Mme Fréchette, de M. Jolin Barrette par M. Boulet, qui est reconnu pour être un négociateur qui finit toujours par trouver une entente. Donc, ces négociations ont finalement connu une fin heureuse, semble-t-il. Même si Mme Fréchette dit que c'est pas électoraliste, ça survient à quelques mois des élections québécoises. Donc, on verra bien. Évidemment, dans tout ça, il y a le gros des investissements, c'est le tramway de Québec et le métro de Montréal, la nouvelle ligne bleue, donc l'agrandissement du métro de Montréal. Il y aura des réparations, bien sûr. Quoique ces sommes annoncées le sont pour de nouveaux projets. Et semble-t-il qu'Ottawa, au dire de monsieur du vice-premier ministre, Lafrenière, Ottawa n'a pas de demande spécifique. On verra bien s'il y aura des gros drapeaux canadiens qui vont traîner un petit peu partout, tout près de ces nouveaux endroits, de ces endroits réparés et repensés. On verra bien. À suivre aussi, on parle de GMF dans un grand quotidien montréalais, groupe de médecine familiale. Inscrit ici, vu là-bas, titre ce journal. Même s'ils ont été pris en charge par une clinique, des patients sont redirigés vers d'autres cabinets de médecins chaque fois qu'ils demandent un rendez-vous. Donc, selon ce quotidien montréalais, 44 % des patients inscrits auprès d'un groupe de médecine familiale là, au Québec obtiennent une consultation médicale, oui, mais sont toujours vus ailleurs. Dans certains cas, certaines personnes disent « Je suis inscrit à telle clinique et je n'y suis jamais allé, peut-être une fois, puis c'est tout. » Après ça, ça a toujours été ailleurs. Dame de Saint-Jérôme, entre autres, qui dit « En fait, j'ai trouvé quelque chose à une demi-heure de chez moi. Puis la même journée, on m'a appelé pour un autre rendez-vous différent, celui-là à Laval. Alors, assez particulier comme affaire. Donc, on nous en parle dans les journaux de ce matin. La maison mère de la congrégation de Notre-Dame est à vendre. La poignée de religieuses qui sont les héritières de l'ordre fondé à Montréal en 1658 s'apprête à casser maison. Hein, ça fait partie de notre histoire récente, ces congrégations qui doivent se départir d'endroits importants dans notre histoire. On parle également, tiens donc, de la finale de la Coupe Stanley. Hier, les Golden Knights de Vegas l'ont emporté 5-4 contre la Caroline. Vegas a fait finalement ce que le Canadien n'a pas été en mesure de faire, disent des observateurs. Placer du monde devant le gardien, l'énerver jusqu'au rec et lancer de partout. Donc, à ce jeu-là, ben les Hurricanes de la Caroline sont très, très forts. Et ben les Knights, semble-t-il, sont capables de jouer le jeu. Également, beaucoup de joueurs expérimentés perdaient 2-0, mais c'est pas grave, semble-t-il, qu'ils ont pas pogné les nerfs, a dit le coach Tortorella, donc des Golden Knights de Vegas. Le trophée Norris aussi, puisqu'on parle de hockey, accrochons-nous les pieds dans le tapis. Zach Werenski, ça s'est remis au meilleur défenseur de la Ligue, donc Zach Werenski des Blue Jackets de Columbus qui a remporté le précieux trophée. Et ben Félix Auger-Aliassime également, parlons tennis, qui joue dans les prochaines minutes, autour de 8 heures, contre l'Italien Flavio Cobolli à Paris. Voilà, j'ai dit aussi que Patrick Bruel, concert annulé donc du côté de Montréal. Allez lire sur les réseaux sociaux, il y a bien des choses qui sont dites sur Patrick Bruel. Les langues se délient, pas juste ses accusations alléguées, là, pas juste ses accusations de crimes sexuels allégués, mais l'attitude, la façon d'être de M. Bruel. Voilà, certains rappellent cette entrevue légendaire maintenant d'Infomane, la délicieuse Chantal Lamar qui l'avait amené à la binerie et volontairement Monsieur Bruel ne mange pas de porc, il est juif bien sûr et puis il y avait des oreilles de Christ, il y avait des fèves au lard, etc. du ragoût de boulette avec de la viande de porc et il est devenu odieux et tout ça a été filmé et Chantal en rajoutait. Bref, allez voir ça, je pense que ça existe toujours sur YouTube. Rappelez-vous quelque chose, ça prend une autre dimension de ce côté-là. Ça a été fait il y a quand même pas loin de 20 ans, quelque part par là. Oui, mais le temps passe. Qu'est-ce que tu veux que je te dise? Décès à 75 ans, on va terminer avec ça, du chanteur américain Peebo Bryson. Rappelez-vous, duo avec Céline Dion, Beauty and the Beast, donc 75 ans. On n'en sait pas davantage, donc on garde un petit œil là-dessus pour vous en reparler. Un peu de musique dans les prochaines minutes. Je vous reviens avec les principales manchettes, ce dont on va causer avec notre ami Justin Gervais, 7h-8h 9h, les nouvelles en direct. Il y aura entre autres, tiens donc, après la pause tendresse, que voici Éric Dion et Motel de Lens.
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6h34, Éric Dion, Hôtel de Lens. Le REM est au ralenti depuis 6h05 entre Brossard et Deux-Montagnes. Donc, on garde un œil là-dessus, bien sûr, direction A4 Deux-Montagnes. C'est dû à un problème avec le matériel roulant, semble-t-il. Donc, je vous reviens avec les principales manchettes de...

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2: 6h37, on fait un petit tour des principales manchettes, ce dont on va parler avec notre ami Justin Gervais, on le rappelle, en direct, 7h, 8h et 9h. D'abord, ben, Longueuil va profiter des milliards de dollars annoncés par Ottawa et Québec hier. On va parler aussi de Candiac qui investit dans la gestion des eaux. Hydro-Québec poursuit une entreprise de Saint-Bruno de Montarville. Boucherville qui prévoit de son côté faire du resurfaçage dans ses rues. Et ben voilà, à peu de choses près, c'est ce dont on va causer. Je vous rappelle, donc, il y a du retard du côté du REM. Donc, il y aura dans les prochaines minutes, semble-t-il, ralentissement là, entre Brossard et Deux-Montagnes. C'est dû à un problème avec le matériel roulant. C'est quoi ça, du matériel roulant? Matériel roulant, finalement. Oui, tapis roulant, peut-être escalier roulant, peut-être, c'est de ça qu'on parle. Ou peut-être roulement à billes, qui sait. On va aller voir, tiens. Ariane Moffat, oui, nouveauté, petite joie.

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1: Circulation. Ben, ça s'installe à 25 en direction sud depuis Beaubien, donc vers le tunnel pour aller vers Boucherville depuis Montréal. Il ne manque une seule voie dans le tunnel, donc facilement la quarantaine de minutes, la généreuse quarantaine. On regarde la 20 aussi en fin de parcours, là, donc à l'arrivée vers le tunnel. On est à la hauteur de Mortagne déjà à cette heure-ci. Depuis la 132 également, on est à Jean-Paul-Vincent, voie de gauche principalement. On regarde aussi depuis Boucherville, juste avant la courbe Marie-Victorin. Donc, ça s'installe dans ce secteur, comme aussi du côté du pont Jacques-Cartier. Évidemment, les deux approches, depuis la 132 comme depuis la 116, pas si mal, mais à la hauteur de la voie maritime, c'est code rouge à l'arrivée également de Laurimier. Là, on voit un bouchon à la hauteur d'Ontario, oui, dis-je bien. Alors, ça ralentit de ce côté-là. Victoria, ça va quand même assez bien. Je vois poindre un petit quelque chose, cependant, à la hauteur de la voie maritime avant la traversée. La 10, Samuel de Champlain, on est à Milan, un petit peu avant Milan. Je vous dirais que dès Chevrier, on peut constater un ralentissement. Bouchon, par contre, à partir de Milan, ça roule mieux à partir de Pelletier. La traversée va pas si mal quand même. Turcot, code rouge. Et puis, on regarde également des caries, là, à partir de un petit peu avant Jean Talon, ça ralentit d'est en ouest sur la 40. Il y avait un incident il n'y a pas si longtemps après Saint-Laurent. Ça semble être chose du passé. Alors, on regarde là donc d'est en ouest. Oui, la Cordère, bouchon de ce côté-là. Mais le bouchon habituel, je vous dirais. Donc, ça roule quand même relativement bien. 6h43, circulation. 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Jolie journée, 28 degrés, c'est ce qui nous attend aujourd'hui. Pas trop d'humidité, pas pantoute même. Je suis bien content de vous l'annoncer. 5h07, le jour s'est levé, il va se coucher à 20h36. Fait 16 degrés, l'indice pollen est élevé. Là, donc, un peu comme hier, pins, sapins, épinettes, petits arbustes, entre autres aussi, qui sont en train de nous montrer leurs feuilles. On parle également d'olivier. Je regarde pas dans mes foyers, c'est écrit divers, puis je pensais que c'était olivier, donc divers arbustes. Et les bouleaux qui commencent à faire les coquins, donc allez lire ça. On nous en parle sur les sites de météo principalement, donc si vous êtes friand de la chose là et vous voulez vous renseigner sur votre allergie, alors ben voilà ce à quoi vous êtes allergique aujourd'hui. Moi, c'est mon cas. Je pense que le bouleau fait le boulot, parce que règle générale, là, quand tout ça, j'avais des bouleaux sur mon terrain, puis quand ça se mettait à bourgeonner, cette affaire-là, c'était épouvantable. Donc, j'imagine que des petits bouleaux cachés quelque part parce que je renifle, hein, s'il vous plaît, je sais pas si c'est votre cas.
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1: 6h50, il fait beau, il fait 18 degrés, puis on s'en va vers du 28, il fait 16, pardon. On s'en va vers, bon, ça va devenir 18 degrés dans pas grand temps, là, mais on s'en va vers 28. Aziz, pas d'humidité, rien pantoute, on aime ça de même. Belle journée, puis ça va être encore plus beau et chaud demain, on aime ça de même aussi. Un beau petit début du mois de juin, comme on les aime, on s'en va vers les infos dans les prochaines minutes. Darren Vaudreuil, mauvais garçon, position numéro 2 par la suite, ce sera notre numéro 1, Blue Jeans Bleu. Scotch and Poche, bon début de journée.

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1: 7h précise en ce mercredi 3 juin 2026. C'est un exercice de diction en soi. 3 juin 2026, voilà, c'est dit. Ben, heureux de vous avoir à nos côtés, bien sûr, jour après jour après jour. Puis, il fait soleil, fait que c'est encore mieux pour l'animateur du matin. Bref, un petit peu plus tard, Tommy Théberge qui commente l'actualité. Il y aura aussi Jacques-Olivier Thibault, chronique immobilière. On va parler avec lui ce matin d'erreurs dans la mise en vente. Ça arrive parfois, ça arrive plus souvent qu'on pense. Même. On s'en va vers les nouvelles d'ici. Es-tu là, mon ami Justin Gervais?
2: Oui, bien en place.
1: Prêt à nous livrer les nouvelles d'ici? T'as tes papiers en main puis toute l'affaire, là?
2: Absolument, oui.
1: Ben, ça s'en vient. Dans 5, 4, 3, 2, 1, tu vas voir.
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1: 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Justin Gervais, j'aimerais d'abord parler du retard. Hein? Donc, depuis 6h05, entre Brossard et Deux-Montagnes, ça n'a pas changé dû à un problème. On parle du REM ici, bien sûr. Dû à un problème avec le matériel roulant. Tu sais, c'est quoi du matériel roulant?
2: Ça serait les trains en question là, sur la ligne. Okay. Ce que je vois là, sur le site du REM, c'est vraiment avec les trains de problème.
1: Okay. Le roulement du train et non le roulement à la gare. C'est pas un tapis roulant ou un escalier roulant. Ou...
2: Non, exactement.
1: Okay. Voilà. Donc, arrêtez de dire que je suis niaiseux. Ça peut arriver, ce genre de choses-là. Ça arrive d'ailleurs. Je vous entends là, dans vos autos, vous autres. Longueuil va profiter des milliards de dollars annoncés par Ottawa et Québec. D'abord, Justin.
2: Oui, Québec et Ottawa annoncent des investissements majeurs de près de 10 milliards de dollars pour des projets en transport collectif, logement, santé et infrastructure. Plusieurs retombées sont attendues à Longueuil alors que l'annonce a été faite mardi, donc hier, dans les locaux du réseau de transport de Longueuil. L'entente prévoit des transferts fédéraux vers Québec sur 10 ans, sans condition, afin de financer des projets déjà inscrits au plan québécois des infrastructures. Du côté du RTL, on pourrait profiter des enveloppes de 5,7 milliards de dollars et des 459 millions dédiés au transport en commun et à l'électrification pour améliorer des services et la transition énergétique. Il y a aussi un montant de 1 milliard de dollars qui est destiné aux infrastructures de santé d'ici 2029, puis 2,7 milliards serviront à des projets municipaux, notamment en logement et en éducation pour soutenir des projets résidentiels et moderniser des services urbains sur le territoire. D'ailleurs, l'hôpital Charlemagne devrait recevoir une portion du milliard de dollars prévu pour les infrastructures hospitalières. La mairesse Catherine Fournier salue aussi cette annonce qu'elle trouve réjouissante.
1: Donc, à suivre, ce seront des nouveaux projets vraisemblablement, ce qu'on nous dit. Candiac qui investit dans la gestion des eaux de... Justin, oui, j'ai failli t'appeler Henri-Paul, je suis désolé.
2: Voilà, donc la ville de Candiac modernise son réseau pluvial et investit près de 142 350 $ dans deux projets de gestion des eaux. Le premier contrat d'une valeur d'environ 92 600 $ a été attribué à la firme Aviso Expert Conseil Inc. Celle-ci compte réaliser une campagne de mesure de débit du réseau pluvial ainsi que l'étalonnage des postes de pompage afin d'optimiser l'évacuation des eaux de pluie. Par ailleurs, il y a un second mandat de 49 750 $ qui a été confié à BHP Expert Conseil SEC. Donc, cette entreprise va effectuer une étude préparatoire pour la mise à niveau des postes de pompage Mermoz et Édimbourg.
1: On parle maintenant d'Hydro-Québec, Justin, qui poursuit une entreprise de Saint-Bruno de Montarville.
2: Oui, Hydro-Québec poursuit son principal fournisseur de thermostats, l'entreprise Telpro, qui est située à Saint-Bruno de Montarville. Donc, elle poursuit devant la Cour supérieure. Telpro a été choisi en 2020 par Hydro-Québec pour lancer son programme de gestion de la demande ILO. La société d'État reproche à ses équipements de causer un bruit anormal et un vieillissement prématuré de ses transformateurs. De plus, ces appareils faussent le mesurage des compteurs électriques. Et cette situation engendre des pertes financières et de nombreuses plaintes. D'ailleurs, Hydro-Québec réclame 100 000 $ pour compenser le temps de gestion de son personnel. Chaque plainte nécessite en moyenne 8 heures de travail selon Hydro-Québec et une somme additionnelle de 300 000 $ est exigée pour les pertes de facturation subies. Et finalement, Hydro-Québec demande à Telpro de remplacer à ses frais tous les thermostats défectueux.
1: On parle en terminant, tiens donc, de Boucherville qui prévoit faire du resurfaçage dans ses rues.
2: Exactement, la ville de Boucherville confie un contrat à l'entreprise MSA Infrastructure Inc. pour refaire les pavages de plusieurs rues et du parc des ateliers. Le coût total de ces travaux s'élève à un peu moins de 735 000 $. Pour payer cette facture, la municipalité utilise une partie en emprunt qui est déjà prévue. De plus, la ville débloque un montant de 210 000 $ en argent comptant. Cette somme va servir à refaire l'asphalte sur une partie du boulevard du Fort-Saint-Louis, Donc, ce sera entre la rue Thomas-Pépin et le boulevard industriel, ainsi que sur la rue Jacques-Villot.
1: Merci, Justin Gervais. On se reparle tantôt, nous autres, à 8 heures. Quelque part par là. Hein? Un peu de musique dans les prochaines minutes. Ce sera Joseph Poirier, par la suite, Jeffrey Piton et King Melrose.

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2: Ben, on s'en va vers la circulation météo dans les prochaines minutes. Geoffrey Piton par la suite King Melrose. 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
1: Circulation.
2: 25 direction sud, ça commence à la hauteur de Beaubien, quarantaine de minutes. Je regarde dans l'autre direction, Boucherville, on est à Mortagne. Je signale au passage un ralentissement là, en provenance de Boucherville sur la 132. La courbe Marie-Victorin, entre autres, là, il y a beaucoup, beaucoup de monde, donc c'est pas instantané. 5 à 10 minutes d'attente. Il y aurait un petit quelque chose avant la traversée du pont Jacques-Cartier. Là, donc, il y aurait un petit quelque chose juste avant la voie maritime. Pour l'instant, bon, on le voit, ça crée de l'attente. Ce serait un incident. Là, je suis allé vérifier Québec 511. Pour l'instant, on ne nous dit rien, mais bon, ça ne serait tardé. Là, on le voit. Donc, en provenance de la 116, on est à la hauteur de Désaunier. Tachereau, en provenance de la 132, ben ça commence à ralentir là, juste avant d'accéder au tablier du pont. Mi-parcours, ça commence à ralentir aussi de ce côté-là sur Jacques-Cartier. Je regarde sur Delogne, pas si mal quand même. Là, c'est vraiment à la hauteur de Sherbrooke où c'est moins simple. Je regarde Victoria-Fenn-Parcours. Petit ralentissement, la 10 vers Samuel de Champlain. Ça commence à la hauteur de Chevrier à partir de la voie maritime. Pas grand-chose. On regarde la 30 en direction Sorel-Tracy entre la 116 et la 10. Là, il y a le tronçon. Il y a vraiment des endroits où c'est vraiment très, très lent. Je regarde à la hauteur de Grande-Allée et ultérieurement, promenade Saint-Bruno, là, ça commence à s'agglutiner dans ce secteur-là. Après la traversée, pont Samuel de Champlain, Turcot-Côte-Rouge, de même que Descaries vers le nord, jusque facilement jusqu'à Jean Talon. D'est en ouest sur la 40, ça fonctionne lentement, sachez-le. Il y aurait un petit quelque chose à la hauteur de Saint-Laurent, direction ouest, juste avant la 15, venue du nord. Soyez prudents, le soleil aveugle par moment. 7h14, circulation. 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
2: Météo, ce sera une jolie journée, 28 degrés, pas d'humidité, puis ça vous rend la chose, ça risque d'être cette semaine l'été, donc c'est à quoi on s'attend d'un été, donc pas trop d'humidité, mais de la chaleur et du soleil. Aujourd'hui 28 degrés, demain 30, à peu près la même affaire qu'aujourd'hui. Évidemment, il y a les allergies au pollen, les allergies sont élevées, donc on parle ici évidemment des épinettes, des pins, des arbres et arbustes principalement le bouleau. Méfiez-vous du bouleau en allant au bouleau. 7h15, voilà, je le rappelle, 16 degrés sous le soleil.
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1: Revue de presse, on fait le tour des grands titres. Évidemment, ceux qui retiennent l'attention. Deux dossiers qui retiennent l'attention, bien sûr. On parle de transport et d'infrastructure. 10 milliards en 10 ans venus du fédéral, annoncé hier à Longueuil. Mark Carney, Mme Fréchette était là. Et évidemment, les maires des grandes villes étaient là également. Mme Fournier, de même que M. Marchand. Beaucoup d'argent qui seront donnés au tramway de Québec. Beaucoup d'argent qui sera donné également du côté de Montréal, la ligne bleue. Bien sûr, donc, infrastructure, en fait, on parle de 5 enveloppes. Transport en commun, infrastructure liée au logement et à l'enseignement supérieur, entre autres, et à la santé, bien sûr. Québec, donc, était la dernière province, nous dit un journal montréalais, à ne pas s'être entendu avec Ottawa. Quand on parle province, on parle de la presse souvent, qui parle du Québec comme étant une province, ce qu'il est également. D'autres journaux parlent souvent du Québec comme étant le Québec, tout simplement. Donc, voilà, ça me fait rire, mais bon, les mots sont importants dans ce genre de choses-là. Donc, Monsieur Boulet qui a négocié, plutôt que Monsieur Jolin Barrette, il serait pour quelque chose, nous dit-on. Donc, sans condition, selon Christine Fréchette, cet argent-là, entente, voilà, donc avant les élections. On parle également dans les journaux de ce matin de révision de la CEOM, négociation à Washington, ministre du Commerce intérieur canadien, Dominique Leblanc, qui a rencontré son homme américain hier à Washington. Donc, une rencontre qui est claire, qui l'a qualifié de positive à un mois de la date butoir pour la révision de l'entente. Donc, pendant ce temps-là, sur Truth Social, le président Trump s'est réjoui du fait que le Canada soit en récession technique. Il a encore une fois fait allusion à l'annexion du Canada. Ça faisait longtemps qu'il ne l'avait pas fait, à titre de 51e État. On apprenait ce matin aussi que des tarifs supplémentaires seront annoncés par Washington à une soixantaine de pays, dont le Canada. Ce qui est couvert par la CEUM ne serait pas touché cependant. Un nouveau levier légal, nous dit-on. Donc, on a découvert quelque chose qui datait de 1974, parce qu'il veut pas être débouté par la Cour, évidemment. La Cour suprême américaine. Donc, un nouveau levier légal, le travail forcé. Donc, à suivre comme dossier. La fillette aussi de 3 ans qui était grièvement blessée à la suite de l'envol de ses jeux gonflables au parc Ouellet à Ville-la-Salle est décédée. Hier, une communauté touché. Il y aura enquête du coroner. Et semble-t-il, au dire de journaux montréalais, que tous ces jeux gonflables, ce marché du jeu gonflable, c'est vraiment le Far West. Là. Il semblerait qu'il existe bien des choses vraiment vraiment dangereuses. Ma foi, il y a eu bien des blessés, d'ailleurs, du côté de Ville-la-Salle. C'est à peu près tout et n'importe quoi. Donc, il faudra, j'imagine que l'enquête du coroner démontrera, quelque chose qui sera dit à cet effet-là. Dans le rapport du coroner concernant la dangerosité de ces jeux gonflables qu'on peut avoir très, très facilement sur Marketplace et compagnie. On parle également de Patrick Bruel. Tiens donc, on termine avec ça. Puis, on va parler de hockey au final. Concert montréalais de Patrick Bruel annulé finalement après Québec, Paris et plusieurs villes européennes. Le chanteur et comédien visé par des accusations à caractère sexuel par une trentaine de victimes alléguées. Hier, victoire de Vegas contre la Caroline. Premier match de la Coupe Stanley. Ça s'est terminé en troisième période, pas en supplémentaire. Là. Donc, un but compté par Thomas Hertel. Donc, 5-4. Félix Auger-Aliassime aussi joue ce matin depuis 8 heures, semble-t-il. Donc, du côté de Paris. Contre l'Italien Flavio Cobolli. À suivre là aussi pour aller en demi-finale. Ce serait très, très bien. Voilà, on parle d'un tournoi du Grand Chelem à Roland-Garros. Dans les prochaines minutes, on parle avec Tommy Théberge. On commente l'actualité. Restez des nôtres.
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1: Tommy Théberge, bonjour, 7h30, comment vas-tu?
10: Ben, ça va très bien, Monsieur Charles, et vous?
1: Ben oui, ça va très, très bien, parce que Monsieur Leblanc, Dominique Leblanc, arrive de Washington, puis ça a l'air que ça a été extraordinaire, ces négociations.
10: Ah. Oui, c'est extraordinaire, je ne sais pas, hein?
1: On a avancé, semble-t-il.
10: J'ai quand même des petits doutes. On va en parler un matin. Hey, peut-être avant, c'est Semaine québécoise des personnes handicapées, Charles, je me permets de le souligner. Hein? Donc, annuellement, on prend un petit temps de pause là, du 1er au 7 juin pour se rappeler l'importance de souligner la vie participative, la contribution des personnes handicapées.
1: L'apport économique aussi, n'ayons pas peur des mots, culturel, économique. Oui, tout à fait,
10: parce que, je veux dire, les personnes handicapées sont des citoyens, sont des parents, sont des travailleurs, donc sont des amis. Avant tout, des amis, ben oui, on est amis, nous.
1: Tout à fait, me considères-tu comme un ami?
10: Ah, bien sûr. Bon. Donc, on se rappelle, hein, cette semaine-là, il y a quatre éléments là, qu'on aime mettre en valeur. C'est améliorer la participation sociale des personnes handicapées, donc que ce soit dans toutes les sphères d'activité, les habitudes de vie de ces personnes-là. Réduire les obstacles dans la vie quotidienne. C'est autant en emploi, en transport, dans les loisirs, dans les infrastructures, donc l'architecture, tout ça. Donc, c'est important de se le rappeler.
1: Ouais, il y a beaucoup de travail à faire encore de ce côté-là, Tommy, cela dit.
10: Oui, il y a eu des pas intéressants, mais il y a encore des pas à faire, des batailles à mener. Mais on a quand même eu des avancées intéressantes. Promouvoir l'inclusion, l'accessibilité dans la société, puis bien sûr, changer le regard du public. L'OPHQ mène une vaste campagne aussi pour faire reconnaître le potentiel de chaque personne avant tout. Donc, on se rappelle, au Québec, quand même, les statistiques, j'étais vraiment surpris de lire ça. Presque une personne sur cinq dit vivre avec des incapacités. Donc, c'est quand même majeur. Donc, et évidemment, ces incapacités-là, ben, peuvent être visibles ou invisibles aussi. Hein. Donc, il y a toutes sortes de specs, toutes sortes de limitations qui sont là. Fait que je voulais quand même prendre juste une petite minute ou deux pour le souligner avec
1: ben
10: les
1: oui,
10: auditeurs.
1: Ben oui. Nous, on, différents comme toi.
10: Il y a ben ça oui, aussi, hein? Ben oui.
1: ou différents fait. Comme moi aussi. Il y a ça à considérer, hein?
10: Oui, tout à fait. Puis, tu vois, de 1 personne sur 5, hein, c'est quand ouais. même majeur.
1: Tout à fait. On salue tout ce beau monde, toi y compris, Tommy Théberge.
10: Merci beaucoup. Donc, ben, on va revenir à M. Leblanc, à l'accord de libre-échange, tout ça.
1: Donc, échéance 1er juillet 2026 de la CEUM. Mais ben, ça s'effacera pas d'un coup, ça, cette affaire-là. Là.
10: Non. Rassure-nous. Ben, en fait, il y a 3 scénarios qui peuvent arriver. Hein, on le sait, c'est soit la reconduction, soit ben, une reconduction telle quelle, une renégociation ou encore la fin de l'accord. C'est pas compliqué, il y a ABC. Donc, dans tout ça, c'est quand même bon de se rappeler c'est quoi l'accord puis d'où ça vient. Hein, la première, ça vient. Le bébé, c'est l'ALENA. Hein, on ouais. l'oublie des fois, mais c'est l'accord de libre-échange. Ouais. M. Mulroney, 1992, l'accord après ouais. ça, signé en 92, puis en 94, devient actif, puis devenu ACEUM en 2020. Donc, et à chaque 6 ans, on avait prévu un mécanisme de renouvellement.
1: Une des meilleures ententes de l'histoire, au dire de M. Trump, en 2020, la CEUM. Il disait d'autres choses il n'y a pas si longtemps, cependant.
10: Oui, cette entente-là, essentiellement, ça permet d'acheter puis de vendre des produits.
1: Oui, hein, c'est du libre-échange. Oui.
10: Oui, d'éliminer des droits de douane, ça c'est quelque chose hein, qui est dans l'actualité. Puis évidemment, ça nous permet de créer une vaste zone économique en Amérique du Nord qui devient

0: Mexique, au Canada, aux États-Unis. Puis un
1: D'accord.
0: des enjeux que les Américains veulent dans cette négociation-là, c'est de dire, ouais, ben 75%, c'est peut-être pas assez, puis ben ça devrait se faire chez nous. Fait que il y a tout un jeu de négociation qui est là-dedans, puis l'industrie automobile, bah au Québec, elle est beaucoup moins présente, mais que jadis, mais en Ontario, c'est quand même un des moteurs là-bas. Fait que ça, il y a des gros enjeux en lien avec tout ce qui est l'automobile. Fait que d'un côté, on nous dit, bah les Américains souhaitent renégocier ce volet-là, ça accroche. De l'autre côté, les Américains gagnent beaucoup en termes de commerce, tout ce qui est, je dirais, au niveau des services, tu sais, dans le fond, tout ce qui est commerce numérique, ce qui est commerce, les services, que ce soit les services bancaires, les services technologiques, tout ça. Donc, là, contrairement à la logique de l'auto et d'autres produits, ben là, la position, la posture des États-Unis, c'est de dire, oh ben là, nous, dans le fond, on pense que on devrait assouplir encore plus, puis permettre aux États-Unis d'avoir davantage de facilité au Canada puis au Mexique. Fait que on voit qu'on est dans un jeu où on veut prendre d'une main, on veut prendre de l'autre main sans nécessairement céder rien. Fait que c'est vraiment un contexte de négociation qui est vraiment pas facile. Puis c'est là-dedans qu'on y prie actuellement.
1: Puis il y a un rapport de force important, puis on pèse sur ce levier-là énormément, là.
0: Hein? Ben, le rapport de force, c'est un rapport de force qui est économique.
1: Ouais.
0: On va se le dire, là, c'est des emplois, c'est des milliards ici là qui sont en jeu. Puis évidemment, toute la question des droits des douanes, évidemment, revient à l'heure parce que 95% des produits qui sont dans l'accord de la CEUM ne sont pas taxés. Puis les Américains sont arrivés avec des taxes sur l'acier, sur l'aluminium, donc qui étaient des produits qui faisaient partie de l'accord. Donc là, il y a des gros enjeux aussi à ce niveau-là. Mais on va y aller en chiffres, puis c'est vraiment spectaculaire le poids que ça représente économiquement, cet accord-là, pour le Canada vis-à-vis les États-Unis. Puis c'est là qu'on va voir comment le Canada marche sur des œufs en ce moment. On dit que c'est environ 970 milliards d'échanges par année entre le Canada et les États-Unis. Donc, à chaque jour, dans le cadre de la CEUM, c'est à peu près 3,5 milliards qui traversent la frontière. Hey, c'est pas rien, là. Puis, ces échanges-là, ben, ils se font sans taxes. Donc, il n'y a pas de tarifs, il n'y a pas de douane. Bon, là, c'est sûr que là, le contexte a changé un petit peu. Mais dans le cadre de l'entente, il n'y a pas de tarifs, il n'y a pas de douane, il n'y a pas de frais de taxes. Donc, c'est sûr que les Américains disent, oh là, un instant, là, vous venez inonder notre marché de produits. Ben là, nous, on va se prendre des taxes là-dessus. Puis, c'est un élément qui cloche dans l'entente. Au niveau des emplois, ce qu'ils disaient, les chiffres que j'ai trouvés, on parle de plus de 2,5 millions d'emplois directs là, qui dépendent directement du commerce entre les États-Unis et le Canada. Donc, si on comprend qu'on a des produits qu'on exporte vers les États-Unis, ben nécessairement, il y a des travailleurs qui sont là. Puis, ben ces travailleurs-là, selon le renouvellement et les conditions, ben met à risque les emplois. Donc, c'est un autre enjeu qui est vraiment, vraiment important ici. Le Canada, en pourcentage, la dépendance des exportations canadiennes, 2024-2025, on parle d'environ 75% des exportations canadiennes vers les États-Unis. Essentiellement, pétrole, les voitures, les produits agricoles. Donc, c'est vraiment là-dedans qu'on joue. Et ça, c'est un autre enjeu important pour nous, le Canada. Puis, c'est pas surprenant de voir M. Leblanc dire, ben, écoutez, nous, l'accord, là, il nous va très, très, très bien. On vous propose même, on le change pas, statu quo, on vous signe ça pour 16 ans, merci, bonsoir.
1: 16 ans, hein?
0: C'est les chiffres. C'est juste les chiffres qui parlent ici. Et, je le disais tantôt, c'est une zone économique spectaculaire. La CEUM, le Mexique, le Canada, les États-Unis, c'est 2000 milliards, donc 2 billions, d'échanges américains en Amérique du Nord à chaque année. Donc, c'est énormément, énormément d'argent. On le voit, il y a un enjeu qui est là. Puis, comment le Canada va arriver à négocier cet accord-là, ça risque d'être assez difficile. Parce que on l'a vu dans les déclarations

0: De l'ambassadeur américain, lui, il comprend pas encore pourquoi que les Canadiens réagissent autant aux tarifs, parce que de toute façon, c'est une fatalité, puis vous devriez l'accepter plutôt que de jeter la guenille. Donc, ils sont vraiment dans cette posture-là. Au niveau, peut-être un dernier petit chiffre intéressant, au niveau des exportations, tu sais, tout ça est en croissance. Hein. Depuis 1994, les exportations vers les États-Unis, ben, si on prend juste le secteur agroalimentaire, là, en 2023, là, c'était 47 milliards. Puis ce qu'on observe sur la durée, là, c'est environ 4 à 5 % par année de croissance. Donc, c'est vraiment, vraiment des chiffres importants. Puis c'est là qu'on arrive dans la révision actuellement de cet accord-là, qui au début juillet, là, c'est à quelque part où là on devra prendre une décision. Puis il y a trois scénarios, on l'a dit tantôt, on prolonge l'accord, on le modifie ou on refuse de le renégocier. Honnêtement, je vois pas comment on va faire pour arriver à cet accord-là. Pour une raison, ben entre autres, il y a plusieurs raisons, mais une raison, c'est que chacun négocie de son côté. Mm-hmm. Ce qui est vraiment spécial en ce moment, c'est que le Mexique parle aux États-Unis, le Canada parle aux États-Unis, mais il y a pas de.
1: Y a-t-il une volonté de créer comme une chicane, un schisme, quelque chose? J'imagine.
0: Exact. Ouais. Donc là, on divise, on fragmente la négociation. C'est la stratégie américaine. On vient fragmenter la négociation. Puis ça, généralement, ben, quand tu fais de la fragmentation dans une négociation, c'est que tu vas entretenir généralement un mauvais climat de négociation. Puis c'est d'habitude... ça finit pas bien, ce genre de négociation-là. Fait que je vois difficilement comment... En 4 semaines, là, cette négociation-là pourrait prendre un autre tournant puisque chacun négocie pour soi, chacun de leur côté, alors que l'esprit de l'accord initial de l'ALENA, si on se souvient, hein, Brian Mulroney, c'était vraiment ça, c'était de créer une vaste zone économique où les gens, où le Mexique, le Canada, puis les États-Unis pouvaient commercer librement. Tout ça pour les employeurs, améliorer les conditions des employeurs, améliorer l'environnement, avoir une approche qui était imbriquée. Mais là, on n'est pas dans cette posture-là actuellement avec l'administration.
1: Bon, alors, il reste peu de temps. Il va y avoir, j'imagine, des sprints. On va en reparler, Tommy Théberge. Aujourd'hui, on apprenait des tarifs supplémentaires là aussi de 10 % et le levier, c'est le travail forcé, semble-t-il, qu'on est sensible à ça.
0: Oui. On vient de passer du fentanyl au travail forcé. Ouais. Là, on va voir c'est quoi la prochaine surprise dans les prochains mois, la prochaine logique. Puis on ramène le 51e État parce que Trump l'a tweeté hier.
1: Oui.
0: Il a dit, bon, maintenant le Canada est en récession, 51e État.
1: Bon, je m'ennuyais de ça.
0: Ça, hein?
1: Merci, Tommy. On s'en parle la semaine prochaine.
0: Bonne journée.
1: Bye, bonne journée à toi.
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1: Alors, Jean du 51e État, voilà. Donc, là, à côté de l'échangeur Anjou, la 25 en direction sud, facilement la cinquantaine de minutes. Oui, ça bouchonne allègrement de ce côté-là. Depuis Boucherville aussi, ça s'installe après Mortagne. Je vous dirais la 132 voie de gauche, là, c'est le topo, évidemment, à cette heure-ci, règle générale. C'est le topo de la matinée. Alors, c'est lent de ce côté-là. C'est lent également. Les deux approches Pont-Jacques-Cartier depuis la 132 comme depuis la 116. On est à des Aulniers. La traversée pas si mal, à l'arrivée aussi pas si mal, à la rue Sherbrooke cependant. Petit bouchon, on regarde Saint-Lambert, Pont-Victoria, ça bouchonne aussi, on est sur Wilfrid Laurier, après l'avenue Victoria, toute la traversée, voie maritime y compris. C'est plutôt lent depuis Chevrier, dis-je bien, pour aller vers le pont Samuel de Champlain, ça bouchonne là aussi, il y aurait un incident en début de parcours, semble-t-il. Je parle également d'un autre incident sur la 30 en direction Sorel Tracier à la hauteur des promenades Saint-Bruno juste avant. Donc, pas simple ce matin. On le voit, ça refoule jusqu'à l'échangeur 10-30 et même au-delà, d'est en ouest sur la 40, là aussi. Donc, c'est bel et bien installé, bouchon, dès l'échangeur Anjou jusqu'à l'échangeur Royal Mount. 7h45, circulation. 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
1: Météo, pas bien compliqué. bon, vous avez deux, trois pichenottes sur le thermomètre, ça va aller mieux. Donc, 16 degrés, on s'en va vers du 28 aujourd'hui, sous le soleil.
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1: Ah ben voilà, Jacques-Olivier Thibault, bonjour.
2: Bon matin, Charles.
1: Évidemment, tu as reconnu notre toune jazzée, donc tu savais que la chronique commençait, bien sûr.
3: Et voilà.
1: Il est courtier immobilier, bien sûr, proprio direct. On parle ce matin, on a déjà causé de ça.
2: On a déjà parlé
1: des erreurs
2: de ça.
1: À éviter
2: déjà,
1: quand on veut vendre.
2: Ça se peut qu'on ait déjà entendu certains termes.
1: Mais c'est pas de la répète. T'as mis ça au goût du jour.
2: Ben, exactement. On réfléchit un petit peu. On le rappelle. C'est toujours pertinent. Donc, de qu'est-ce qu'il y en est. Le sujet, c'est les erreurs à éviter lorsqu'on veut vendre sa propriété, maison, condo, plex, n'importe quoi, une propriété qu'on veut vendre.
1: Okay.
2: Qu'est-ce qu'il ne faut pas faire? Ou à l'inverse, si on veut être dans un esprit positif, qu'est-ce qu'il faut faire pour maximiser nos chances de vendre à des bonnes conditions?
1: Bon, lançons-nous, soyons fous.
2: Exactement. Donc, parce que souvent, je vais rencontrer des gens, puis à leurs yeux, ils ont la plus belle maison. Donc, c'est là où des fois, c'est un petit peu plus difficile au niveau de l'approche.
1: Ça prend un chemin émotif.
2: Exactement. Donc, c'est normal. On la met à notre goût. Des fois, ça fait 5, 10, 15, 20, 50 ans qu'on habite cette maison-là.
1: Oui, puis le rideau lourd, poussiéreux, on l'aime.
2: Et voilà, on le met à notre goût. Puis justement, la tapisserie orange et brune dans le sous-sol, bien, c'est nous autres qui l'avons installée en 78.
1: Parce que le chag était brun.
2: Et voilà, donc on l'aime. Puis tout ça, c'est à notre goût, à nous. Donc, c'est la plus belle. C'est là où je rentre en ligne de compte, en tant que courtier, avec mes autres collègues aussi. Et on va apporter une opinion qui va être neutre. Donc, c'est certain. En premier lieu, ce que je dis souvent, ça va être important d'écouter les conseils d'une personne neutre, d'un courtier, d'un conseiller ou quoi que ce soit, vraiment pour avoir un certain détachement émotif. Si c'est à moi, c'est le plus beau. Comme mes enfants, c'est les plus beaux, c'est les plus fins, c'est les plus parfaits. Ben, même chose pour ma maison, ma propriété que j'aime d'amour. Donc, d'avoir une opinion neutre d'un extérieur, c'est toujours pertinent. Donc, il y a ça. Sinon, au niveau de la propriété en soi, comment la mettre belle, comment la mettre... Dites-vous une chose, votre maison, c'est comme si elle s'en allait passer une entrevue pour une nouvelle job. Faut la mettre swell, faut la mettre jolie, faut la mettre justement sur son meilleur rang. Exactement. Oui. Donc, on fera pas du neuf avec du vieux. Ça, c'est sûr et certain, que ce soit avec moi, avec toi, Charles, c'est sûr et certain, on...
1: Non.
2: Là-dessus, c'est fini, on ne peut plus rien faire. Mais rendu là, je parle pour moi plus que pour toi, inquiète-toi pas. Mais au niveau de la propriété en soi, qu'est-ce qu'on fait? Des petits trucs simples.
1: Oui.
2: Moi, je dis souvent, ça ne coûte pas une fortune pour justement bien se coiffer. Là. Donc, là, votre propriété, qu'est-ce qu'on fait? Premièrement, essayez de garder le devant de votre propriété, c'est la première impression qu'on donne. Donc, la pelouse, les jouets des enfants, les pots de fleurs renversés que les écureuils ont faites, si on est l'hiver, le déneigement, la glace ou des choses comme ça.
1: La
2: Donc,
1: galerie
2: c'est
1: rouillée.
2: Important de nettoyer le devant de notre maison.
1: Un petit coup de pinceau sur la galerie rouillée comme chez nous. Là.
2: Et voilà, donc c'est des petits ajustements qui vont donner un wow.
1: La voix.
2: Exactement, un facteur wow à votre propriété dès le premier regard. Ensuite, au niveau de la propriété, lorsqu'on rentre à l'intérieur, libérer l'espace. Que ce soit une grande maison qu'on veut démontrer qui ont des grandes pièces ou une plus petite maison avec des pièces plus modestes, mais qui on veut pas non plus surcharger pour avoir l'impression d'être dans un garde-robe lorsqu'on est dans le salon. Donc, c'est important de dégager, d'enlever les meubles qui sont superflus. On veut pas dénaturer. On n'enlève pas la table de cuisine dans la salle à manger pour vous dire, ça va faire plus d'espace. Non, mais on la dénature. On enlève la destination de la pièce. Donc, faut quand même montrer que dans une salle à manger normale, une table à manger normale ou va rentrer. Donc, c'est même chose pour une chambre. Donc, est-ce que c'est une chambre où on peut rentrer un lit simple ou finalement, c'est juste un bureau qu'on rentre un petit bureau, un petit pupitre des colliers. Sinon, aussi, dépersonnalisation de l'intérieur de notre propriété. C'est un grand mot, ça. Qu'est-ce que ça veut dire? On enlève les photos. On enlève des choses qui pourraient être distrayantes pour les visiteurs dans votre propriété. Souvent, les photos qu'on a de notre famille dans le sud il y a 3, 4, 5 ans, les photos scolaires de nos enfants, de nos petits-enfants, des choses comme ça, malheureusement, l'acheteur moyen ou le visiteur moyen va se promener puis va juste faire « Hey, j'y connais-tu? » Et ça va les distraire de leur objectif qui est de regarder la propriété.
1: C'est pour ça, moi, je me disais « Ah non, ça devient comme... » fatigant comme des parasites.
2: Ben, c'est un peu ça. Puis en même temps, des fois, on est des humains, on peut regarder les accoutrements, puis on va faire comme c'est donc, là, cette moustache-là.
1: C'est ça qu'on veut pas.
2: Puis on va se souvenir de la moustache de Régent sur la photo brune et orange,
1: que
2: plutôt
1: pièce,
2: que, justement, comme quoi c'est une propriété.
1: Alors qu'elle avait un réel potentiel.
2: Et voilà. Ouais. Donc, juste d'essayer d'enlever ces petites distractions-là, de la dépersonnalisation. pardon. On essaie de conserver l'ordre dans les rangements, ateliers, garages, les pièces où généralement on fait un petit peu de construction, un atelier, ouais, de la quincaillerie pour montrer que c'est fonctionnel.
1: Donc, le gros ménage, c'est pas juste avant le déménagement, c'est avant la mise en vente.
2: Et voilà. Bien, souvent, ce que je vais voir, c'est que les gens vont faire un ménage de toute la propriété, mais vont tout me cacher dans un garde-robe, vont me remplir ça comme si c'était pas possible. Comme si c'était une. On ouvre ça, puis il y a autant de pression que dans une bouteille de champagne secouée. À un moment donné. Exactement. Donc, c'est important aussi de démontrer que notre maison, oui, elle est belle, mais elle est aussi fonctionnelle avec des placards et des rangements, des garages, des cabanons rangés. Ça sera pas parfait, on veut pas que ce soit parfait, parce que justement, la perfection fait peur, encore une fois, à l'acheteur, ça prend quelques défauts, mais je vous dirais, ces pièces-là, on essaie de, encore une fois, démontrer le plein potentiel. Ensuite, salle de bain et cuisine propre, salle d'eau, donc toutes les pièces qui vont avoir de l'eau, de la gestion de l'eau, toilettes, lavabo, des choses comme ça, qui peut avoir des éclaboussures, ou justement, s'il peut avoir aussi des besoins des gens, du papier, des choses comme ça, c'est important, surtout au niveau de l'État. C'est des petits détails qui vont justement donner une bonne impression.
1: Ouais.
2: Donc, c'est souvent des pièces qui peuvent être coûteuses. Si, exemple, il faut faire de l'esthétique dedans. Donc, cuisine, salle de bain, ces pièces-là sont névralgiques lorsqu'un acheteur se promène dans
1: une
2: propriété.
1: Oui, c'est ça qu'on voit quand on rentre. Oui, tout à fait.
2: Et voilà, il faut donner justement une belle impression. Même si c'est vieux, même si j'ai de la tuile rose, turquoise, jaune avec une toilette bleue, ça reste, même si c'est vieux, si c'est propre et c'est fonctionnel,
1: oui,
2: ça fonctionne.
1: Ça a son charme. Tu dis, OK, là, on la fera pas cette année, on peut la refaire à notre.
2: Exactement.
1: Il y a déjà quelqu'un qui me dit, on se pose la question, est-ce que j'ai un toit au-dessus de la tête? Est-ce que je peux bien vivre là pendant un an sans être obligé de faire quoi que ce soit? Si la réponse est oui, considère cette maison-là.
2: Exactement. C'est pas parce que c'est vieux que ça fait plus le travail, puis pas parce que c'est neuf que ça le fait. Donc, ça aussi, faut y aller de cette façon-là.
1: Ouais.
2: Puis, en parlant de salle de bain ou tout ça, on parle aussi des bonnes odeurs. Donc, c'est important, les odeurs de cuisson, les odeurs d'animaux, de litière, des choses comme ça.
1: Des cigarettes.
2: Exactement. Mon Dieu, le tabac, ça, c'est l'enfer. Aujourd'hui, vendre une propriété...
1: J'ai déjà pas acheté une maison à cause de ça.
2: Aujourd'hui, c'est quasiment, on va dire, comme le cancer de la propriété.
1: Ouais.
2: Les gens ont tellement de choix que quand on voit une propriété comme ça... malheureusement, souvent, elle va être écartée ou va être négociée vraiment de manière importante. Donc, il y a quand même un coût qui est là. S'il vous plaît, ouvrez les fenêtres fumeurs ou allez fumer à l'extérieur. Ça va se ressentir dans votre valeur de la propriété.
1: Et dans votre santé.
2: Exactement. Oui. Sinon, donc, pour un coup, on a préparé notre propriété. C'est sûr qu'on a des documents aussi à préparer. Donc, les comptes de taxes, les actes, donc le certificat de localisation. Si on est dans une copropriété, les documents qui sont relatifs à ça.
1: Les avoir apportés pas être dit, ah, j'ai pas ça.
2: Voilà, exactement. Juste les mettre de côté. Sinon, dites-vous une chose, lors d'une première rencontre avec un professionnel, il va tout vous donner les directions. Mais généralement, comme je vous dis, c'est ça mon rôle aussi de vous aviser. Qu'est-ce qu'on prépare? Tout ce qui est relatif à la propriété, même au niveau des factures de travaux, toiture, fenêtres, donc des éléments
1: tout
2: importants.
1: Tout comme ça.
2: Pompes. Exactement, on veut un fichier, un dossier, puis on s'assure d'avoir ça. Donc, l'idée ici, c'est avoir la meilleure recette pour vendre sa propriété. Par exemple, si on veut la meilleure recette de salade d'orzo aux asperges, feta et parmesan, ben on appelle Marie-Lou 3 fois par jour. Mais si on veut la meilleure recette pour vendre sa propriété, ben c'est moi qu'on appelle.
1: Ben oui, comment t'appelles, Jean-Olivier Thibault?
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1: OK.
2: 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Ou sinon, si on n'a pas eu le temps de tout noter, on va sur le site de la station pour retrouver les coordonnées.
1: Jean-Olivier Thibault, il est courtier immobilier, proprio direct. Merci de ta visite dans 2 semaines.
2: Bonne journée.
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1: Les manchettes, Justin Gervais. Justin, avant de commencer, c'est revenu à la normale du côté du REM. Là. Donc, il y avait un ralentissement depuis Brassard jusqu'à Deux-Montagnes. Tout ça est redevenu normal. Voilà, heureux de l'entendre. Bien sûr.
12: Oui, c'est une bonne nouvelle pour ceux qui doivent se déplacer là, sur cette ligne-là jusqu'à Deux-Montagnes ce matin.
1: Tout à fait. Première nouvelle, les travailleurs du communautaire qui manifestent à Saint-Constant.
12: Voilà, les travailleurs du secteur communautaire organisent un rassemblement le 8 juin prochain à 10h30 et ce sera devant le bureau de la première ministre Christine Fréchette. Plus de 100 personnes devraient être au rendez-vous. Le thème de la manifestation est le communautaire à bout. L'événement grand public dénonce le manque de courage politique face à l'épuisement du réseau. Les organisateurs réclament l'ouverture d'une véritable table de négociation avec le gouvernement. Ils rejettent le financement au compte-gouttes. Le milieu communautaire accuse Québec de maintenir une attitude d'indifférence et de contrôle alors que les besoins de la population explosent. Cette initiative vise à rendre visible le visage du filet social, composé de milliers d'employés sous-financés, qui exige des solutions durables plutôt que des annonces ponctuelles. Le directeur de la Corporation de développement communautaire de l'agglomération de Longueuil en dit plus sur les impacts de ce mouvement. On peut écouter M. Boire à ce sujet.
1: Oh, Martin Boire, qu'on est censé d'entendre, là, donne-moi deux secondes. Ah, il est ici. Je l'ai.
13: Pour l'instant, du côté du bureau de Christine Fréchette, on sent pas une volonté de régler le problème. Quand on regarde les mesures qui ont été proposées hier, il y a rien de ça qui va permettre à des gens de sortir de la pauvreté. Alors, c'est sûr que nos efforts sont surtout tournés vers le prochain gouvernement. Alors,
1: Martin Boire, donc directeur général de la Corporation de développement communautaire de l'agglomération de Longueuil. Justin, Longueuil va profiter des milliards de dollars annoncés par Ottawa et Québec hier.
12: Oui, donc on a eu la chance d'en parler un peu plus tôt ce matin. Québec et Ottawa annoncent des investissements majeurs de près de 10 milliards de dollars pour des projets en transport collectif, logement, santé et infrastructure. Plusieurs retombées sont attendues ici à Longueuil, alors que l'annonce a été faite mardi, donc hier, dans les locaux du réseau de transport de Longueuil. L'entente prévoit des transferts fédéraux vers Québec sur 10 ans, sans condition, afin de financer des projets déjà inscrits au plan québécois des infrastructures. Du côté du RTL, on pourrait profiter des enveloppes de 5,7 milliards de dollars et de 459 millions dédiés au transport en commun et à l'électrification pour améliorer des services ainsi que la transition énergétique. Un montant de 1 milliard est destiné aussi aux infrastructures de santé d'ici 2029, puis 2,7 milliards serviront à des projets municipaux, notamment en logement et en éducation, pour soutenir des projets résidentiels et la modernisation des services urbains sur l'ensemble du territoire. Du côté de l'hôpital Charlemagne, il devrait recevoir une portion du milliard de dollars qui est prévu, donc pour les infrastructures hospitalières. Du côté de la mairesse Catherine Fournier, elle salue cette annonce qu'elle trouve réjouissante.
1: On parle maintenant d'un point de retour Consigne Action qui ouvre ses portes à Belle-Oeil.
12: Oui, Consigne Action vient d'ouvrir un nouveau centre sur la rue Serge-Pépin du côté de Belle-Oeil afin de permettre aux citoyens de retourner plus facilement leurs contenants consignés. L'endroit permet de retourner les contenants directement dans des machines ou encore de déposer un sac rempli de contenants qui sont non triés grâce au service express. C'est d'ailleurs le quatrième centre à ouvrir dans la MRC de la Vallée du Richelieu. Les remboursements peuvent être faits en argent ou de façon électronique avec l'application de consigne action. Cette ouverture s'inscrit dans les changements apportés au système de consigne au Québec afin d'augmenter la récupération des contenants de boissons. Rappelons également que les bouteilles de plastique prêtes à boire de 100 ml à 2 litres sont désormais incluses dans la consigne depuis 2025.
1: On parle de fermetures, on termine là-dessus si tu le veux bien, des fermetures de routes et d'autoroutes à prévoir.
12: Oui, ça commence ce soir. Le ministère des Transports annonce plusieurs fermetures de nuit durant la semaine du 1er juin pour des travaux d'entretien. Tout d'abord, l'entrée de l'autoroute 25 depuis la direction nord depuis la rue Notre-Dame-Est est inaccessible à compter de ce soir 21h30 jusqu'à demain matin, donc jeudi, à 5h. Enfin, à Boucherville, l'autoroute 20 est fermée de vendredi 22h à samedi 8h entre la sortie 93 au niveau de la rue Nobel et l'entrée du boulevard de Monterville. Les automobilistes sont donc invités à planifier leur déplacement en conséquence.
1: Ben merci beaucoup. C'est noté. Donc, ben on se reparle tantôt, nous autres, Justin Gervais.
12: Oui, on se reparle à 9h, à tantôt.
1: Bon, étais-tu bon en sciences, toi, à l'école?
12: Pas tellement, non.
1: Non, c'était pas ta matière favorite.
12: Non, j'étais meilleur en français.
1: OK, donc oui, on peut le constater, évidemment, par la qualité de ta plume. Dans les prochaines minutes, si tu veux faire un peu de rattrapage, Kim Beauregard, chimiste, notre scientifique en résidence, va répondre aux questions du public et il y en a des fun là-dedans. Donc, manquez pas ça. Puis tu prends des notes, Justin, puis je vais faire un examen avec toi juste après pour savoir si tes connaissances sont affûtées.
12: Excellent.
1: Donc, à tantôt.

0: toi, Charles.
1: 8h09, merci, madame. Ben, on s'en va vers la circulation météo dans les prochaines minutes. J'adore cette chanson, Élie Dupuis. Mêmes erreurs, position numéro 7. 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
1: Ben voyons voir, ça n'a pas beaucoup changé, la 25, donc en direction sud, on le voit, c'est à la hauteur de l'échangeur Anjou, un petit peu après, je vous dirais près de la cinquantaine de minutes, alors que direction Montréal par le tunnel depuis la rive sud. Ben, la 20 en direction ouest, dans un premier temps, c'est à la hauteur de Montarville. C'est là que ça commence à ralentir. Donc, si vous êtes à cette hauteur, ben, c'est au-delà de la demi-heure là, pour vous amener vers Montréal. Sachez-le, il y a de l'attente. C'est par choc à par choc. Je constate également à 132, là, il y aurait incident. Je retourne voir, je replonge dans les dédales de Québec 511. On ne nous disait rien il n'y a pas si longtemps. De quoi ça a l'air là présentement? Pour l'instant, ben, peu de choses à dire. Donc, il y aurait... Bon, on le voit ici, là, j'étais en train de lire rapidement. Camion en panne sur la ligne de droite, nous dit-on. Donc, c'est ce qui causerait cette attente, là. Donc, à suivre de ce côté-là. Il y aurait également, après la sortie Beaubien, là, ça vient d'apparaître direction nord, véhicule en panne sur la ligne de droite. Donc, ça y est peut-être aussi pour quelque chose. Ça a été signalé il y a quoi, une dizaine de minutes? Dans un premier temps, là, je regarde aussi, je fais une enquête pendant que je vous parle. Donc, véhicule en panne sur la ligne de droite. La voie de droite est retranchée, ce qui peut-être explique ce retard. Là, donc, 132, de même que la 20 en direction du tunnel. On regarde le pont Jacques-Cartier. Ben, ça se replace un petit peu. C'est un petit peu après des Aulniers. Les deux approches en provenance de la 116 pour atteindre le tablier du pont sur Taschereau. On regarde également... En proximité, là, depuis Longueuil, depuis la 132, on est à la hauteur de Queen. La traversée, pas si mal. Début de parcours un petit peu plus lent. Fin de parcours aussi. Arrivé à Montréal, il y a une petite lenteur qui s'installe de ce côté-là, on va le dire, là. Je regarde également le pont Victoria. Victoria, ben, voie maritime. Et puis, un petit peu plus tard, Code Rouge. Pas si mal. Donc, du côté de Saint-Lambert, l'approche, donc, par Wilfrid Laurier, beaucoup plus simple que c'était il y a quelques minutes. Il y a moins de monde dans ce secteur-là. Quoique je vois poindre un petit quelque chose, rue Saint-Louis, derrière l'hôpital Charlemagne, direction Pont-Victoria, ça ralentit de ce côté-là. Donc, on va garder un petit œil là-dessus. La 10 en direction ouest, on est à la hauteur de Chevrier, ça bouchonne allègrement jusqu'à Pelletier. La traversée pas si mal dans les deux directions. On voit poindre un petit quelque chose, direction Rive-Sud, là, à la hauteur de l'île des Sœurs. Donc, on garde un petit œil là-dessus aussi, espérant que tout ça se replace, se redresse. On regarde d'est en ouest sur la 40, bouchon de bout en bout, rien de moins, des carrés également à partir du chemin de la côte Saint-Luc. Il y aurait incident à la hauteur des promenades Saint-Bruno, direction Vaudreuil-Dorion sur la 30. Hey, j'ai eu le temps de tout placer. Voilà, circulation. Voilà, je l'ai pas dit, 8h15. De bonne heure le matin. On regarde maintenant la météo. Ben, une jolie journée. Donc, soyez prudents sur les routes. Le soleil est très présent. 18 degrés. On s'en va vers du 28 cet après-midi, plein soleil.
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1: 8h17, on s'en va vers la revue de presse dans les prochaines minutes. 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Webster Mariem, retour, dis-je bien, oui, à Elleland. Ou Elland, à Elland. Voilà, position 17. C'est Liboualou, ça, Elland.

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1: Revue de presse, on fait le tour des grands titres. Transport, infrastructure, on en a parlé au bulletin de nouvelles, 10 milliards en 10 ans. Venu du fédéral, annonce hier à Longueuil. La mairesse Fournier y était. M. Carney, Mme Fréchette, entre autres. M. Lafrenière y était aussi. 5 enveloppes, transport en commun, infrastructure liée au logement ou à l'enseignement supérieur et à la santé. Le Québec était dernier endroit au Canada à ne pas s'être entendu avec Ottawa. Négociation depuis 2024, on le rappelle. À quelques mois des élections québécoises, badagne, entente, on tasse M. Jolin Barrette des négos, on met M. Boulet et voilà ce que ça donne. Est-ce que... Bon, oui, évidemment, Mme Fréchette s'en défend, dit non, c'est pas électoraliste. On devait sceller l'entente. Voilà, ces annonces-là avaient été faites et il fallait faire quelque chose. Bref, allez lire ça. On s'en réjouit du côté de Québec pour le tramway, du côté de Montréal également pour la ligne bleue. Mais bon, à travers tout ça, en espérant, on parle de nouveaux projets ici, hein. On parle pas d'anciens projets, donc nos routes et puis tout ça, on patchera pas avec ça, j'ai bien l'impression. Beaucoup de gens disent, entre autres, M. Duhaime dit, on n'aurait pas pu avoir cet argent-là puis en faire ce qu'on veut. C'est toujours dans le discours, bien évidemment. On revient aussi du côté du PQ, entre autres, on dit la CAQ est devenue aussi libérale qu'à l'époque de Jean Charest. Donc, allez lire ça. Ça risque d'être fort intéressant dans les prochaines semaines, ces sommes-là, puis il y aura d'autres annonces, soyez-en convaincus. Je ne sais pas s'il y en aura d'autres d'ici le 1er juillet, alors que hier, semble-t-il, alors que les États-Unis et le Mexique sont en pleine négociation de révision de la CEUM, semble-t-il que M. Dominique Leblanc, pas semble-t-il, on a vu des images, il s'est déplacé du côté de Washington. Il a rencontré son homologue américain, Jamison Greer, pour discuter de libre-échange, bien sûr. Donc, la date butoir, on le rappelle, c'est le 1er juillet, il a qualifié M. Leblanc cette rencontre de positive, alors que sur Truth Social, le réseau social du président Trump, il est revenu avec une vieille lubie, faire du Canada le 51e État. C'est revenu, ça, donc l'annexion du Canada. Il se réjouissait, M. Trump, de notre récession technique depuis 6 mois. Donc, on en est là. Ça n'a pas bougé. Force est d'admettre. Tarifs supplémentaires annoncés par Washington à une soixantaine de pays, de 10%, hein, à une soixantaine de pays, dont le Canada. Un nouveau levier légal, le travail forcé. Donc, on essaie, évidemment, on a été comme à peu près débouté il n'y a pas si longtemps parce que, c'était appuyé sur rien. Là, on a travaillé fort pour trouver quelque chose. Après la crise des opioïdes, nous voilà pas rendu vers le travail forcé. On parle de quoi? Également, la fillette de Ville-la-Salle, la fillette de 3 ans, grièvement blessée lors de l'envol des jeux gonflables au parc Ouellet en fin de semaine, est décédée hier. Donc, la communauté, évidemment, est touchée. Il y aura enquête du coroner et on pointe du doigt ces jeux gonflables qu'on a partout assez facilement et qui sont pas très solides. J'imagine qu'on arrivera à cette conclusion que, il faut faire très attention avec ces jeux gonflables. Peut-être seront-ils interdits. Certaines sortes seront-ils éventuellement interdits. On ne le sait pas. Interdites, devrais-je dire. Donc, allez lire ça. On parle, évidemment, il y a eu des vents puis il fallait pas aller dans ces jeux-là. Il y a eu beaucoup de blessés, d'ailleurs, à cet égard. On parle également du décès à 75 ans. Tiens donc, on n'a pas parlé de la chose trop, mais du chanteur américain Peebo Bryson. Je ne sais pas si ça vous dit quelque chose. Il chantait en duo The Beauty and the Beast, La Belle et la Bête, avec Céline Dion. Donc, on n'en sait pas davantage sur les causes de son décès. On parle de Patrick Bruel également. Les concerts montréalais ont été annulés après Québec, Paris et plusieurs villes européennes. Donc, le chanteur et comédien, on le rappelle, accusé visé par des accusations à caractère sexuel par une trentaine de victimes alléguées. C'était Montréal, le dernier endroit où, semble-t-il, où il y avait encore des concerts de Patrick Bruel. Il disait, je lisais dans le Paris Match, oui, je lis ça une fois de temps en temps, de ce week-end, qui disait sa carrière est à toute fin pratique terminée en ce qui le concerne parce que à cause de ces accusations il compte se défendre cependant bec et ongles. Donc dossier à suivre de ce côté. Hockey, finale de la Coupe Stanley, les Golden Knights de Vegas qui l'emportent 5-4 contre la Caroline. Vegas a fait ce que le Canadien n'a pas été en mesure d'accomplir, placer du monde devant le gardien, accepter de payer le prix et lancer de partout, de pour pas viser nécessairement le beau jeu, le jeu parfait. Jouer un peu le jeu, finalement, de la Caroline. Et ben on a gagné du côté de Vegas 5-4, troisième période, but de Thomas Hertel. Donc, on remet ça demain, Trophy Norris, le Trophy Norris au meilleur défenseur de la Ligue nationale, à Zach Werenski des Blue Jackets de Columbus. Et puis, Félix Auger-Aliassime qui joue au tennis ce matin. Je sais pas, ça a l'air de quoi. Donc, c'est à 8h contre l'Italien Flavio Caboli. Est-ce commencé? J'irai mettre un petit œil de ce côté dans les prochaines minutes. Voilà ce qui conclut notre revue de presse. Question du public à notre scientifique en résidence dans les prochaines minutes. Kim Beauregard, chimiste. Il y aura chanson de coup de cœur francophone également. Olivier Couture et Maëja. Et par la suite, classe moyenne et Marc Dupris et King Melrose.
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1: Avec Kim Beauregard, chimiste, bonjour.
2: Bon matin, Charles Gaudreau, animateur, ça va bien?
1: Oui, c'est pas déjà notre dernière chronique, il y en a une la semaine prochaine aussi, rassure-moi.
2: Oui, exactement, la dernière la semaine prochaine.
1: Donc, question...
2: Je m'attends à un rire festif.
1: Oui, festif, ce sera ta dernière, puisque oui. Tu nous quittes vers d'autres projets sous peu. Hey, dis-moi, Kim Beauregard, chimiste, d'abord et avant tout, tu réponds aux questions du public encore une fois. Donc, il y en aura d'autres la semaine prochaine. Si vous voulez nous écrire, poser des questions scientifiques, mais vraiment sous le signe du sourire, règle générale aussi, ben ça peut être très sérieux aussi, le 438-500-133, 438-500-133, vous nous textez pour des questions pour Kim, dernière ronde de questions du public la semaine prochaine. Alors, ben on commence ça avec, c'est deux saisons, d'ailleurs aujourd'hui, ça peut faire la job. Quelle est la meilleure crème solaire? Et c'est une question de Mme Ginette Hens de Longueuil.
2: Ma réponse va être très simple, c'est celle qu'on va appliquer et réappliquer. Souvent on dit la meilleure crème solaire, c'est celle en petit lait parce qu'elle va être absorbée plus vite par la peau. Oui, mais si vous la détestez et vous la mettez pas, c'est pas une bonne crème solaire pour vous.
1: OK. Parce règle que vraiment, générale, ça fait pas une journée une crème solaire.
2: Il faut la réappliquer, il faut en mettre assez et la réappliquer. Donc si vous détestez la crème solaire que vous avez achetée et vous la mettez pas, elle vous sert à rien. Donc, c'est pas une bonne crème solaire. Ma réponse est vraiment... C'est ça, elle est vraiment simple. Bon, on peut quand même creuser, là. Tu sais, il y a deux types de crèmes solaires. Il y a des crèmes solaires à filtre chimique. Mm-hmm. Donc, eux, ils vont absorber, si tu veux, les rayons UV, la transformer en chaleur.
1: Okay.
2: Et ça, c'est reconnu. Il y a un petit peu plus de réactions allergiques à cette type de crème solaire-là. Il n'y en a pas beaucoup. C'est rare quand même, mais il y en a. Donc, il y en a que ça peut créer de la petite irritation de la peau. Si c'est le cas, alors on va se tourner vers des filtres plus physiques. Ça veut dire que c'est, par exemple, les oxydes de zinc ou de titane. Eux, ils vont justement refléter les rayons UV. Donc, au lieu d'être absorbés par la peau, ils vont être reflétés et notre peau va en absorber moins.
1: Bon, alors, donc, on regarde ça tout simplement. Moi, j'ai souvenir d'un tournage il y a quelques années. Je parle de moi, mais j'ai le droit une fois de temps en temps. Je paye
2: ben
1: pour
2: oui.
1: ça. J'avais un tournage d'une pub, en fait, qui était pour Tourisme Nouveau-Brunswick. J'avais tourné une pub qui était une pub nationale, là, qui était très bonne d'ailleurs, mais pas grâce à moi, surtout grâce à la comédienne qui jouait dedans. On tournait sur la plage Parley, du côté de chez Diac. Et régulièrement, on m'appliquait de la crème solaire, puisqu'on passait la journée au soleil. Et, à un moment donné, il m'en mettait sur le front, puis à hauteur des sourcils, puis voilà. Et il faisait tellement chaud que tout ça se retrouvait dans mes yeux. À la fin de la journée, ils ont été obligés de me mettre des lunettes de soleil pour cacher mes yeux, parce que j'avais les yeux en trou de suce. J'ai fait une irritation qui a duré, là, ma foi, deux jours.
2: Je te crois, c'est pas fait pour aller dans les muqueuses, la crème solaire.
1: Ouais.
2: Hein?
1: Faites attention au visage, entre autres.
2: Oui.
1: Donc, il y a des crèmes spéciales pour ça, ce qui n'était pas le cas dans ce cas-ci.
2: Tout à fait. Oui, puis j'avais envie qu'on débusse, parce qu'on en avait déjà fait une chronique sur la crème solaire, mais qu'on débusse peut-être quatre mythes sur la crème solaire. Qu'est-ce que t'en penses?
1: Déboulonnons. Okay. Déboulonnons en cœur.
2: Je bronze, donc je suis protégée. Vrai ou faux?
1: Moi, j'ai une peau qui bronze, donc il n'y a pas de danger. Non, pas du tout.
2: Tout à fait, parce que le bronzage, c'est déjà une réaction de défense. C'est le signe que ta peau a été attaquée.
1: Oui, Sophie Thibault, là, dans son documentaire, le dit, puis il y a un médecin qui le dit, une peau qui bronze n'est pas nécessairement une peau qui va bien. Là.
2: Exactement, tout à fait. Bon. C'est pas nécessairement une peau en santé.
1: Voilà.
2: Je suis à l'ombre, donc pas besoin de me crémer.
1: Faux.
2: Exact, parce que les UV sont, les ultraviolets sont réfléchis par l'eau, le sable, le béton. Donc, peu importe où vous vous situez, si vous êtes proche de l'eau et du sable, vous allez avoir des UV de où vous êtes assis. Et il fait nuageux, pas de danger.
1: Vrai.
2: Pas de danger, c'est relatif. On va dire moins de danger, mais okay. Il y a jusqu'à 80% des UV qui passent à travers les nuages. Donc,
1: okay, c'est quand même
2: on en coupe déjà 20%, mais oui, c'est ça, c'est significatif.
1: Bon,
2: donc, il faut
1: se mettre de la crème ou on se met une casquette, dépendamment de ce qu'on fait. Là.
2: Ou des vêtements longs, ça fonctionne aussi.
1: Ouais. Mais s'il fait bien chaud,
2: une application suffit.
1: Ah non, ça c'est sûr que non.
2: OK, super. On devrait en remettre, là, tout dépendant le fameux...
1: ce qui est écrit dessus, là, soit peut-être...

0: Peut-être que tu peux pas me répondre tout de suite, là, mais on m'a déjà dit, si c'est écrit 60, ben c'est bon pour 60 minutes. Si c'est écrit 30, c'est bon pour 30 minutes. C'est-tu ça que ça veut dire?
1: Ça dépend. Si tu sues, s'il y a de l'eau, si ça frotte, ça va être bon moins longtemps. En fait, là, le facteur FPS, c'est le pourcentage des rayons UVB qui vont être bloqués. Donc, un FPS 15 bloque 93 %.
0: Okay.
1: FPS 30, 97 %. Donc, en théorie, c'est que tu es deux fois plus protégé, là, parce qu'au lieu d'avoir 7 % des rayons UVB, tu en as 3 % qui vont atteindre ta peau. Et un FPS 50, c'est 2 %, donc deux fois plus protégé. Mais tout ça pour dire que, oui, en théorie, ça va te prendre deux fois plus de temps au soleil avant d'attraper le même coup de soleil. Mais tout dépend de l'eau, qu'est-ce que tu fais.
0: Parlons-en de l'eau. Quand les crèmes, on dit on peut en mettre pour aller se baigner, il n'y a aucun problème, puis ça va, à part pas. C'est quoi, c'est-tu vrai, ça?
1: Bien, il y en a qui vont avoir beaucoup plus de graisse, des produits justement qui vont demeurer sur la peau, qui vont coller plus à la peau. Et donc, qui dit graisse dit hydrophobe, donc il a peur de l'eau. Donc, l'eau ne viendra pas les diluer
0: comme
1: au même degré.
0: Comme sur le dos d'un canard, donc ça va perler
1: oui,
0: là un peu.
1: C'est okay. Ça, exactement, en plein ça. Donc oui, mais il faut quand même en rajouter parce que l'eau, je veux dire, si vous êtes dans l'eau 2 heures de temps, l'eau va finir quand même avec le sable, le frottement, la friction.
0: L'eau va
1: ça
0: gagner.
1: Ça va quand même s'enlever. Bien, l'eau et le sable vont gagner.
0: Ils vont
1: et la
0: gagner
1: sueur.
0: Contre l'humain, évidemment, contre
1: oui,
0: la crème.
1: Décidément.
0: Mais, le chlore, l'eau salée, ça change-tu la donne?
1: Oui, ça change la donne, l'eau salée, parce que ça va venir justement diluer d'une autre façon. Donc, oui, pensez-y, l'eau, ce n'est pas un facteur de protection. Il y a des rayons UV qui passent dans l'eau et notre peau qui est à l'extérieur de l'eau, là, juste à la surface, elle reçoit beaucoup plus de UV parce qu'elle reçoit en plus les UV qui sont réfléchis par la surface de l'eau. Donc, ça a un réel impact là, d'être proche de l'eau.
0: C'est noté, Kimbo, regard chimiste. On parle maintenant d'une autre question qui nous a fait vraiment sourire. Attends, je vais aller la chercher. Là. Pourquoi les mauvaises odeurs corporelles? C'est une question de G. Nowak ou Novak de Longueuil. Les pieds, les dessous des bras, la laine. Pourquoi ça pue des fois?
1: En fait, là, c'est une histoire de microbiologie parce que à la base, notre salive et notre sueur ne sent presque rien. Sauf que les coupables, c'est les bactéries. Donc, si on a une mauvaise hygiène, évidemment, il y a plus de bactéries, on se lave moins souvent, elles vont vivre sur la peau, dans la bouche. Et puis, ces bactéries-là, ce qu'elles vont faire, parce qu'il y a deux types de sueurs, là, on va se mettre l'emphase sur la sueur aujourd'hui. Mm-hmm. Il y a les glandes écrines, eux sont partout sur le corps, ces glandes-là, puis ils vont produire une sueur qui est plus aqueuse, donc à base d'eau et inodore,
0: okay.
1: Qui va servir à nous refroidir. Tandis que les glandes apocrines, qui sont sous les aisselles, l'aine et parfois sous les pieds, ça va produire une sueur qui est plus riche en nourriture pour les bactéries. Et puis, en plus, c'est un peu renfermé. Là, on s'entend, là, c'est rare qu'on lève les bras toute la journée. Donc, ça, c'est un terreau parfait pour les bactéries. C'est ces bactéries-là qui vont venir créer des odeurs plus typiques et que les autres vont sentir. Parce qu'il faut le dire, le corps va avoir une habituation olfactive à notre propre odeur. Pourquoi il fait ça? C'est que si on sent fort, là, mettons, moi, je suis quelqu'un qui sent fort du tout de bras, comme on dit.
0: Et hey, bon appétit
1: corps,
0: chez vous.
1: Ben oui, c'est ça. Et que mon corps ne s'est pas habitué, mais il ne sera pas capable de déceler les dangers autour de moi.
0: Okay.
1: Parce qu'il y a certains dangers qui sont olfactifs. Donc, c'est important. Une odeur de brûlé, c'est un danger. Il faut que le corps soit capable de la reconnaître rapidement. Donc, c'est un peu le même principe. Donc, une habituation olfactive. Donc, si jamais il y a quelqu'un alentour de vous qui pue du tout de bras, vous pensez à lui rendre service parce que cette personne-là ne le sait peut-être pas.
0: Okay.
1: Et puis, c'est même pas de sa faute. En plus, c'est les bactéries qu'il y a sur sa peau. Donc, c'est même pas dû à une mauvaise hygiène. Des fois, c'est juste dû aux bactéries, à notre génétique, on fait beaucoup de sport, on a chaud.
0: Parce que
1: des
0: je connais
1: fois,
0: du monde qui sont très propres de leur personne, mais qui parfois, quand il fait chaud, ben, ça commence à sentir. Là.
1: Ben, écoute, moi, quand j'allaitais mon fils, je devais prendre du fenugrec, qui est une espèce de produit naturel, et je sentais, c'était fou.
0: Okay.
1: Je sentais les épices et j'avais jamais senti ça. Donc, l'alimentation, la génétique, les hormones, les médicaments et même le stress ont un effet très grand sur nos odeurs corporelles. Et ça, c'est autant pour la bouche que le dessous de bras.
0: Voilà, c'est noté. On termine ça, tiens donc, avec... c'était quoi
1: scientifique en chef du Québec.
0: Oui, scientifique
1: quoi,
0: en chef. Mais oui, Jérôme Duprat qui a été nommé. Oui, bassiste des Cowboys Fringants qui a été nommé. Donc, scientifique en chef du Québec. De que c'est? À quoi ça sert un scientifique
1: d'ailleurs.
0: En chef,
1: ben oui.
0: Kim?
1: Ben oui, écoute, un scientifique là, en chef, là, ça sert à conseiller le ministre en titre des sciences, mais plus largement le gouvernement du Québec en se basant sur l'état de la science au sujet de multiples enjeux de société. Donc, grosso modo, au CA, il y a des enjeux, admettons, sur dans le temps de la COVID, ça aurait été très pratique d'avoir un scientifique en chef qui dit « Voici les données scientifiques, je vous conseille de X, Y, Z. »
0: OK. Donc, ça aurait expliqué, ça serait venu expliquer ce qu'on nous demandait du côté de la santé publique.
1: Oui, exactement. Okay. Donc, ça sollicite l'expertise scientifique de plusieurs comités scientifiques.
0: Il n'y en avait pas à ce moment-là, pour la petite histoire.
1: C'est tout nouveau. Okay. En fait, le premier, c'est Rémi Quérillon, qui était le mandat précédent à Jérôme Duprat.
0: Donc, il n'était pas là en période COVID, M. Quérillon.
1: Non. OK. Non. Et puis, écoute, il y a des villes maintenant qui vont élire Longueuil. Scientifique en chef.
0: Oui, d'ailleurs, j'ai parlé à la scientifique en chef de Longueuil, très sympathique, l'an dernier.
1: Oui.
0: On a parlé de résilience, entre autres.
1: C'est important, oui. Ça fait aussi rayonner la recherche québécoise au Canada, ailleurs dans le monde. Ça fait la promotion de carrière scientifique avec la culture scientifique. Écoute, c'est un mandat, je te dirais.
0: C'est pas décoratif là, comme rôle.
1: Non, pas du tout. Puis ça agit même comme président-directeur général du Fonds de recherche du Québec qui dirige, les grandes orientations des fonds de recherche du Québec en sciences. Donc, c'est quand même important, là. Des grandes orientations, ça veut dire que, tu sais, c'est de l'argent qu'on va verser aux chercheurs, aux universités, aux étudiants. Avoir une orientation X plutôt que Y, ben ça peut quand même changer la donne pour plusieurs années, là, au Québec, puis pour les recherches dans nos universités et nos cégeps.
0: Bon, pour la petite histoire, il n'est pas que bassiste, c'est déjà pas pire de jouer de la basse. Je suis pas capable. Des Cowboys fringants, il est aussi, et il était prof de mémoire, là, à l'université. C'est un biologiste, je pense, de formation. Là.
1: Oui, puis c'est quand même un homme qui a un doctorat et des postdoctorats. Donc, il a fait plusieurs années. Ouais. Là, souvent, on parle de plus de 10 ans de recherche universitaire pour avoir un postdoctorat. Donc, c'est gros.
0: Il se spécialise en environnement de mémoire. Hein?
1: Je pourrais pas te dire, oui, j'ai pas allé faire le curriculum vitae de Jérôme, mais de Monsieur Duprat. Mais tout ce que je sais, c'est qu'un scientifique en chef, c'est important. Ça fait le lien entre les scientifiques de la province, les stratégies et le ministère et le gouvernement. Donc, c'est important d'avoir des conseillers spéciaux.
0: Kim Beauregard, chimiste, j'ai oublié de le dire, mais c'est une question de N. Kim. C'est pas toi, le N. Kim de Longueuil également. Voilà, donc on salue monsieur ou madame Kim. Voilà. On se reparle la semaine prochaine. Vous avez des questions à poser à notre scientifique en résidence, Kim Beauregard, 438-500-133, 438-500-133 pour une toute dernière chronique en sa compagnie, donc mercredi prochain. Bye, Kim.
1: Bye, Charles.
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0: Circulation. Voyons voir, c'est en train de se replacer peu à peu. Là. Donc, on regarde la 25 en direction sud. On est à la hauteur de Beaubien. Il y avait panne à Beaubien. Ça semble terminer. C'est en direction nord, cependant. Ça semble terminer du côté de Beaubien. Quoique, je vois quelque chose quand même plus en amont. Là. Évidemment, tunnel depuis Boucherville. On est après Montarville. Donc, ça ralentit de ce côté-là. 132, c'est pas terminé non plus. Donc, en direction, c'était la voie de droite, si je ne m'abuse. Voie de gauche également. Il y a beaucoup de gens de ce côté-là qui se dirige du côté de la courbe Marie-Victorin. Pont-Jacques-Cartier, loin d'être terminé aussi de ce côté, les deux approches. Quoique celle en provenance de la 116, c'est un peu mieux. Là, on était à Desaunis, on est rendu maintenant à Lafayette. L'approche donc depuis la 132, on est, laissez-moi voir, là, on est à la hauteur de Queen. On traverse Code Rouge, une bonne partie du parcours. Mi-parcours, c'est bouchon. Cependant, à l'arrivée également à Montréal jusqu'à Ontario, ça roule au ralenti. Saint-Lambert, Pont-Victoria, plus d'attente. Il y avait un petit quelque chose qui se dessinait derrière l'hôpital Charlemagne. Après la 116, ça va mieux de ce côté-là. Cela dit, dès la mi-parcours, petit code rouge. Alors que la 10 vers Samuel-de-Champlain, on est à la hauteur de Chevrier. La 30 en direction Sorel-Tracy dans le tronçon, en fait, entre la 30 et, en fait, l'échangeur 10-30 et la 116. Là. Il y a quelques bouchons, mais c'est de mieux en mieux. Je le dis au passage, cependant, à la hauteur des promenades Saint-Bruno, là, il y a toujours direction est sur la 30. Ça fonctionne lentement. Hein, sachez-le. Je regarde également, après le pont Samuel de Champlain, Turcot, de même que Descaries. Descaries à la hauteur du chemin de la Côte-Saint-Luc, ça roule au ralenti. Jean Talon, un petit peu mieux. D'est en ouest sur la 40, là aussi, ça roule au ralenti. Il y aurait un petit souci, semble-t-il, à la hauteur. Laissez-moi voir, je me rapproche un petit peu à la hauteur de la Jeunesse. Donc, on garde un œil là-dessus. Québec 511, en parle-t-il, d'ailleurs, du côté de la Jeunesse. Il y aurait, donc, sur la 40 en direction ouest. Donc, pour l'instant, peu de choses à dire. Il y aurait aussi Jean-Paul Vincent, là, il y avait la 20 en direction ouest, en direction de la 20, en fait, là. Il y avait quelque chose de ce côté-là. La panne s'est terminée, donc ça va rouler mieux dans les prochaines minutes. Voilà, 8h51, circulation. 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Météo, ben sachez-le, soleil aujourd'hui, pas trop d'humidité, pas pantoute, même 28 degrés demain, 30 degrés après-demain, 27 degrés dans tous les cas. Du soleil, peut-être un peu moins vendredi, mais ce seront des belles journées. Pas trop humides, semble-t-il. Fait 18 présentement, coin Saint-Jean-Saint-Charles.
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6: Manchette avec Justin Gervais. T'es là, Justin?
7: Oui, rebonjour Charles.
6: Alors, rebonjour à toi. On parle en ouverture, on parle de manifestation, semble-t-il. Voilà, une nouvelle. Hydro-Québec qui poursuit une entreprise de Saint-Bruno de Montarville d'abord.
7: Voilà, Hydro-Québec poursuit son principal fournisseur de thermostats, l'entreprise Stelpro de Saint-Bruno de Montarville, devant la Cour supérieure. Stelpro a été choisi en 2020 par Hydro-Québec pour lancer son programme de gestion de la demande qui est ILO. La société d'État reproche à ses équipements de causer un bruit anormal et un vieillissement prématuré de ses transformateurs. De plus, les appareils faussent le mesurage des compteurs électriques. Cette situation engendre des pertes financières et de nombreuses plaintes. Hydro-Québec réclame 100 000 $ pour compenser le temps de gestion de son personnel et évalue que chaque plainte nécessite en moyenne 8 heures de travail. Une somme additionnelle de 300 000 $ est exigée pour les pertes de facturation subies. Et Hydro-Québec demande à Stelpro de remplacer à ses frais tous les thermostats défectueux.
8: Voilà, donc c'est noté. On salue les gens de Stelpro, d'ailleurs, à Saint-Bruno. Il y a une très grande usine. Les travailleurs du communautaire manifestent à Saint-Constant.
7: Oui, on en a parlé un peu plus tôt ce matin. Les travailleurs du secteur communautaire organisent un rassemblement le 8 juin prochain. C'est à 10h30 devant le bureau de la première ministre Christine Fréchette. Plus de 100 personnes devraient être au rendez-vous. Le thème de la manifestation est « Le communautaire à bout ». L'événement grand public dénonce un manque de courage politique face à l'épuisement du réseau. Les organisateurs réclament l'ouverture d'une véritable table de négociation avec le gouvernement. Ils rejettent d'ailleurs le financement au compte-gouttes. Le milieu communautaire accuse Québec de maintenir une attitude d'indifférence et de contrôle alors que les besoins de la population explosent. Cette initiative vise à rendre visible le visage du filet social qui est composé de milliers d'employés sous-financés qui exige des solutions durables plutôt que des annonces ponctuelles. le directeur de la Corporation de développement communautaire de l'agglomération de Longueuil, en dit plus sur les impacts de ce mouvement. Donc, on peut écouter M. Boire à ce sujet.
9: Pour l'instant, du côté du bureau de Christine Fréchette, on sent pas une volonté de régler le problème. Quand on regarde les mesures qui ont été proposées hier, il n'y a rien de ça qui va permettre à des gens de sortir de la pauvreté. Alors, c'est sûr que nos efforts sont surtout tournés vers le prochain gouvernement. Alors.
6: Voilà, donc Martin Boire, directeur général de la Corporation de développement communautaire de l'agglomération de Longueuil. Justin, un point de retour, Consigne Action ouvre ses portes du côté de Belle-Oeil.
7: Voilà, Consigne Action vient d'ouvrir un nouveau centre sur la rue Serge Pépin à Belle-Oeil afin de permettre aux citoyens de retourner plus facilement leurs contenants consignés. L'endroit permet de retourner les contenants directement dans des machines ou encore de déposer un sac rempli de contenants non triés grâce au service express. Il s'agit de la du quatrième centre de Consigne Action à ouvrir dans la MRC de la vallée du Richelieu. Les remboursements peuvent être faits en argent ou encore de façon électronique avec l'application de Consigne Action. Cette ouverture s'inscrit dans les changements apportés au système de consignes au Québec, qui est en grande transformation depuis les dernières années, et ça afin d'augmenter la récupération des contenants de boissons. Rappelons que les bouteilles de plastique prêtes à boire de 100 ml à 2 litres sont désormais incluses dans la consigne depuis 2025.
6: De Belle-Oeil, on se transporte à Candiac pour une dernière manchette. Justin, on s'en va donc Candiac, qui investit dans la gestion des eaux.
7: Voilà, la ville de Candiac modernise son réseau pluvial et investit près de 142 350 $ pour deux projets de gestion des eaux. Le premier contrat d'une valeur d'environ 92 600 $ a été attribué à la firme Aviso Expert Conseil Inc. Celle-ci compte réaliser une campagne de mesure de débit du réseau pluvial ainsi que l'étalonnage des postes de pompage afin d'optimiser l'évacuation des eaux de pluie. Par ailleurs, il y a un second mandat, celui-là de 49 750 $ qui a été confié à BHP Expert Conseil SEC. Cette entreprise va effectuer une étude préparatoire pour la mise à niveau des postes de pompage Mermoz et Édimbourg.
6: Voilà, donc dans le calepin aujourd'hui.
7: On va s'intéresser au 34e tournoi de golf annuel de la Fondation du Centre Jeunesse de la Montérégie qui a permis d'amasser plus de 481 000 $ et des équipes de la Rive-Sud se préparent pour les finales provinciales de flag football du RSEQ.
6: Voilà, ben passe une belle journée, Justin Gervais. Est-ce que c'est toi demain?
7: Merci, aussi? Toi aussi.
6: C'est-tu toi demain ou retour demain?
7: C'est Henri Paul qui devrait être de retour demain.
6: Bon, alors, ben merci pas à toi. Puis si on se retrouve demain, à demain. Sinon, ben un de ces jours, pendant l'été, tu vas venir faire des bulletins de nouvelles, je présume.
7: Oui, absolument.
6: Voilà, tu fais bien ça. Merci, Justin.
7: Merci à toi.
6: Dans les prochaines minutes, nous, à 9h30, ce sera Jacques Létourneau qui viendra nous parler à l'Affaire République. Mais c'est presque terminé. Écoute, j'ai le cœur un peu gros. Les humoristes de l'École nationale de l'humour, les humoristes finissants, c'est la cohorte 2026, viennent nous voir à 9h10 depuis quelques semaines. Ce matin, Kevin Sanson. Bonjour, Kevin.
10: Bonjour, Charles.
6: Merci de ta visite, d'abord et avant tout. Mais là, tu m'intrigues.
10: Oui, c'est ça. Mais c'est ma première chronique radio.
6: À vie.
10: À vie. Okay. Puis on m'a donné carte blanche.
6: OK.
10: Belle façon de me mettre à l'aise, hein?
6: C'est ça, de ça qu'on va parler tantôt.
10: Ben, certain.
6: De ton malaise de carte blanche. OK. Ben, réfléchis là-dessus, un peu de musique auparavant. Ce sera la musique de Mike Clay, magnifique position 16.

0: Magnifique.
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2: Ben, comme on l'a dit précédemment, rebonjour Kevin, je vais m'asseoir en même temps, 2 secondes.
3: Ben oui, fais attention.
2: Oui, voilà, donc je me casserai pas le bassin. Ben Kevin Samson, donc finissant 2026 à l'École nationale de l'humour, merci de ta visite.
3: Ben merci de m'accueillir.
2: Là, tu m'intrigues, carte blanche, ça tu dis.
3: Ben oui, tu sais, on me donne une carte blanche, moi, ma première chronique radio, tu sais.
2: Ben, c'est bien. C'est un beau cadeau, on t'a pas donné de commande précise.
3: Ben, je trouve que c'est une belle façon de me mettre à l'aise, hein. Intéresse-nous. Sans te donner aucun indice de ce qui nous intéresse, nous, tu sais.
2: Vu de même, tu sais.
3: Tu sais, je me sens un peu comme un daltonien au céramique café. Tu sais, je sais que je vais faire n'importe quoi. Tu sais, carte blanche, tu sais. Savais-tu que c'est une carte blanche qui a donné la coupe Longueuil?
2: Ah non?
3: Ben oui, hein. Tu vois que ça donne, quand on donne trop de liberté, ça donne des molettes. Fait que. Ben regarde, tu veux me donner carte blanche? Ben tant pis. Carte blanche,
2: ouais.
3: Rime avec page blanche. Ça, c'est exactement ce que j'ai ressenti quand j'ai écrit cette chronique-là.
2: Une forme d'angoisse.
3: Ah, oui, exactement. Exactement. Mais là, je suis plus. Au niveau de livraison, je suis un peu plus en mode page jaune parce que j'ai envie de pisser. Non, mais décortiquons carte blanche, si tu veux bien, okay. Charles.
2: Oui.
3: Commençons par la carte.
2: Oui.
3: Quelle carte vous voulez, là? Tu sais, c'est-tu une carte Hallmark parce que ça a fait à quelqu'un? C'est-tu une carte du ciel parce qu'il y a une malheureuse sorcière? Si c'est ma carte de crédit, ça, c'est parce que tu veux aucun pouvoir d'achat. Puis la couleur blanche, là.
2: Ouais.
3: Quelle symbolique vous voulez? La paix ou le vide? Là, tu m'entends, tu dis ça doit être le vide, mais oui, sûrement. avoir carte blanche, ça veut aussi dire que c'est sujet libre.
2: Oui.
3: Hein?
2: Ben oui.
3: Ben ça, c'était vrai avant, parce que là, en 2026, on peut plus rien dire. Là, ça, c'est une joke de chroniqueur, hein, si tu la comprends pas. Là, Sophie Durocher pisse dans ses culottes à chaque fois que je fais cette joke-là. Cette joke-là, puis Julien Lacroix, là, c'est 2 coups de cœur humoristiques à Sophie. Ben là, ça suffit le niaisage, là. J'ai une carte blanche à livrer. Puis je devrais être content, comme tu dis.
2: Oui.
3: Je suis libre.
2: Ben oui. Hein?
3: Libre comme Justin Trudeau. Y a-tu pas l'air assez libre, lui, ces temps-ci?
2: Depuis qu'il a quitté son poste de premier ministre.
3: Ah, parce que on recule à quelques mois avant qu'il quitte, là. Écoute, il n'y avait pas de l'air bien, là.
2: Non.
3: Hein? L'air fatigué, la longue barbe, poivre et sel, toujours à 2 doigts de s'excuser en pleurant. Il avait de l'air brûlé, on dirait qu'il était encore un professeur. Mais là, depuis qu'il s'est fait mettre dehors, hey, il a l'air bien, il rayonne, grand sourire, puis il sort avec Katy Perry.
2: Oui, quand même, il a pire d'envie.
3: Hey, moi, je te dis, ça me donne le goût d'être mauvais à ma job. Avoir carte blanche peut aussi faire du small talk, hein?
2: Oui.
3: Fait que, check. Comment ça va, Charles?
2: Ça va bien.
3: Ah oui, fait que toi, les guerres, ça te dérange pas?
2: J'irai pas jusque-là, là, mais bon, ça va bien. Mais dans l'absolu, ça va bien, mais ça pourrait aller. Ça va mal, dans le fond.
3: Tu vois, c'est pas si simple que ça,
2: ouais.
3: Ouais. C'est. Tu sais, je pourrais bien parler de température, mais j'aurais peur que tu dises, hey, je suis content qu'il fasse chaud, puis finalement, je réalise que tu t'en fous des réchauffements climatiques, puis toi, dans le fond, c'est juste une opportunité.
2: À chaque bonne nouvelle existe son corollaire, une mauvaise nouvelle.
3: Tu vois comment que le smartphone, finalement, il y a toujours beaucoup de profondeur.
2: Effectivement, là, tu viens de me faire réfléchir ce que.
3: Je vais revenir à la guerre, parce que la guerre en Iran nous fait réaliser que finalement, on payait pas si cher que ça, notre gaz, hein?
2: Effectivement.
3: Non, mais ce qui me fait rire, moi, des nouvelles guerres, c'est surtout le monde qui sont choqués.
2: Okay.
3: Tu sais, ceux qui sont sous le cul que Trump a dit qu'il voudrait pas faire de guerre, puis que finalement, il a menti pour se faire élire, comme si c'était le premier politicien à mentir pour se faire élire. Mmh. Tu sais, moi, Charles, j'ai 33 ans, puis j'ai connu un seul parti qui a dit la vérité pour se faire élire, et c'est la CAQ en 2022, avec leur slogan « Continuons ». Continuons à décevoir le peuple tout en mettant ça sur la faute des autres partis. La gang, ça fait plus que 7 ans que vous êtes au pouvoir. Ça commence à être votre faute, là. Hey, je prends conscience en te parlant que tout est de la merde. Hein? Ma carte blanche est rendue une page brune, finalement. Voyons, page brune. avoir carte blanche,
2: oui.
3: C'est très parce que on me dit pas ce que tu veux, mais on me dit le temps. Hein? J'ai 7 minutes à faire.
2: Ouais.
3: Je réalise que 7 minutes, c'est long quand t'es dans le vide. Fait que là, il faut meubler ça le mieux possible. T'sais. Fait que 7 minutes, tu sais, c'est pas 5.
2: C'est 7.
3: C'est pas 6. C'est pas non plus 8. C'est pas 9. C'est pas 10. C'est pas 11. C'est pas 12. C'est pas 13.
2: Ouais,
3: là, j'ai pas fini, excuse-moi, j'ai juste pas fini. Okay. C'est pas 14. C'est pas 15. Là, il me reste combien de temps, là?
2: Ben, là techniquement, t'as dépassé, là.
3: Ah, shit, parce qu'il y a 16, 17, 18. Okay, mais... Bon, ben, garde, je veux juste finir tout de quoi de positif, si tu te permets. Moi, j'ai un médecin de famille, Charles.
2: Oui, chanceux.
3: Puis je l'ai eu grâce à mon grand-père, parce qu'il y a eu la SLA, c'est la sclérose en plaque, la sclérose latérale amyotrophique. Ça, il n'y avait aucune qualité de vie, tu sais, il pouvait plus bouger, puis il en est mort. Okay. Mais le médecin traitant, après son décès, a décidé de nous prendre comme patient, ben, comme finalement, il y a du positif dans tout.
2: OK.
3: Puis bon, ben, gars, moi, ma carte blanche est terminée, puis ben, ça vous apprendra à me laisser libre. Là, je vous souhaite une bonne journée.
2: C'était pas si vide que ça, Kevin Samson.
3: Ben, c'est ça, hein. Moi, c'est essayer de jouer avec ça.
2: Il y avait
3: peu,
2: plus
3: là.
2: De plaintes que tu pensais. Donc, ben voilà. Donc, vous êtes en tournée. Ça se poursuit. Votre affaire, c'était votre première médiatique la semaine passée.
3: La semaine passée.
2: Comment ça a été?
3: Ah, c'était malade. Ah, c'était malade. Ah, là, putain, un club soda, je dirais plein. Les vagues de rire.
2: Un show rodé parce que vous l'avez rodé en tournée.
3: Exactement, okay. Exactement. Fait que tu sais, on a le tiers de la tournée de fait. Donc, il nous reste le deux tiers. Fait à peu près une vingtaine de dates encore jusqu'au mois d'août. Ouais. C'est vraiment une expérience.
2: Dans une semaine ou à peu près, vous êtes pas loin d'ici. Vous êtes Brassard.
3: Ouais, le 11. Le 11 au Club 10-30. Ouais. Ouais. On est là. Ce soir, on est à Saint-Hyacinthe.
2: Juste à côté.
3: Fait que c'est ça, tu sais, on se promène autour, mais on va quand même assez loin, tu sais. On est revenu de la Côte-Nord, il y a comme une semaine et demie.
2: Puis là, vous repartez après ça, je pensais.
3: Oui, mais fin juin, on est en Abitibi.
2: OK.
3: Ouais.
2: Belle tournée en Abitibi, ça. C'est le fun à
3: l'époque. Ah, j'ai hâte. J'ai vraiment.
2: Es-tu déjà allé en Abitibi?
3: Ben non, d'abord? C'est ça.
2: OK. Tournée-là, c'est vraiment le fun. Ben là, ça a vieilli un peu, mais il y a de très beaux théâtres. Hein. Le Théâtre du Cuivre, entre autres, auquel je pense.
3: Ah ouais, OK.
2: Vraiment de belles installations.
3: Tu viens-tu de.
2: Où non, je viens de Drummond, moi. Okay. J'ai fait de la tournée dans ce coin-là. La tournée jeunesse à quelques reprises, des tournées. Et puis, j'aimais bien ça aller en Abitibi. D'abord, le monde est le fun. Le monde est fin. Et parce que le monde, pour la plupart, vient d'ailleurs. Donc,
3: ils sont
2: contents de voir quelqu'un qui arrive d'ailleurs. Ils sont ouverts sur le monde, d'abord. Et puis, ceux que je connais de l'Abitibi. Mais les salles sont très belles.
3: Ah, ben j'ai hâte d'expérimenter ça. À date, nos shows sont toujours le fun. Le monde sont au rendez-vous.
2: Bon,
3: puis,
2: alors, ben on va aller te voir. Ça a l'air de quoi, sinon, par la suite, pour toi, là?
3: Ben t'es-tu là, c'est...
2: lâché l'ousse dans le vide ou dans le plein?
3: Ben, je dirais comme une carte blanche, là.
2: Okay, c'est pas une page brune.
3: Ben non, c'est pas une page brune. Non, okay. Mais tu sais, c'est de travailler du nouveau matériel, c'est de trouver des projets, c'est de se... Tu sais, j'étais avec des amis, on écrit des sketchs, okay. Présents sur le web, donc non.
2: Mais Kevin, t'as une bonne drive, je ne doute pas une seconde que ça va.
3: Ah, ben c'est bien gentil, Charles.
2: Merci de ta visite, Kevin Samson.
3: Ben merci beaucoup, bonne journée tout le monde.
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0: musique de Léa Jarry-Foren, position numéro 15 pour aller vers l'affaire République. Jacques Létourneau qui s'amène dans les prochaines minutes. Après la musique de Justin Roy, Gabriel Fredette, position numéro 3, on s'en fait pas.
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1: Bienvenue à l'affaire est publique, émission donc du mercredi 3 juin 2026. Ta blonde ne me connaissait pas, Jacques Létourneau?
2: Non, ben non, je t'ai vu en fin de semaine. Ah. J'avais pas écouté les nouvelles émissions de Guillaume Lepage.
1: Un gars de fille. Ben oui, j'étais en quelques épisodes.
2: C'est bon, hein. Les histoires de woke puis tout ça, là. Tu sais qu'on n'ose jamais trop aborder qu'on a peur de se faire traiter de tous les noms.
1: Les nouvelles émissions sont surprenamment aussi bonnes
2: que Lepage traite bien de cette question-là. Toujours, évidemment, qu'un
1: Donc,
2: peu.
1: Donc, tu me regardais tu savais pas que je jouais là-dedans.
2: Fait que là, j'ai dit à ma blonde, hey, c'est Charlot! Elle dit, qui ça? J'ai dit, t'as pas écouté, là, Bulldog Bazar, là? J'ai dit, ma fille, là, elle dit non. Elle dit, j'ai pas écouté Bulldog Bazar, j'ai écouté Passepartout,
1: moi. OK. Ah, OK, donc ça donne une idée de sa génération,
2: ouais. Ouais. Je remplace-tu quelqu'un?
1: Non.
2: OK, l'affaire est publique avec Jacques Létourneau.
1: Oui, bien, l'affaire est publique, je t'invite, parce que c'est la portion affaire est publique.
2: C'est la dernière...
1: Tu remplaces pas personne, mais je devais avoir un invité.
2: OK, puis c'est le dernier recours.
1: Ben non.
2: Oui, non.
1: Viens dans 9h30, ça va m'empêcher de faire le rechercher sous le nom de mon émission.
2: Ah bon.
1: J'ai un rendez-vous après aussi. Hey, Jacques, des annonces incroyables hier à Longueuil qui ont été faites. Longueuil a rayonné partout au Québec. Là. À Longueuil, la mairesse reçoit les deux premiers ministres du Canada et celle du Québec.
2: Tu fais exprès pour me faire réagir parce que tu sais qu'hier, j'ai fait un post sur Facebook qui n'était pas... tu l'as pas vu. Non, mais je me suis posé la question. Le premier ministre du Canada et la première ministre du Québec, ils font des annonces importantes en infrastructure. Rien de révolutionnaire, Charles. Ça, c'est de l'argent dû au Québec. Hein? Fait que là, les pétages de bretelles de M. Carney puis de Mme Fréchette, on passera.
1: Ça faisait 2 ans là, que c'était dans
2: Mais là, je me suis dit, à Longueuil, est-ce que la mairesse et la première ministre et le premier ministre du Canada vont nous sortir un lapin d'un chapeau et nous dire que nous allons avoir un Léo ou un prolongement du métro de Longueuil qui se termine, je le répète, à satiété toujours à ce micro, en 1967, alors qu'on vit une congestion, je vais le dire, le monstre. J'étais encore dans le coin hier de Saint-Hubert, là. Tu sais, à la frontière Saint-Hubert puis Longueuil, oui. Là, jadis Longueuil, et pour aller porter ma voiture, je dirais pas où, puis écoute, c'est la congestion, c'est complètement débile, là, il y a plein de chars partout, Alors, donc, je me disais, est-ce que, au-delà des annonces qui sont faites par Mme Fournier, bon, on va d'abord prioriser les infrastructures. C'est correct, là. Tu sais, faut les entretenir. Puis c'est vrai que les anciennes administrations, ils ont gelé les taxes puis ils n'ont pas entretenu. Mais là, on peut-tu regarder vers l'avenir? Québec va avoir un tramway. Montréal va prolonger la ligne bleue. Puis à Longueuil, y a-tu quelque chose? Mettons, entre le métro de Longueuil puis le REM à Brossard, y a-tu quelque chose? On nous a dit, Tachereau, il va y avoir des autobus vite. En tout cas, moi, je me suis dit, qu'est-ce que Carney puis Fréchette sont venus faire à Longueuil? Je sais pas. Je sais pas.
1: C'est accidentel, ils passaient par là, puis OK, on va vous
2: dire. Non, mais regarde, écoute, à un moment donné, là, tu sais, je veux dire, il y a une réalité objective d'agglomération et de... Tu sais, la Montréal, Laval, Longueuil, bon. Alors, la moitié du Québec vit ici. Puis c'est la congestion en permanence partout. Tout le monde est dans son char. Promène-toi ici, là. Pas, je parle pas du vieux Longueuil, là. Le vieux Longueuil ici en bas, là. Monte un petit peu plus haut, là. C'est 2-3 chars par maison, puis va à Saint-Hubert.
1: J'habite Saint-Bruno.
2: Saint-Hubert.
1: Je n'ai qu'une seule voiture, mais tout le monde a 2-3 voitures.
2: Saint-Hubert, il n'y a même pas de trottoir. Ils ont 4 chars par maison. Fait que là, je veux dire, après ça, on dit aux gens, prenez le transport en commun.
1: Bon, mais ce qu'on comprend, c'est que les annonces d'hier, principalement, ça va aller en transport en commun, mais on parle à Québec, du tramway,
2: ben oui.
1: Puis on parle de la ligne bleue à Montréal.
2: Ben oui. Fait que juste
1: là,
2: pour
1: tu pensais,
2: moi,
1: toi, que vu que c'était annoncé
2: non,
1: à Longueuil...
2: Non, je pensais pas ça, mais j'en ai profité.
1: Ton petit cœur a palpité.
2: Je pensais pas ça, mais j'en ai profité pour dire, hey, on peut-tu, à un moment donné, dire, OK, là, à court terme, peut-être pas, mais on peut-tu revendiquer auprès d'Ottawa puis Québec si on n'a pas le fric site pour bâtir, puis on pourrait dire idem pour un théâtre, puis une piscine, puis fait que je veux bien qu'on entretienne nos infrastructures, puis c'est correct qu'on ne l'a pas fait pendant tant d'années, mais à un moment donné, il faut aussi qu'on soit capable de dire, hey, l'avenir,
1: mais,
2: là...
1: en y pensant bien, c'est une formule diabolique quand même de dire, pendant une élection, nous, ben on va gérer l'invisible. Ça passe.
2: Je sais pas si c'est diabolique, mais c'est une réalité.
1: Il y a quelque chose quand même de tu dis, ah, fallait y penser. Là.
2: Tu dois soulever la question.
1: Encore là, il n'y avait pas une grande opposition non plus.
2: Non, mais il faut que tu soulèves la question de la fiscalité, il faut que tu soulèves la question de la répartition de la richesse. C'est sûr que les villes sont coincées, là. C'est pas juste Longueuil, toutes les villes.
1: On parle de construire du logement, mais il faut apporter de l'eau dans ce logement-là, puis si tu croches inexistant, on veut bien construire, mais il y a ça aussi.
2: Je voulais faire un éditorial là-dessus, puis je viens de le faire à ton émission.
1: Ouais, c'est réglé, check.
2: Ah, OK.
1: Parce que c'est ton émission ce midi.
2: Ben oui!
1: C'est pas ta dernière encore.
2: Non!
1: Pas que je rêve de
2: on va se rendre le 3, il y a le 10 puis le 17.
1: OK.
2: Le 17. Okay. J'avais dit à la haute direction de la maison, peut-être je ferai un 24.

0: Mais maintenant, on dirait qu'il n'y a plus personne qui parle de ça. Probablement parce que Trudeau avait fait promesse de réformer le scrutin au Canada. Il a trahi sa promesse. Le dernier en liste qui avait signé une déclaration disant qu'il allait réformer le mode de scrutin, c'était François Legault. Il a trahi sa promesse. D'ailleurs, petite parenthèse, moi, à l'époque, j'étais à la CSN, et c'est Mme Lebel qui avait la responsabilité de la réforme du mode de scrutin dans le premier mandat du Parti québécois.
1: Sonia Lebel.
0: De la CAQ, qu'est-ce que je dis là? Juste avant la COVID. Et Charlie Dorismond, notre député, ici, de Marie-Victorin, représentait dans une rencontre avec Mme Lebel la FIC sur cette question-là. Retiens ça, Charles. Peut-être qu'un jour, on pourrait demander à la députée Dorismond, c'est quoi aujourd'hui sa position sur la réforme du mode de scrutin? Et là, j'en viens à la chose
1: suivante.
0: Parce
1: qu'à l'époque, sa position était...
0: favorable.
1: OK.
0: Qu'il y avait un problème de démocratie réelle par rapport au fait que quand t'es dans l'ouest de l'île de Montréal, quand bien même tu voterais pour le PQ ou QS, tu vas avoir un député libéral à vie, puis on donne l'exemple juste de la base, puis tu sais que je suis pas un partisan du Parti conservateur du Québec de M. Duhem, que je vais recevoir très bientôt ici dans nos studios, d'ailleurs.
1: Okay.
0: Il va venir faire un beau balado gauche-droite.
1: OK, donc ça, c'est une autre affaire.
0: Oui, c'est une autre affaire, mais c'est quand même sur la page du FM.
1: Après le 24 juin?
0: Non, la semaine prochaine. M. Duhem sera ici,
1: c'est
0: lundi.
1: Je l'ai déjà eu deux fois en entrevue téléphonique.
0: Tu veux-tu qu'on vienne te faire un coucou lundi?
1: Un beau bonjour, j'aimerais ça lui dire bonjour.
0: Ah ouais, puis peut-être un petit mot, là.
1: Ben, peut-être.
0: OK, on organisera ça.
1: On verra.
0: Oui. OK, oui, parce que ta programmation, je veux pas la bousculer.
1: Non, mais c'est pas, on est en fin de saison, nous aussi.
0: Fait que là, Charles, ce que je veux dire, c'est que Jean-Pierre Charbonneau, que tu connais...
1: Oui, que j'ai eu en entrevue.
0: L'ancien président de l'Assemblée nationale, ministre qui a été ministre de la réforme des institutions démocratiques et des affaires intergouvernementales canadiennes.
1: Journaliste aussi.
0: Journaliste, d'enquête, criminel.
1: Tu te souviens de ça?
0: La SECO, oui. La viande avariée.
1: Oui.
0: Fait que là, Jean-Pierre sera... Il devait être en studio, mais malheureusement, il peut pas, il y a eu des grêlons sur sa maison. En tout cas, le gars, il passe à midi. Pis... Fait que je vais l'avoir en entrevue. OK? Et j'ai aussi quelqu'un que tu connais bien, qui passe jamais inaperçu, c'est Éric Bouchard.
1: Bien sûr.
0: Et Éric Bouchard a publié un texte. Je sais pas s'il est publié, mais il a envoyé un texte un peu partout dans les médias au début de la semaine sur la question du français et de la victimisation. Moi, je mets des guillemets là sur ma page Facebook, mais je vais lui laisser quand même le soin de s'expliquer, de la communauté anglophone. Comme quoi, quand on se bat pour le français au Québec, ben il y a une partie de la communauté anglophone qui considère qu'elle est la victime de ce combat-là, alors que l'idée de défendre le français, c'est pas de le faire contre les Anglais, mais de le faire pour défendre le fait français au Québec.
1: Pour nous, les francophones.
0: On aura Bouchard. Et j'ai un autre chroniqueur que tu connais, Michel Labrec, ancien journaliste de Radio-Canada,
1: oui,
0: de la
1: fait.
0: Radio.
1: Pas Michel Vélo, là, Michel Labrec.
0: Michel Labrec. Puis là, je suis en train de regarder sur ma propre page parce que je veux pas...
1: Un livre sur les Américains, que sont nos États-Unis.
0: Que reste-t-il de nos États-Unis? Ça va être lancé aujourd'hui.
1: Ben oui, ça a l'air passionnant, ce livre-là, avec une photo. Est-ce que c'est lui sur une
0: je
1: plage?
0: Je pense que c'est lui.
1: Donc, on devine que c'est une plage à Old Orchard ou quelque chose.
0: Ouais, puis j'ai regardé la table des matières, puis il y a des événements là-dedans. Son père l'avait amené à Détroit, et je vais lui faire répéter ce midi.
1: Okay.
0: Voir un match des Tigers, fin des années 60, début des années 70, et Detroit, aux États-Unis, là, ça a l'air que c'est devenu tranquille, mais pendant des années, ça brassait.
1: J'y suis déjà allé.
0: Bon, imagine que lui s'est fait prendre.
1: Je jouais à Windsor, Ontario.
0: Okay.
1: Ça, c'était en 80.
0: En anglais?
1: En anglais, dans les années 80. Un spectacle.
0: Charles, tu joues en anglais?
1: Yes, I can. Je joue même en espagnol. On a,
0: ah, si?
1: Oui, tout à fait. Un show qui s'appelait Moi, Yo, puis Mimi en anglais. Donc, on s'est promené. Mais ça, c'était à l'époque de Murmure, qui s'appelait The Wall. Mais j'ai fait bien des shows jeunesse, je me suis promené beaucoup. On est allé à Windsor, OK? On jouait à Windsor, c'était à plate en tabarnouche, un samedi après-midi. On dit, hey, on s'en va à Détroit, c'est juste à côté. On voit Détroit de l'autre côté. On prend le fameux pont, là, qu'on voit encore, c'est-tu le Liberty Bridge?
0: Oui.
1: Les douanes sont sur le pont. Et on a une comédienne belge avec nous autres, donc on est obligé de rentrer dans le boat avec la comédienne belge pour dire, là, on s'en vient pas la livrer ici, puis on va la ramener à Windsor ce soir, là, faites-vous-en pas. Puis là, on commence à jaser avec eux autres, puis les douaniers américains disent, mais qu'est-ce que vous allez faire à Détroit pour l'amour? On s'en va tuer le temps, on s'en va voir, ça a l'air de quoi. Mais vous allez rien voir, là. Et effectivement, on n'a rien vu, c'était pénible, puis c'était d'une tristesse épouvantable. Donc, on est revenu. On est resté peut-être là une heure, puis on est revenu.
0: Ben lui, il est allé voir une game de baseball, puis ils se sont fait prendre en auto dans une émeute. Racial.
1: Bon, je suis pas surpris.
0: Et il racontera ça tantôt, tu sais.
1: Moi, j'étais allé dans un 7-Eleven et il y avait une espèce de mezzanine en haut, là, tout le tour.

0: où il y avait des gardes armés qui se promenaient.
1: Un 7-Eleven?
0: Oui.
1: Ben moi, j'ai un ex-beau-frère qui était musicien de hard rock, qui est allé faire un show. Et en plein jour...
0: À Détroit?
1: Oui. Okay. Et en plein jour, il a dit, ben je vais aller m'acheter un café juste en face. Puis le gars du club, il a dit, tu vas pas te chercher de café. Et lui, c'est un fronteux. Alors, il est allé s'acheter un café. Et le truc à café était derrière une baie vitrée. Et tu payais, puis tu passais ton café. Et je te raconte pas c'était quoi l'environnement, là. Mais faut être un peu... Ouais. Mais ça change. Semble-t-il.
0: Oui.
1: Ça a changé, ça s'est transformé. Donc, Labrec, il parle pas évidemment juste de son anecdote avec son père à Détroit. C'est un amoureux des États-Unis, ce que je ne suis pas, moi. Malheureusement, ces dernières années, je m'étais réconcilié à cause du baseball.
0: Oui.
1: J'avais commencé.
0: Une vaste tournée, d'ailleurs, de
1: stades. Chicago, les stades, bon. Puis là, avec Tommy.
0: C'est pas un bloc monolithique.
1: Oui, je sais bien, mais là, ma gang, ils veulent plus autour de moi, la famille. Ma fille veut pas y aller. Ma blonde veut pas y aller. Mon gendre veut pas y aller parce que Trump. Fait que, moi, je dis, bon, ben, OK, on va aller à Toronto. Je vais aller à Toronto voir les Red Sox cet été.
0: OK. Et les Blue Jays?
1: Eh bien, oui, les Blue Jays, oui, mais ça va de soi. Ouais.
0: Tu vas parler du livre, donc, avec M. Labrec.
1: Oui, alors donc, Charbonneau sur la réforme du mode de scrutin. Puis en passant, là, je ne l'ai pas mentionné, mais je l'invite surtout parce qu'il relance la campagne. Tu sais, les élections s'en viennent.
0: Oui,
1: bien, c'est ils disent, la classe politique, elle peut-tu faire quelque chose?
0: Faut ramener ça dans le débat, là.
1: Absolument. Fait que M. Charbonneau, Jean-Pierre, on aura mon ami Bouchard, Éric, et Michel Labrec va nous parler de son livre. Après ça, il va me rester deux émissions.
0: Oui.
1: Puis je prépare. Ça va, on va parler. On va parler de logement, on va parler de groupe communautaire, on va parler
0: de lutte sociale.
1: Et ouais, je vais essayer d'avoir probablement... Il y a Marie-Claire Matlaud qui va être là la dernière, qui était ici d'ailleurs quand on a débattu de la fameuse tour là qu'on est en train de...
0: Tu connais Marco Monzon, tu as déjà
1: parlé. Je connais Marco,
0: ça pourrait être intéressant.
1: Je les connais toute la gang.
0: Ouais, il y a des choses intéressantes à dire. Ben oui, t'as fait une campagne.
1: Oui, puis je les ai invités à mon émission.
0: Tout à fait.
1: Ce sont des camarades.
0: Ben oui, t'es crédible.
1: Bon.
0: Attirant pour d'ailleurs pour des invités aussi.
1: Alors voilà, écoute,
0: Jacques.
1: Ben oui.
0: Voilà, ben je te souhaite bon show.
1: Merci.
0: Hein, donc midi, Monsieur Létourneau, franchement de son prénom. Manquez pas ça. Nous autres, on se quitte, on se retrouve demain 6h de bonne heure le matin. Par la suite, l'affaire est publique. On va parler de quelque chose d'assez flyé à l'affaire est publique demain. Un jardin des couleurs. En fait, ce sont des artistes qui se servent de couleurs naturelles dans un jardin à Longueuil. Il semblerait que c'est quelque chose d'assez flyé. Donc demain, on en dira davantage. Bye, passez une belle journée en nous écoutant. Voilà.
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1: Les travailleurs du communautaire tiendront un rassemblement à Saint-Constant le 8 juin pour dénoncer l'épuisement du réseau et réclamer une véritable table de négociation avec Québec dans le cadre du mouvement Le communautaire à bout. Québec et Ottawa annoncent près de 10 milliards de dollars pour le transport collectif, le logement, la santé et les infrastructures, une entente qui prévoit d'importantes retombées pour Longueuil et le RTL. La ville de Candiac modernise son réseau pluvial en investissant près de 142 000 $ dans deux mandats confiés à Aviso Expert Conseil et à BHP Expert Conseil pour optimiser les débits et préparer la mise à niveau de postes de pompage.
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1: Hydro-Québec poursuit Stelpro de Saint-Bruno-de-Montarville, reprochant ses thermostats du bruit, des dommages aux transformateurs et des erreurs de mesurage et réclame leur remplacement. Le ministère des Transports annonce plusieurs fermetures de nuit dès le 1er juin, dont mercredi soir, l'entrée de l'autoroute 25 Nord à Montréal, ainsi qu'une fermeture de l'autoroute 20 à Boucherville en fin de semaine. Consigne Action ouvre un nouveau centre à Belle-Oeil pour faciliter le retour des contenants consignés, une quatrième installation dans la vallée du Richelieu dans le cadre de l'élargissement du système de consigne au Québec.
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8: Il est midi, ici Justin Gervais et voici vos nouvelles. La 34e édition du tournoi de golf annuel de la Fondation du Centre Jeunesse de la Montérégie a permis de récolter la somme record de 481 849 $. Ces fonds visent à améliorer le quotidien et à soutenir l'avenir des jeunes encadrés par la loi sur la protection de la jeunesse. Cette organisation est historiquement engagée dans les soins de santé et l'intégration sociale des jeunes. La Fondation a ajouté l'aide aux études à sa mission en 2014. Ce dernier volet complète les piliers d'intervention actuels et consolide ainsi sa mission essentielle auprès des jeunes de la région. Les travailleurs du secteur communautaire organisent un rassemblement le 8 juin prochain à 10h30 devant le bureau de la première ministre Christine Fréchette à Saint-Constant. Plus de 100 personnes devraient être au rendez-vous. Le thème de la manifestation est le communautaire à bout. L'événement grand public dénonce le manque de courage politique face à l'épuisement du réseau. Les organisateurs réclament l'ouverture d'une véritable table de négociation avec le gouvernement. Ils rejettent le financement au compte-gouttes. Le milieu communautaire accuse Québec de maintenir une attitude d'indifférence et de contrôle, alors que les besoins de la population explosent. Cette initiative vise à rendre visible le visage du filet social, composé de milliers d'employés sous-financés, qui exigent des solutions durables plutôt que des annonces ponctuelles. Le directeur de la Corporation de développement communautaire de l'agglomération de Longueuil, Martin Boire, en dit plus sur les impacts de ce mouvement.
9: Pour l'instant, du côté du bureau de Christine Fréchette, on sent pas une volonté de régler le problème. Quand on regarde les mesures qui ont été proposées hier, il n'y a rien de ça qui va permettre à des gens de sortir de la pauvreté. Alors, c'est sûr que nos efforts sont surtout tournés vers le prochain gouvernement. Alors,
8: Hydro-Québec poursuit son principal fournisseur de thermostats, l'entreprise Stelpro de Saint-Bruno-de-Montarville, devant la Cour supérieure. Stelpro a été choisi en 2020 par Hydro-Québec pour lancer son programme de gestion de la demande ILO. La société d'État reproche à ses équipements de causer un bruit anormal et un vieillissement prématuré de ses transformateurs. De plus, ces appareils faussent le mesurage des compteurs électriques. Cette situation engendre des pertes financières et de nombreuses plaintes. Hydro-Québec réclame 100 000 $ pour compenser le temps de gestion de son personnel. Chaque plainte nécessite en moyenne 8 heures de travail. Une somme additionnelle de 300 000 $ est exigée pour les pertes de facturation subies. Hydro-Québec demande à Stelpro de remplacer à ses frais tous les thermostats défectueux. Québec et Ottawa annoncent des investissements majeurs de près de 10 milliards de dollars pour des projets en transport collectif, logement, santé et infrastructures. Plusieurs retombées sont attendues à Longueuil, alors que l'annonce a été faite mardi dans les locaux du réseau de transport de Longueuil. L'entente prévoit des transferts fédéraux vers Québec sur 10 ans, sans condition, afin de financer des projets déjà inscrits au plan québécois des infrastructures. Le RTL pourrait profiter des enveloppes de 5,7 milliards de dollars et de 459 millions de dollars dédiés au transport en commun et à l'électrification pour l'amélioration des services et de la transition énergétique. Un montant de 1 milliard est destiné aux infrastructures de santé d'ici 2029. Puis 2,7 milliards serviront à des projets municipaux, notamment en logement et en éducation, pour soutenir des projets résidentiels et moderniser des services urbains sur le territoire. L'hôpital Charlemagne devrait recevoir une portion du milliard de dollars prévu pour les infrastructures hospitalières. La mairesse Catherine Fournier salue cette annonce qu'elle trouve réjouissante. C'est ce qui complète le bulletin. 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
1: Alors, bonjour tout le monde et bienvenue à Franchement Létourneau. Alors, cette semaine, on va avoir besoin d'un micro. Ben oui, alors on commence. Bonjour tout le monde, bienvenue à Franchement Létourneau. Alors, cette semaine, on a, comme à l'habitude, un gros programme. D'abord, j'ai mon ami Éric Bouchard qui est en studio, là, devant moi, avec son chandail de la Saint-Jean. Salut, Éric.
2: Salut. On s'en va vers la Saint-Jean. On s'en va vers la période de l'année qui me rendait le plus heureux étant enfant. Les vacances estivales puis la Saint-Jean.
1: Mon petit doigt me dit que tu vas nous parler de la langue française.
2: Exactement.
1: D'ailleurs, tu vas être édité, là. Ça sort à l'automne. Bravo, bravo.
2: Debout pour le français, l'anglicisation expliquée aux éditions Somme Toute à paraître en septembre prochain.
1: Alors, parlant de parution, on va recevoir à la toute fin de l'émission Michel Labrec, ancien journaliste de Radio de Radio-Canada, qui va venir nous présenter son dernier essai, Que reste-t-il de nos États-Unis? Et ça paraît, je pense que le lancement est même ce soir, on demandera à Michel aux éditions La Presse. Alors, Michel Labrec a couvert pendant plusieurs années la politique américaine sur le terrain, particulièrement préoccupé par ce qui se passe aux États-Unis, et il a à plusieurs reprises à ce micro fait quelques interventions pour nous parler du Trumpisme et de ses effets. Donc, on va recevoir Michel dans la deuxième partie de l'émission. Et à 12h30, je vais recevoir Jean-Pierre Charbonneau, qui a pas besoin de beaucoup de présentations, ancien président de l'Assemblée nationale, a été élu député, je pense, 5 à 6 reprises. Il a été ministre de la réforme des institutions démocratiques et des affaires intergouvernementales canadiennes. Et Jean-Pierre devait être avec nous en studio, mais des petits pépins de dernière minute, donc on va le prendre quand même au téléphone. Et il est le porte-parole du mouvement pour la démocratie nouvelle qui existe depuis 1999, qui plaide pour une réforme du mode de scrutin, qui a été défendu à peu près par tous les partis politiques au Québec et au Canada. Mais malheur de malheur, quand les gens arrivent au pouvoir, on dirait que la réforme du mode de scrutin, whoops, c'est plus une priorité. M. Trudeau l'avait laissé tomber. Et le dernier en piste, c'est François Legault qui l'a laissé aussi tomber. Moi, j'étais à l'époque président de la CSN. On avait rencontré Mme Sonia Lebel, qui était responsable du dossier. D'ailleurs, je disais à mon ami Charles Gaudreau ce matin, Charlie Dorismond, qui était à la FIC à l'époque, portait le dossier de la réforme du mode de scrutin. Faudrait demander à notre députée de Marie-Victorin ce qu'elle en pense. Et Jean-Pierre va nous expliquer pourquoi c'est le bon contexte pour relancer ce dossier. J'aimerais, comme à l'habitude, revenir peut-être sur 2-3 éléments de conjoncture. On peut pas passer à côté de cette annonce en grande pompe qui a été faite hier à Longueuil. À Longueuil, le premier ministre, Monsieur Carney, Mark Carney, Madame Fréchette, des milliards qui vont pleuvoir sur le Québec en matière d'infrastructure, de transport collectif, des milliards qui vont pleuvoir sur la reconstruction de nos hôpitaux, Maisonneuve-Rosemont, Lévis dans le comté de Monsieur Drainville et d'autres places. Et là, je me suis dit, comme j'habite Longueuil, puis je suis à côté du métro Longueuil, puis je m'intéresse à la politique à Longueuil, comme c'est la ville de Longueuil et c'est Longueuil qui reçoit conférence de presse, on va bien nous annoncer peut-être un Léo 2, peut-être qu'on va nous annoncer un prolongement du métro de Longueuil, peut-être qu'on va nous annoncer que avec le développement de l'aéroport de Saint-Hubert, qui porte un autre nom aujourd'hui, on va nous annoncer que ça va prendre des infrastructures collectives pour désengorger nos routes. Eh bien non. À l'air qu'on accueillait la conférence de presse, mais il n'y en a pas pour Longueuil. Alors, on a entendu à plusieurs reprises ces derniers temps, la mairesse nous dire, ouais, mais il faut investir d'abord et avant tout dans nos infrastructures qui n'ont pas été entretenues par les anciennes administrations qui gelaient les comptes de taxes. Mais c'est correct là, qu'on entretienne nos infrastructures, mais dans 5 ans, dans 10 ans, dans 20 ans, où c'est qu'on veut voir la rive sud de Montréal qui est de plus en plus habitée par l'étalement d'abord, et là, la densification. On avait une émission la semaine passée là, qui débattait justement de la construction de blocs appartements locatifs ou à vendre, peu importe, sur le boulevard Roland-Terrien. Et les gens sont venus nous dire il va y avoir de la congestion là près du parcours Chartrain, le parcours du Cerf, tout ça, il y a déjà trop de voitures. Alors, c'est pour quand à Longueuil des annonces qui sont faites à Longueuil pour le tramway de Québec? On entendait le maire de Québec. Malgré toutes les oppositions, faut le saluer, le maire de Québec. Là. Les gens se lèvent, ils sont contre, ils aiment pas ça. Ils veulent avoir leur chambre, leur troisième lien. Le maire Marchand, il se tient debout, puis il va se battre, puis il revendique, puis il se tient devant la classe politique. Il va falloir qu'à un moment donné, on dise, à Longueuil, là, puis ça arrive sud, on peut-tu avoir un transport structurant sur le boulevard Taschereau qui va relier le métro de Longueuil à au REM, qui va passer par le Cégep, qui va se rendre à l'aéroport? C'est-tu un tramway? C'est-tu un train? C'est-tu un tunnel? Pas de tunnel? C'est-tu des voies? Mais il va falloir qu'un jour, on annonce à Longueuil quelque chose qui va concerner Longueuil. Et je veux revenir sur un autre élément concernant ces annonces-là. M. Carney nous a dit que c'est historique, des annonces historiques. Ah ouais? Pour vrai? Non, quand tu grattes un petit peu l'affaire puis tu suis la politique, tu comprends qu'on est la dernière province à s'entendre avec Ottawa sur des sommes qui nous sont dues. Hein? Ottawa nous fait pas de cadeaux, là. Hein? Ottawa nous donne ce qu'on doit avoir, puis même au PQ et ailleurs, on a dit, ah, peut-être qu'on aurait pu aller en chercher davantage. Mais encore. Alors, il y a pas de cadeaux. Et ça tombe-tu bien juste avant les élections à l'automne, où là, Mme Fréchette peut se péter les bretelles pour dire qu'elle a réglé quelque chose que M. Legault n'a pas réglé. Et moi, je trouve ça absolument épouvantable de voir que, par exemple, dans le dossier des hôpitaux, on vient de nous dire « Ah ben là, on n'avait pas d'argent, on n'avait pas les moyens de renouveler nos infrastructures et grâce à cette entente-là avec Ottawa, on va sauver le système de santé. » Alors que, Éric Bouchard, tu suis ça, toi? Hein? Ça fait des années qu'on demande à Ottawa plus d'argent en santé.
2: La castonguette, là, la carte d'assurance maladie, là, le service où est-ce qu'on recevait gratuitement les services publics pour se faire soigner, ben ça, c'est parti dans les années 60-70. Puis il y avait une entente entre le fédéral puis les provinces. Le fédéral devait fournir 50 % à chaque année. Là. 50 % jusqu'à aujourd'hui.
1: Bien sûr.
2: Or, ça, c'est notre argent, ce 50%-là. Or, depuis des années, on n'est plus à 50, on n'est plus à 30, on n'est plus à 25, on est à 21, 22%. Ça veut dire que les gouvernements des différentes provinces, mais notamment du Québec, ne reçoivent pas d'argent depuis des années. Et c'est l'argent de nos impôts qu'on aurait pu mettre dans nos infrastructures depuis des années. Et là, c'est le fédéral économise de l'argent. Il met de l'argent dans quoi? Dans le pétrole?
1: Absolument.
2: Et pendant ce temps-là, nous autres, on a un déficit d'infrastructures. Ça n'a aucun espèce de bon sens, cette annonce-là, comme si c'était un cadeau. En fait, le fédéral, dans le fond, il nous strangule depuis des années. Puis là, aujourd'hui, juste comme on est sur le point là, de suffoquer, hop, on nous donne un petit peu d'air.
1: Une entente historique, selon M. Carney. D'ailleurs, parlant de Carney, il nous reste 2-3 minutes, là. Bon, ça s'est pas passé au 103.3, là, ça s'est passé ailleurs, mais c'était quand même de toute beauté d'entendre, il y a 2 jours, Stephen Guilbeault dire à Benoît Dutrisac que la politique actuelle du gouvernement Carney en matière d'énergie fait reculer davantage le Canada que les politiques de Trump aux États-Unis. Et là, on lui a fait répéter 3 fois, là. On a dit, t'es sérieux, Stephen, là? T'es en train de nous dire que les positions actuelles développées par le gouvernement de Mark Carney nous font reculer davantage dans la lutte au changement climatique que les folies de Donald Trump aux États-Unis. Alors, ça démontre quand même que on peut bien s'abriter de la lutte commerciale avec Trump, la menace du Trumpisme, puis toute l'agitation politique qui est faite autour de la politique canadienne de M. Carney. Mais à un moment donné, il va falloir se réveiller et se rappeler que oui, il y a Trump, mais il y a Carney aussi. Puis il y a les intérêts économiques, financiers canadiens.
2: Et les intérêts de Carney dans Brookfield. Et j'invite tout le monde à suivre un conservateur.
1: Oh,
2: le député
1: mon Dieu.
2: Gabriel Hardy. Oui, parce que toi, tu fais l'émission gauche-droite ici au 103.3. Et t'es ouvert à entendre les argumentaires de la gauche et de la droite. Et Gabriel Hardy, c'est assez rare que je vais écouter un fédéraliste avec assiduité, mais je vais vous dire, il pose les bonnes questions sur le gouvernement Carney. Puis moi, c'est drôle, hein? T'en souviens-tu quand la bulle Carney est partie des élections? Moi, je le condamnais. Je vous dis, voici ce qui va arriver avec Carney. Et voici, et voilà, on a le vrai visage de Mark Carney.
1: Alors, on vient de mettre la table pour quelques sujets qui devraient faire réagir. Et on va enchaîner déjà avec notre ami Éric Bouchard, qui, comme je l'ai mentionné en introduction d'émission, va nous faire sa chronique sur le français et la réaction de la communauté anglophone quant au Québec. On se bat pour défendre la loi 101 puis l'unilinguisme français.
2: Exactement. Puis je vais me servir du rapport du commissaire à la langue française adjoint Éric Poirier, qui est sorti la semaine passée sur les codes de langue. Vous allez voir, on part, OK? Donc, Jacques, l'immigration, là, tu le sais que ça fait partie de l'histoire de l'humanité. Puis, ben, les mouvements de population, ça peut avoir des effets ou pas sur la langue qui est parlée dans l'espace public. Puis, il y a trois grands facteurs qui influencent la langue parlée dans l'espace public. Le premier, quel est le nombre de migrants? Puis je dis pas immigrants, je dis migrants. Tu vas voir la nuance entre les deux.
1: Mm-hmm.
2: Si tu 10 000, 50 000, 100 000 par année. Après ça, c'est quoi la langue de ces migrants-là qui arrivent sur un territoire? Hein, c'est-tu le français? C'est-tu l'anglais? C'est-tu une autre langue? Est-ce que ces gens-là qui arrivent d'ailleurs, qui ont une langue maternelle autre que le français et l'anglais, est-ce qu'ils connaissent l'anglais et pas le français? Bref, tout ça, ça a une influence. Mais le troisième facteur qui est le plus important de tous, celui que personne ne veut regarder en plein visage, dans les yeux, est-ce que l'État impose une langue sur le territoire? Est-ce que l'État impose la langue officielle du pays? Est-ce que l'État impose une langue de travail à ses employés? Est-ce que l'État est exemplaire linguistiquement? C'est ça la question. Aux États-Unis, l'anglais est imposé par le gouvernement. On intègre en anglais.
1: Ben oui. Je peux pas te dire en espagnol. Non.
2: C'est bon. Au Canada, l'anglais est imposé.
1: Ah, je savais pas, j'allais encore participer à un concours de génie en herbe,
2: ben
1: là.
2: Oui.
1: Bon, OK.
2: Au Canada, l'anglais s'est imposé par le gouvernement. Donc, les migrants, qu'ils soient du Québec français ou des Français, d'ailleurs sur la planète, ils sont intégrés en
1: l'anglais.
2: Mais okay.
1: Si je m'en vais vivre à Calgary, là, j'aurais pas bel choix moi non plus. Là.
2: Tu pourrais pas avoir ton permis de conduire.
1: Ah non?
2: En français, non.
1: C'est un pays bilingue.
2: Tu peux l'avoir. Si tu veux l'avoir, ça va être en anglais. Mais au Québec, c'est le bilingue qui est imposé. Fait qu'on intègre en bilingue.
1: En bilingue.
2: Fait qu'on peut-tu blâmer les immigrants face à l'anglicisation?
1: La réponse, c'est non.
2: La réponse, c'est évidemment non. Donc, l'industrialisation, là, on va revenir dans le temps. L'industrialisation a mené tout un mouvement migratoire au Québec, qu'on parle intra-provincial, qui a fait en sorte que les francophones qui vivaient dans les régions, qui étaient agriculteurs, sont venus vivre à Montréal en grand groupe. Ces migrants-là, qui parlaient tous français, ont francisé Montréal en un siècle. Parce que Montréal, dans le milieu du 19e siècle, c'était une ville majoritairement anglophone. Et ce qui est arrivé, c'est que pour que ces francophones-là puissent travailler en français, avec la loi 101, puis le mouvement syndical, on a fait des lois pour permettre aux travailleurs comme mon père de travailler en français et pour d'autres de gravir les échelons de l'entreprise. Bref, pendant 20 ans, le français montait, ça se francisait au Québec, ça allait bien. Mais, Jacques. Le fédéral, tu le sais, a réduit la portée francisante de la loi 101. La langue des migrants n'est plus à 100% le français comme lorsque les francophones migraient à l'intérieur du territoire québécois. Puis le nombre de migrants a augmenté. Puis en plus, pire, c'est que collectivement, moi, te le dire, là, pendant 20 ans, on s'est mis deux pieds sur le pouf, puis on a regardé à part d'aller. On n'a rien fait sur la question du français. Mais pire, dans Debout pour le français, l'anglicisation expliquée apparaître aux éditions Somme Toute en septembre prochain. J'explique l'effet paralysant du discours de Gazette et des groupes anglophones financés par Ottawa, dont des chèques sont venus de patrimoine canadien, et là, je fais le lien avec ta présentation du départ, du ministre Stephen Guilbeault.
1: Toi, tu lis ça, la Gazette, là, t'es un régulier.
2: Tous les jours, je lis la Gazette.
1: Ce que 99% des Québécois ne font pas, là.
2: Ce qu'on devrait faire. Donc, ce discours-là, il est arrivé quand? Il est arrivé avec l'adoption de la loi 22. En 1974, c'était la première loi qui empêchait le tout à l'assimilation en anglais. Parce qu'avant ça, l'assimilation, c'était les francophones et les allophones, ils s'assimilaient à l'anglais, mais personne s'assimilait au français. Donc, à partir de là, les groupes anglophones, ils ont dit « ça n'a pas de bon sens ». On a eu toujours le privilège d'assimiler tout le monde, ça n'a pas de bon sens. Fait que là, ce qu'ils ont fait, ils ont développé un discours où on victimise les anglophones et on culpabilise ceux qui veulent imposer des mesures structurantes pour franciser le Québec. Donc, je vais vous conter comment ça se passe, tu sais, dans les faits.
1: Dans la vraie vie.
2: Donc, quand j'étais coordonnateur de partenaires pour un Québec français, une coalition d'organisations syndicales et citoyennes dont la CSN faisait partie, c'est là qu'on s'est connus, je faisais la promotion des mesures destinées à renforcer le français au travail dans l'administration publique et dans l'entreprise privée. Puis déjà en 2013, le syndicat de la fonction publique du Québec s'inquiétait de la hausse du nombre de dossiers codés anglais. Puis ça obligeait les employés de l'État à servir des gens en anglais qui n'étaient pas des anglophones.
1: Ça voulait dire quoi concrètement, des dossiers codés, des citoyens qui demandent, sur la base qu'ils ne parlent pas français, d'avoir des services en anglais?
2: Puis on leur met un code A, ça veut dire anglais. Okay. Fait que chaque année, il y a des dizaines de milliers d'immigrants, de migrants qui viennent du Canada puis de l'international, parce qu'il y a du monde de Toronto qui vient, il y a du monde de Calgary. Puis ils arrivent avec une connaissance de l'anglais sans connaître le français. Puis en leur offrant durablement des services publics en anglais, ben l'État contribue lui-même à l'anglicisation de ses travailleurs. L'État n'est pas exemplaire linguistiquement. Fait que, avec la loi 96, Simon Jolin-Barrette a tenté de corriger la situation. L'article 22 précise qui peut recevoir des services en anglais, puis comment les personnes doivent être identifiées comme étant des ayants droit, parce que c'est pas écrit dans le front de personne. Je suis un anglophone qui a le droit, ou j'ai pas le droit. Donc, qui peut recevoir des services en anglais au Québec? Toutes les personnes, première, toutes les personnes ayant fréquenté l'école en anglais, primaire, secondaire. Bon. Les autres, ils ont le droit. Deuxième, ça c'est dans la loi, là. Les Autochtones, ils ont le droit des services en anglais. Mmh. Troisième groupe, les personnes ayant déjà été servies en anglais avant 2021, comme mon beau-père.
1: Ah oui, ton beau-père, qui ne parle pas français encore, je pense.
2: Il ne parle pas français, ça fait 35 ans qu'il est au Québec, mais quand il est arrivé, on lui a attribué le code anglais et on ne lui a pas enlevé depuis ce temps-là.
1: T'es-tu en train de nous dire que tu parles avec en anglais?
2: Non, moi, je parle juste en français, puis là ça se limite à très peu de choses dans nos conversations.
1: Ben oui, c'est sûr.
2: Fait que toutes ces personnes-là ont le droit à ce qu'on appelle un certificat d'éligibilité ou d'admissibilité au service en anglais. C'est un peu comme un permis de conduire, puis c'est comme une clause grand-père. T'sais, on t'a déjà servi en anglais, on va te servir, mais dorénavant, tous ceux qui arrivent d'ailleurs, les migrants d'ailleurs, donc du Canada anglais, ou de l'international, ben eux, après 6 mois, ben ils vont devoir être servis en français.
1: Ça incite pas bien le monde à l'époque à apprendre le français, ça. Si t'avais un statut d'exception en disant j'ai été servi en anglais une fois, donc j'ai pas besoin d'apprendre le français.
2: C'est exactement ça. Fait que là, la loi venait corriger ça. Fait que Jolin Barrette a fait un travail exemplaire, c'est la langue du travail. Mais il a perdu la responsabilité du dossier de la langue. Puis ça a été donné à Jean-François Roberge.
1: Oh là là.
2: La catastrophe, mon chum.
1: Ah oui?
2: La catastrophe.
1: Mais pourquoi M. Legault a fait ce mouvement-là? Parce qu'il trouvait que ce que Jolin Barrette proposait, c'était trop dur à l'endroit.
2: Faut jamais oublier que le gouvernement du Québec met 12 millions par année à des organismes anglophones pour qu'ils puissent faire la promotion de leur... dans le fond de ce qu'ils ont à dire. Donc, ils peuvent faire de la pression sur le gouvernement pour dire que ça n'a pas de bon sens, on est en train de se faire assimiler. Le gouvernement du Québec donne cet argent-là, là. Et donc là, il y a des pressions continues. Puis c'est systématique, là. C'est systémique. Fait que là, ben, c'est sûr et certain qu'en imposant son projet de loi, ben, on a dû dire, ben arrête, on va te tasser, ben, on va mettre un autre plus conciliant.
1: Ce que M. Robert essaie de faire.
2: C'est un conciliant comme ça, pas de bon sens.
1: Ah oui?
2: Il concilie ça a un bon sens. Fait que selon un rapport du commissaire à la langue française, adjoint Éric Poirier, qui a été déposé la semaine passée, l'article 22 de la loi 96 est non seulement sans effet, mais le nombre de dossiers codés anglais continue d'augmenter de façon significative. Alors, on aurait dû s'attendre là, à un plafonnement puis même à une baisse depuis 4 ans. Ben pourquoi? Ben parce que à l'été 2024, le nouveau ministre de la langue française de l'époque, Jean-François Roberge, a reculé devant la nouvelle campagne de pression menée par The Gazette et les groupes anglophones. Fait qu'au lieu d'exiger un certificat d'éligibilité ou d'admissibilité au service en anglais, ben Québec accepte désormais une déclaration de bonne foi. Résultat, n'importe quel citoyen peut réclamer des services en anglais en affirmant être admissible. Fait que alors que les anglophones de langue maternelle représentent 8,8% de la population, ben Revenu Québec traite aujourd'hui 17,5% de ses dossiers en anglais. Soit 200 000 de plus. 200 000 de plus. Là, c'est pas banal. C'est 10 cent de belles plaines. 200 000 de plus qu'en 2021. Hydro-Québec, ben, eux autres ont augmenté de 37 000 le nombre de dossiers en anglais. Fait que ça pour te dire que l'anglicisation, là, hein, ça relève pas de l'immigration, là. OK, c'est pas de la faute des immigrants parce qu'au Canada anglais, là, il n'y a pas de problème. Tout le monde s'assimile à l'anglais. Aux États-Unis, tout le monde s'assimile à l'anglais. Le problème au Québec, là, c'est la crainte persistante des élus devant le discours paralysant puis les cavales de The Gazette puis des groupes anglophones.
1: Puis le travail du Parti libéral du Québec aussi.
2: Bon, ça, je veux dire. Ça, tu peux l'ajouter.
1: Le tapis, là, tu sais, le tapis libéral, là. Non, mais c'est ça la réalité, là.
2: Fait que À preuve, tu sais, quand on dit ça, la puissance du discours, c'est que quelques instants après la sortie du rapport du commissaire adjoint Éric Poirier, eh bien, The Gazette et les groupes de pression anglophones ont eu un coup de sifflet à faire. Et M. Roberge est sorti sur la place publique.
1: Puis tout le monde dans sa niche.
2: Tout le monde dans sa niche. Et Roberge a dit, rien ne va changer. Fait que Jacques, tu pour te dire que moi, le livre que je suis en train de faire, puis que j'essaie de propager tout ça, c'est qu'il faut changer le discours. Il faut arrêter d'avoir peur du discours de The Gazette. Sinon, sais-tu quoi? C'est là qu'il y a des gens qui connaissent pas puis qui comprennent pas toute la complexité du dossier. Ils vont se mettre à pointer du doigt l'immigration. Donc, on a des amis proches, toi et moi, qui ont tendance à vouloir dire que ça n'a pas de bon sens de parler de l'immigration. On pointe vers l'immigrant. Moi, j'amène ces gens-là à plutôt de dire ça, c'est de dire, OK, comment systémiquement parlant, l'État fonctionne et comment ça fait en sorte que l'immigrant qui arrive, là, il va avoir un comportement qui va faire en sorte qu'il va peut-être angliciser le Québec, alors que c'est pas de sa faute, alors que c'est nos propres gouvernements avec nos propres groupes de pression qui font en sorte que rien ne change, mon Jacques.
1: Mais tu sais quoi, Éric, je t'écoute toujours très attentivement et je t'ai lu, j'ai eu la chance de te lire.
2: Tu me passes face.
1: Et je te passe face à part ça. Mais quand je t'écoute, c'est un plaidoyer extraordinaire pour l'indépendance politique du Québec. Parce qu'à partir du moment où on comprend que la classe politique, justement, est frileuse devant tous ces lobbies-là, ben, à un moment donné, il faut que tu te donnes les moyens de tes ambitions. Et je pense qu'une des premières raisons pour laquelle on devrait aller vers le projet de pays, c'est justement pour avoir, comment qu'ils disent ça, les deux mains
2: sur le volant.
1: Merci Éric Bouchard. Et je sais pas, peut-être qu'on se reverra pas avant l'automne, mais à l'automne, tu vas être là.
2: Ben oui, c'est sûr que
1: ben, tu vas revenir parler de ton livre, là. Je te ferai deux blocs d'entrevue, tiens.
2: Exactement, ça va me faire plaisir. Autour du 15 septembre, la sortie de mon livre aux éditions Somme Toute, Debout pour le français, l'anglicisation expliquée. Merci pour la plug en bon français.
1: Merci Éric. Alors après la pause, Jean-Pierre Charbonneau du mouvement Démocratie Nouvelle qui va nous parler de la nécessaire réforme du mode de scrutin.
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1: On est de retour à Franchement les tourneaux et comme je l'ai mentionné en introduction de l'émission, nous recevons Jean-Pierre Charbonneau, qui est porte-parole du mouvement pour une démocratie nouvelle qui lance cette semaine, ou qui relance plutôt, une campagne en faveur d'une réforme importante du mode de scrutin. Jean-Pierre est pas à présenter, là. Il a été élu, je pense, à 5 ou 6 reprises comme député du Parti québécois. Il a été président de l'Assemblée nationale. Il a été ministre aussi de la réforme des institutions démocratiques des affaires intergouvernementales canadiennes. Alors, Jean-Pierre, bonjour.
9: Bonjour, Jacques.
1: Et merci d'avoir accepté de participer à mon émission. Vous êtes en campagne, je vote pour. C'est ça le slogan. Campagne, je vote pour. Pourquoi à ce moment-ci, Jean-Pierre Charbonneau?
9: Mais c'est parce que on veut, dans le contexte préélectoral dans lequel on est déjà engagé, sensibiliser un maximum de personnes au fait qu'il faut mettre de la pression sur les partis politiques qui s'engagent, comme il avait déjà été le cas à d'autres époques, mais qui s'engagent à faire un changement majeur du mode de scrutin pour qu'on ait un mode de scrutin qui soit plus représentatif et qui soit adapté au 21e siècle. On est rendu à une époque où on a un système qui a été créé il y a 5 siècles et qui était dans le contexte où il y avait 2 grands partis politiques. C'est plus le cas aujourd'hui. On a 5 grands partis politiques au Québec qui se compétitionnent avec la plupart autour de 10% et plus. Le contexte, la conséquence de ça, c'est qu'il y a des distorsions énormes. Il n'y a pas d'égalité. Il y a des régions qui sont surreprésentées, c'est-à-dire qu'il y a une espèce de monopole partisan dans plusieurs régions du Québec, dans au moins 8 des 15 régions, où on a l'impression qu'un parti a raflé tous les sièges et donc a été chercher une grande majorité de l'appui populaire, ce qui n'est pas le cas. Alors, le résultat de ça, c'est que finalement, on n'a pas un système qui est juste. On a des partis qui sont sous-représentés. Aux dernières élections, on a vu ce que ça donnait. Un parti qui a eu à peu près autant que les 3 autres partis d'opposition, qui a eu 0 député. Je pense qu'on est rendu à une époque où on devrait avoir un système moderne, comme bien des pays dans le monde, et en particulier dans les pays d'Europe qui ont un système électoral proportionnel. Et nous, notre inspiration, c'est le modèle allemand, le modèle écossais, c'est-à-dire un système mixte.
1: Oui. Oui. Eh bien, avant de parler du modèle, Jean-Pierre, j'aimerais ça quand même te poser une question. Le mouvement existe depuis 1999. Il y a des partis politiques qui ont pris des engagements. Moi, on s'est connus à l'époque quand j'étais président de la CSN et on faisait partie de la grande coalition. Je me rappelle de Trudeau fils qui avait promis une réforme du mode de scrutin au Canada. Niette, zéro, open bar. Il a mis ça de côté en partant. Je me rappelle de M. Legault, la CAQ, qui était aussi partie prenante de cette idée-là qu'il fallait réformer le mode de scrutin. J'ai même eu des rencontres à l'époque avec Sonia Lebel pour justement discuter de la nécessité. Mme Lebel nous avait dit oui, le gouvernement de la CAQ va le faire. Comment ça se fait que la classe politique ne bouge pas sur cette question-là une fois au pouvoir?
9: Parce que c'est une classe politique et surtout les dirigeants qui sont lâches et qui sont menteurs. C'est pas compliqué.
1: Ils sont menteurs.
9: Oui, c'est-à-dire qu'à un moment donné, pour prendre le pouvoir, alors tu peux séduire l'électorat puis leur laisser croire que tu es en faveur d'un changement. Puis quand il arrive le temps de le faire, tu l'abandonnes sous de faux prétextes. Tu parlais de Trudeau. Mais Trudeau avait promis qu'il ferait un changement. Puis quand ça a été le temps de choisir un modèle, après avoir fait une commission parlementaire à Ottawa, à laquelle j'avais participé, il a dit, bon, ben finalement, c'est plus nécessaire une réforme parce que quand c'était nécessaire, c'est parce qu'il y avait un gouvernement que les gens aimaient pas. Mais maintenant qu'on est là au pouvoir et que les gens nous aiment, alors on n'a pas besoin de réforme. Puis quand il a quitté la politique l'an dernier, qu'est-ce qu'il a dit après? Il dit, dans le fond, j'ai un seul regret, c'est de ne pas avoir fait la réforme du mode de scrutin.
1: Ah, c'est incroyable, hein? C'est incroyable.
9: Le cas de François Legault, c'est encore pire.
1: Oui, M. Legault, oui.
9: Eh bien, il avait promis qu'il ne ferait pas de Justin Trudeau de lui-même. Il serait meilleur que René Lévesque, il serait meilleur que tout le monde. Il avait commencé à tenir son engagement, mais sauf que quand les élections ont eu lieu en 2018, quand c'était le temps de préparer un projet de loi, au lieu de continuer de le faire avec en transpartisanerie, c'est-à-dire en collaboration avec les autres partis qui avaient signé l'entente avec lui, ils l'ont fait en vase clos. Et puis le résultat, c'est qu'ils ont proposé un système qui favorisait la CAQ. Mais malgré tout, nous et puis les partis qui nous appuyaient, on avait décidé d'aller jusqu'au bout de la logique et dire, même si on n'aime pas tout ça, on va l'accepter parce que ça va être malgré tout un progrès. Et quand ils ont vu que ce progrès-là, même s'il n'était pas satisfaisant bien des égards, il passerait dans l'opinion publique parce qu'il avait imposé un référendum alors qu'il disait que c'était pas nécessaire avant. Mais là, ils ont débarqué. Puis là, Legault, qu'est-ce qu'il a dit? Ben, le monde ne se bat pas dans les autobus pour ça. Ben, il se battait-tu dans les autobus quand lui a fait sa promesse?
1: Oui, ben, c'est une très bonne question, mais m'a-t'en posé une, moi, Jean-Pierre, parce que t'as été ministre de la réforme des institutions démocratiques. Qu'est-ce qui s'est passé? Puis t'as été élu, je l'ai dit, 5 ou 6 fois, là, comme député, donc t'es... Bon, t'as passé 2-3 jours à l'Assemblée nationale, n'est-ce pas,
9: hein?
1: Je veux pas te vieillir, là, mais comment ça se fait que le PQ est jamais allé de l'avant avec cette réforme-là? Qu'est-ce qui s'est passé?
9: Ben d'abord, le PQ aurait pu le faire à l'époque de René Lévesque, sauf que quand, après le référendum, donc après la deuxième élection qui a suivi le référendum de 80, René Lévesque a eu la crise économique, après ça, il y a eu des conflits internes, puis finalement, il était plutôt affaibli. Alors, quand il s'est présenté au caucus, puis il avait demandé à son ministre de préparer un projet de loi, finalement, il y a eu de la résistance au caucus, parce que comme pour les libéraux, et puis comme pour la CAQ, mais encore plus pour les libéraux, alors là, les députés disaient, ben nous autres, on a été élus dans le système actuel, fait qu'on ne veut pas perdre nos sièges. Et puis, deuxièmement, ben ça nous permet de faire un référendum, même si on n'a pas été élu par une majorité de la population. Mais c'est pas tout de faire un référendum, il faut le gagner. Et gagner, mais tu le gagnes en proportionnel. Ça veut dire qu'il faut peut-être 50% pour eux. D'ailleurs, encore récemment, là, dans le dernier jour, on a parlé de ça. Alors, et puis par la suite, ben, quand je suis devenu ministre, parce qu'après ça, ben, il y a eu l'épisode de l'autre référendum avec Parizeau, puis après ça, Bouchard, puis finalement, Landry est arrivé sur le pour remplacer. Et puis moi, il m'a demandé d'être ministre de la réforme des institutions démocratiques, et puis j'ai dit oui. Et là, j'ai entrepris des états généraux sur la réforme, ce qui n'avait jamais été fait au Québec. On n'avait jamais une réflexion collective sur nos institutions démocratiques. Et puis le constat des états généraux, après avoir fait un grand rassemblement à travers le Québec, puis Québec au centre des congrès, c'était que les gens voulaient qu'il y ait un changement, puis qu'il y ait un mode de soutien proportionnel. Et sauf qu'on a perdu le pouvoir. Ça c'était le rapport de Claude Bellan est arrivé au mois de mars 2003, puis on a perdu le pouvoir 2 mois après. Alors, et puis les libéraux, néanmoins, qui avaient été favorisés en 98, avaient promis aux autres aussi de commencer à faire des changements. Puis là, quand ça a été plus sérieux, ben là, il y avait la grogne des députés, puis d'autres élites qui pensaient que ça les favorisait pas. Alors, ben là, finalement, ils ont débarqué, puis j'en serais oublié.
1: Mais je vais t'en ajouter une couche, là. Tu sais, parce que, dans le fond, on comprend, tu sais, que dans l'histoire politique du Québec, puis même au Canada, parce qu'on a parlé de Trudeau tantôt, bon, c'est une promesse, c'est louable, t'es dans l'opposition. Tu sais, moi, j'entendais Éric Duhaime, j'étais même en débat avec Duhaime récemment à Villemur sur le syndicalisme, puis maintenant aussi, il m'a parlé de démocratie. Puis évidemment, Duhaime, quand tu regardes les résultats des dernières élections, il est favorable en tabarouette à une réforme du mode de scrutin. Tu sais, en beau, je peux vous le dire, même sur votre site, il a fait 35%, il a fait élire 0 députés. Bon. Alors, c'est bon pour tout le monde. Ça, c'est pas juste bon à gauche.
9: La réforme du mode de scrutin,
1: c'est bon pour tout le monde. Mais Jean-Pierre, t'as pas l'impression que, mettons que Duhaime, on se souhaitera pas ça, puis t'es pas obligé de te prononcer là-dessus, là, mais mettons que Duhaime forme le gouvernement, puis qu'il est majoritaire, il va être confronté même Moses de problème, Jean-Pierre. C'est-à-dire que ces députés qui sont élus, là, puis qui vont comprendre qu'une réforme du mode de scrutin, puis que le système électoral proportionnel mixte compensatoire avec liste régionale, parce que c'est ça vous revendiquez, ils risquent de s'accrocher. Comment qu'on fait pour, à un moment donné, qu'il y en ait un parti sans partisanerie qui a réforme?
9: Ben, c'est-à-dire qu'à un moment

0: Je suis, moi, bon, écoute.
1: Non, non, mais il faut dire les choses comme elles sont.
0: Absolument, absolument.
1: Quelqu'un fait une promesse à répétition.
0: Ben ouais.
1: Promet qu'il va être meilleur que tout le monde, puis quand c'est le temps, sous un faux prétexte, il abandonne. Comment on appelle ça?
0: Après ça, on est étonné qu'il y ait du cynisme à l'endroit de la classe politique.
1: Ben voilà.
0: Jean-Pierre, il reste 5 minutes. Je veux que tu m'expliques quand même, puis qu'expliques aux auditeurs. Un système électoral proportionnel, mixte, compensatoire, avec liste régionale, qu'est-ce que ça mange en hiver? Comment ça marche?
1: C'est-à-dire, quand on dit mix, ça veut dire qu'on mixe deux systèmes. On mixe le système actuel.
0: Okay.
1: Et au lieu que, si on garde 125 députés, nous autres, on propose 129. Si on garde ça, on aurait 80 députés de circonscription. Donc, on refait la carte électorale pour qu'il y ait juste 80 comtés comme les nôtres actuellement locaux.
0: Okay.
1: Mais on ajoute une quarantaine, un peu plus, de comtés régionaux. Ça veut dire que là, sur la base des régions, à ce moment-là, les députés dans la première catégorie sont élus comme actuellement. Et dans la deuxième catégorie, c'est en fonction de l'appui que chaque parti reçoit dans la région. Et puis, donc, c'est ça la compensation. C'est-à-dire qu'on introduit une partie de la députation qui est élue en fonction du pourcentage. De la proportion que des partis vont chercher dans le résultat électoral. Et puis, c'est pour ça qu'on parle de compensation. On compense les distorsions du système actuel en introduisant un mécanisme proportionnel. Et puis, liste régionale, ça veut dire qu'au lieu d'avoir, comme par exemple en Nouvelle-Zélande, une seule liste nationale où les partis choisissent, par exemple, leurs 40 candidats ou 45 candidats régionaux.
0: Mm-hmm.
1: Ici, il y aurait des comtés régionaux. Ça veut dire que... Et puis ça, ce que ça permettrait, c'est de faire en sorte que dans chacune des régions du Québec, ce qui n'est pas le cas actuellement, il y aurait une représentation plurielle. Actuellement, il y a 8 régions où on a un monopole partisan, alors que les gens n'ont pas tous voté pour ces partis-là. Alors, on se retrouvait finalement avec un équilibre. Et ce qui est important, c'est que on se retrouvait aussi avec des gouvernements qui seraient obligés de faire des compromis, parce qu'en général, à quelques exceptions près, ils seraient obligés de faire des coalitions, c'est-à-dire de s'allier avec un ou d'autres partis pour avoir un gouvernement majoritaire, parce que le système parlementaire fait qu'il faut, pour voter des lois, il faut que tu aies une majorité parlementaire. Si tu ne l'as pas à la suite de l'élection, il faut que tu la crées à travers des alliances.
0: Mais
1: c'est comme ça que ça marche en Allemagne depuis la fin de la Deuxième Guerre mondiale.
0: Ouais, mais
1: ça fonctionne très bien.
0: Oui, mais Jean-Pierre, je vais te poser une question en fonction de ce que je mentionnais un peu plus tôt. Mettons, en Beauce, OK, c'est des caquistes qui sont élus en fonction de tes 50 députés locaux, là. Après ça...
1: 80,
0: oui. Bon, mais après ça, il y a ta liste régionale, là.
1: Il y a la liste régionale.
0: Bon. Et là, dans ta liste régionale, donc, ça voudrait dire que comme le Parti ADUEM a fait 30%, qu'il y aurait des députés en Beauce. C'est ça que ça veut dire?
1: Okay. Oui, c'est ça que ça veut dire.
0: Okay.
1: Ça voudrait dire que dans les Laurentides, on a tous uniquement des députés de la CAQ, mais là, peut-être même des partis libéraux. Dans l'Ouest, à Montréal ou dans l'Outaouais, mais tu n'aurais pas juste des députés libéraux, tu aurais aussi peut-être des députés du Parti québécois ou de la CAQ. Tu pourrais avoir aussi, par exemple, dans l'Est du Québec, il y avait juste des députés du PQ. Donc, il y aurait dans chaque région un vote pluriel avec une représentation parlementaire plurielle. Qu'est-ce que ça fait, ça, comme conséquence? C'est que des députés de différents partis sont obligés de faire aussi, sur la base régionale, des alliances pour défendre leur région. Et les régions ne sont pas juste d'une couleur politique. Les gens votent un peu partout pour les différents partis politiques.
0: Okay.
1: Alors, c'est ça que ça donnerait comme résultat.
0: Le mouvement Démocratie Nouvelle, il existe depuis 1999. On s'en va en campagne électorale. On comprend que vous relancez la campagne. Qu'est-ce que concrètement, il reste peut-être 1 minute et demie. Vous allez faire quoi? Vous allez rencontrer les chefs de parti? Y a-t-il des partis là qui sont, théorie, favorables à la réforme du mode du scrutin?
1: Il y a 3 partis qui ont signé... un engagement solennel.
0: QS.
1: Le Parti québécois.
0: QS.
1: Et puis le Parti conservateur.
0: Bon, t'en as 3. Okay.
1: T'en as 3. Et alors, il y a 2 autres partis. La CAQ avait, et les libéraux avaient déjà promis, puis avaient déjà même déposé des projets de loi, des avant-projets de loi. Alors, en principe, ils devraient suivre la parade. Mais là, ils considèrent que c'est pas dans leur intérêt partisan. Alors que quand tu regardes les résultats des sondages actuellement, puis des projections de sièges, Mais s'il y a des partis qui auraient peut-être intérêt à avoir justement une représentation plus équitable par rapport aux résultats qu'ils ont actuellement dans les sondages ou qu'ils auront aux élections, mais ce sont ces deux partis-là.

0: Alors, mais ce qui est important, c'est que si le parti qui prend le pouvoir s'allie avec peut-être des députés des deux autres partis qui sont d'accord, ben, il y aurait probablement une majorité parlementaire qui leur permettrait d'enclencher le dépôt du projet de loi qui est déjà devant l'Assemblée nationale et de le faire adopter.
1: Donc, vous êtes.
0: Notre objectif, c'est que ces élections qui viennent au mois d'octobre soient les dernières avec le mode de scrutin que
1: ça. On va l'espérer. Non, mais je salue non seulement ton engagement, mais ta ténacité, on va le dire comme ça, parce que c'est vrai que on n'en entend plus parler, parce que peut-être que les gens y croient plus vraiment, mais bravo, chapeau. PQ, QS, Parti conservateur. D'ailleurs, je parle à Éric Duhaime la semaine prochaine dans un autre contexte, fait que je vais le relancer là-dessus, mais il va plaider la cause du MDN. Et bonne chance avec le Parti libéral et la CAQ. Jean-Pierre Charbonneau, ancien ministre de la réforme des institutions démocratiques, des affaires intergouvernementales canadiennes, ancien président de l'Assemblée nationale. Merci, Jean-Pierre.
0: Merci, Jacques, et à une prochaine, j'espère.
1: Tout à fait. Alors, après la pause, comme je l'ai mentionné en introduction, Michel Labrecq, qui chronique assez régulièrement notre émission, va nous parler de son essai qui sort, je pense, aujourd'hui. Que reste-t-il de nos États-Unis?

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1: On est de retour à Franchement les tournois. Alors, Michel Labrec, qui chronique régulièrement chez nous sur les États-Unis, vient de publier Que reste-t-il de nos États-Unis aux éditions La Presse. Salut, Michel.
2: Allô, Jacques.
1: Hey, merci d'être là. Tu reviens d'un long voyage.
2: Ouais, au Portugal.
1: On parlera de ça un autre tantôt, ouais, parce que là, mais... je veux vraiment parler de ton essai.
2: Oui, oui,
1: mais...
2: tout à fait.
1: Mais le Portugal, on en parlera parce que ça vaut la peine.
2: Ouais. Alors, c'est t'as dit essai, c'est correct, mais c'est, en fait, le vrai terme, c'est récit.
1: Un récit, pardon.
2: Parce que moi, j'ai pas une...
1: La bonne David aussi, c'était un récit.
2: Ouais, un récit journalistique. Moi, okay. C'est ça que je suis dans la vie. J'ai
1: ben toujours oui, ben
2: 40
1: oui.
2: ans à Radio-Canada.
1: Je connais bien les États-Unis.
2: Ouais, mais la différence, ce livre-là, en fait, ce que ça raconte, puis la page couverture...
1: C'est toi, ça?
2: Ouais, c'est moi, le petit gars de 9 ans avec une casquette des Yankees sur la tête, des lunettes fumées blanches, des running shoes à côté sur une plage. Je pense que c'était Atlantic City. qui est béat d'admiration devant les États-Unis à cette époque. Et en fait, je raconte... Moi, je suis né un 4 juillet. Hein, puis pour ne rien te cacher, ça m'effraie, mais je vais avoir 70 ans le 4 juillet, au moment où les États-Unis en auront 250. Et en fait, la genèse du livre, on en a déjà parlé, toi et moi, mais pour la rappeler brièvement, moi, quand Trump a été réélu, j'ai eu un traumatisme violent.
1: Oui, parce que t'es un amoureux des États-Unis,
2: ouais,
1: toi.
2: Ouais, ouais, amoureux, très, avec beaucoup de nuances.
1: Ben oui, bien sûr.
2: C'est ce que
1: sûr,
2: je raconte dans
1: sûr.
2: Le livre. Mais j'étais tellement insulté que j'ai écrit un témoignage dans Le Devoir qui justement racontait un peu ma relation avec les États-Unis. Ça s'intitulait Mes États-Unis du rêve au cauchemar. Et Isabelle Vallet, une formidable politologue, m'a dit.
1: Elisabeth.
2: Elisabeth, merci. Élie, je m'excuse, m'a suggéré pourquoi tu ne fais pas un livre avec ça, c'est tellement bon. Alors, merci, Elisabeth. Ça a donné ça aux élections La Presse. Donc, on part de mon enfance un peu béate d'admiration devant les États-Unis. Écoute, à cette époque-là, tu sais, on allait aux États-Unis. Moi, j'ai grandi à Québec. Il y avait tout plein d'affaires qu'on n'avait pas dans le temps. L'écart s'est comblé assez graduellement, mais... Et moi, j'étais en pamoison devant les États-Unis. Je voulais être un Américain. C'est fou de même.
1: Non, c'est fou. Hein?
2: J'étais drogué aux super-héros, à la télévision, aux plages.
1: Ah oui. En plus, le baseball.
2: Baseball, my God. Football, baseball.
1: T'en parles d'ailleurs, ton père t'a amené à Détroit parce que tu m'as déjà raconté ça off, ben, mais j'ai vu que c'était dans ton livre.
2: Oui, oui, oui, oui. Écoute, ça, c'est, moi, c'est un de mes chapitres préférés. J'ai 11 ans. On est en vacances pour la première fois au Canada, en théorie. On était au bord du lac Érié.
1: Ouais, t'es en Ontario, là.
2: Mon
1: ouais.
2: père, il regarde ça, puis il dit, Michel, qu'est-ce que tu dirais qu'on aille au baseball, tu sais?
1: Voir les Tigers?
2: Oui, c'est avant les expos, là. Il n'y a pas d'expo, il n'y a pas de Blue Jays de Toronto, il n'y a rien. Et là, on débarque là un premier soir. Moi, puis il faut passer forcément. À l'époque, c'était un gros quartier noir. T'sais. Moi, là, j'étais full impressionné parce qu'il faisait chaud. Les gens n'ont pas de clim, donc tout le monde est dehors. T'as des filles à moitié nues avec des coiffures afro. T'as des messieurs qui boivent de la bière. Puis tu sens une espèce de misère. Tu sens une espèce de... Et puis bon. On y va, on revient, tellement enthousiaste. Mon père dit, il y a un programme d'eau contre les Yankees, on retourne-tu le dimanche? On y va. Qu'est-ce qui arrive quand on sort? L'émeute raciale la plus importante, c'était le Hot Summer.
1: Là, on parle de 1967.
2: L'année de la Confédération.
1: Ben oui.
2: Heureusement, le stade est un proche du quartier noir, mais un peu en périphérie. Nous autres, on voyait des gens qui couraient partout. Il y avait de la fumée partout. Et c'était le début. Ben, en fait, ça avait commencé dans la nuit. C'est assez weird, d'ailleurs, parce que j'ai relu plein d'affaires là-dessus. Comment le stade a pu être rempli quand il y avait une émeute raciale juste à côté, avec du monde qui démantelait des commerces, mais c'était avant Internet.
1: Oh là là, ouais, ouais. Ouais,
2: même que l'équipe des Tigers avait demandé à la presse de se taire pour que les gens...
1: Mais là, vous êtes passé au travers ça, vous
2: êtes passé au travers ça un petit peu par hasard, parce que mon père n'entendait rien des instructions que crachaient les haut-parleurs. Puis on arrive au pont Ambassadeur, puis le douanier dit, comment vous avez pu sortir de l'émeute raciale? On ne sait pas, ça va. Puis là, le lendemain, dans les journaux, il y a des tanks. Je dis, écoute, ça a été très, très violent.
1: Ben oui, et c'est moi, encore très documenté, ça.
2: Ça m'a marqué au plus profond, et j'ai refait ça, parce que là, maintenant, sur Internet, on a accès à plein de documents. Je raconte même qu'est-ce qui est arrivé aux joueurs de baseball après.
1: Ah,
2: il y
1: oui.
2: en a un qui a été... recruté par la garde nationale, l'autre qui est allé dans le ghetto pour dire à sa communauté arrêtez, c'est à vous que vous faites mal.
1: Uh-huh.
2: Mais c'est ça, il y a eu 150 émeutes, je pense, cet été-là de 67.
1: Fait que Michel, c'est un récit, fait que tu parles d'histoire personnelle.
2: Oui.
1: Parce que tu as couvert beaucoup la politique américaine, ben toi, pour Radio-Canada.
2: Tu sais, graduellement, dans le livre, ça percute sur le citoyen qui ou l'enfant ou l'adolescent ou le jeune adulte qui devient le journaliste.
1: Mm.
2: Mais où je commence, moi, en journaliste à Radio-Canada, je commence à Windsor, Ontario.
1: À côté
2: de Détroit. Je retrouve Détroit. Complètement dévasté.
1: Là, on parle de quelle année, là?
2: 82-83.
1: Ah ouais, puis ça faisait dur, là. L'industrie de l'automobile était en déclin.
2: Ouais, puis c'était pire par après, mais j'assistais au début de ce déclin-là. Et voilà, et graduellement, ben, ça cède la place aux journalistes. Mais ce qui est bien, c'est que même à travers les souvenirs d'enfance, maintenant, on peut... Tu sais, ça nous permet de revoir, tu sais... D'avoir du recul. Puis j'ai aussi mon moment très contre-culture. Moi, je suis allé faire un voyage initiatique à Berkeley, que je raconte dans le livre aussi. J'ai encore des amis de là-bas qui m'ont marqué profondément. Il y avait encore ça, des États-Unis idéalisés, mais les vrais États-Unis, c'était pas ceux de Berkeley, c'était ceux de Richard Nixon.
1: Ouais, c'est ça.
2: Et voilà. Donc, on part de ça pour arriver après ça à ma couverture des années Reagan, Clinton, Obama... Et Donald Trump.
1: Tu parles beaucoup de Trump. Tu parles-tu de la période actuelle pas mal dans ton récit?
2: Oui, okay. Oui. Je parle aussi beaucoup de la première période. Parce que moi, ça a été un choc incroyable pour moi. J'ai été dépêché. En fait, c'est moi qui me suis fait dépêcher. J'avais appris que Trump faisait un discours à Burlington. À ce moment-là, il est candidat au Parti républicain avec plein d'adversaires.
1: Ah oui, puis personne ne pense qu'il va gagner.
2: Oui, y compris moi. Et je débarque là.
1: T'es clown, hein? On dit tout. Ouais,
2: et je débarque là et voilà, et ici, il y a ce discours incroyable. Et là, je comprends qu'il y a beaucoup de partisans. Et ça tombe un peu dans le cirque parce que d'abord, il faisait très froid, c'était en janvier 2016. Et puis, il y avait des protestataires qui étaient rentrés, qui criaient « Dumb Trump, Dumb Trump ». Et là, Trump disait à ses gardiens de sécurité « Foutez-le dehors, gardez leur manteau qui gèle ». Ça donnait une image du personnage. On est à Burlington, au Vermont, donc c'est Bernie Sanders Land.
1: Ben oui, bien sûr.
2: Donc, il était maire de Burlington, maintenant sénateur indépendant.
1: Plus à gauche,
2: Et voilà, je décris cette période-là aussi, c'est Trump, mais c'est aussi le moment Sanders, puis ce que ça donne finalement, c'est une victoire, mais complètement imprévisible de Trump. Et là, on entre dans un autre univers, évidemment.
1: Oui, tout à fait. Ça t'a fait du bien d'écrire tout ça?
2: Ben oui, ça m'a fait du bien.
1: Je ne fais pas de la psychologie à Saint-Saëns, mais tu sais, on comprend, tu prends la plume, puis t'as écrit, quand même.
2: Puis c'est parce que faire un reportage pour Radio-Canada, c'est le fun. Mais je peux pas faire part de mes sentiments, je peux pas faire part de mon émerveillement ou de mon désarroi. Écoute, je raconte un épisode, j'ai donné un câlin à une Trumpiste au Texas. Parce qu'à un moment donné, les gens ne voulaient plus nous parler aux journalistes. Les partisans de Trump, puisque Trump disait...
1: Vous étiez des méchants,
2: médias,
1: là. C'est des méchants.
2: Etc., etc. Mais voilà, Trump a libéré des sentiments qui étaient enfouis. Et qu'est-ce qui va arriver de ça? Franchement, Jacques, je ne sais pas. Moi, je suis hyper angoissé, malgré tout. Encore ce matin, je disais dans le New York Times...
1: On finit là-dessus?
2: Que le Parti républicain du Minnesota, en congrès, a fait décréter une minute de silence pour Derek Chauvin, le policier qui a assassiné George Floyd. Et demande à Trump qu'il soit pardonné.
1: Incroyable.
2: On est rendu dans un univers complètement surréaliste. J'en parle de ça, mais ce que j'offre, en fait, c'est mon histoire des États-Unis, mais je pense que vous allez trouver ça intéressant.
1: C'est lancé ce soir?
2: C'est lancé ce soir, oui.
1: À la librairie Raffin?
2: Oui.
1: Sur la rue Saint-Hubert, à quelle heure?
2: 5 heures.
1: Ah, je vais essayer d'être là. On va aller chercher ma copie.
2: Cool, tu me la signes.
1: Cool. Merci, Michel.
2: Hey, merci à toi.
1: Plaisir. Bon été si on ne s'en voit pas.
2: Ah, on va finir par ça.
1: Puis on va te lire. Moi, c'est sûr, je te lis très bientôt.
2: Merci beaucoup.
1: Déjà tout pour Franchement les tourneaux. Alors, je vous laisse en bonne compagnie avec Jean-Yves Lemay pour l'après-midi.
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11: Le député bloquiste Xavier Barcelou-Duval presse Ottawa d'abandonner une réforme jugée néfaste pour les droits des passagers aériens, dénonçant une tentative de contourner l'Office des transports du Canada, alors que l'arriéré frôle les 94 600 plaintes. La ville de Candiac modernise son réseau pluvial en investissant près de $142 000 dans deux mandats confiés à Aviso Expert Conseil et à BHP Expert Conseil pour optimiser les débits et préparer la mise à niveau des postes de pompage. Hydro-Québec poursuit Stelpro de Saint-Bruno de Montarville, reprochant à ses thermostats du bruit, des dommages aux transformateurs et des erreurs de mesurage et réclame leur remplacement.
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14: Et l'endroit est parfait, on vous y attend aujourd'hui. Si jamais vous passez pas tellement loin, sur l'autoroute 10, on vous attend à la ferme Guyon. Et aujourd'hui, c'est un événement privé, mais les véreux sont les bienvenus. Vous pouvez venir faire un tour et surtout, venez magasiner vos plantes, vos fleurs. Ça sent tellement bon aujourd'hui ici, à la ferme Guyon à Chambly. Et profitez-en également pour vous trouver un petit repas à apporter pour le souper, le barbecue. Tout est en place aujourd'hui pour une émission parfaite des week-ends allumés. En fait, c'est la tournée allumée du FM 103. Et c'est Jean-Yves Lemay qui vous parle en direct de la ferme Guyon jusqu'à 16h aujourd'hui. On amorce avec Cain et Il est midi quelque part dans ta radio. 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Yeah.

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1: Ouais, grosse journée et c'est parfait aujourd'hui. Je reçois Dominique Provost de Tourisme Montérégie. Journée parfaite sous soleil. Dominique, est-ce que vous aviez prévu ça?
2: Écoute, c'est incroyable. Même si on avait voulu prévoir ça, ça n'aurait pas pu être mieux que cette journée-là aujourd'hui.
1: Et tout le monde est là aujourd'hui. Tout le monde a répondu présent. Dominique, dis-moi à quoi on s'attend pour l'été 2026 ici à Montérégie. C'est une grosse année, là.
2: Vraiment, c'est vraiment une grosse année, mais ça va être surtout une belle année. Puis je pense que ça va nous démarquer. S'il peut faire beau comme ça tout l'été, là, on va le prendre volontiers.
1: Oui, on va faire le tour rapidement des événements parce qu'on veut que les gens puissent se faire une tête maintenant, décider à quel endroit ils vont aller pour les vacances d'été parce qu'on sait que ça coûte de plus en plus cher pour les familles. Puis je pense que les gens vont opter pour la Montérégie parce qu'on a de tout finalement ici. Là.
2: On a de tout, c'est facile. Il y a plein d'événements qui sont gratuits aussi. Puis ça, c'est quelque chose de fun. Là. Au niveau proximité, il y a plein de choses, il y a plein de festivals, il y a des fêtes qui sont organisées tout au long de l'année, qui sont 100% gratuits. Fait que déjà ça, en partant, pour le budget, ça fait du bien. Mais tu sais, c'est tellement le fun de la Montérégie parce que dans un rayon d'à peu près 10-15 km, on peut avoir une microbrasserie, un restaurant, aller faire du paddleboard sur le bord de l'eau. Fait que c'est vraiment la diversité, la proximité, l'accessibilité qui va faire en sorte que le produit de la Montérégie va se démarquer. Les gens de Montréal, ils traversent le pont pour venir faire des activités de plein air chez nous.
1: Oui, parce que vous avez un circuit de vélo incroyable.
2: Écoute, le vélo chez nous, c'est vraiment majeur. Il y a plein de portions sur le bord de la riveraine, en fait, la piste qui longe le fleuve Saint-Laurent. On peut aller d'un côté comme de l'autre, de Contrecoeur jusqu'à Salaberry de Valleyfield. Mais il y en a partout. Et la Véloroute gourmande aussi qui nous permet de se rendre jusqu'à dans les cantons. Puis ça, honnêtement, pour les plus petits budgets, c'est des choses qui se font puis qui ne coûtent pas cher. On part avec notre lunch, on va se promener, on arrête dans une fromagerie ou dans une chocolaterie, pogner une petite crème glacée, mettons, surtout quand il fait des grosses journées comme aujourd'hui. Là. Fait que c'est toutes des choses qui peuvent se faire hyper facilement, mais qui embellissent des journées et des week-ends pour les familles.
1: Là. On découvre des choses. Et juste venir ici à la ferme Guyon aujourd'hui, il y a de tout. Il y a la pépinerie, il y a des plaisirs gourmands, on peut se prendre des choses pour faire un barbecue ce soir, on prépare ses plates-bandes, il y a absolument de tout juste ici, imagine, dans toute la Montérégie au complet.
2: Bien, ça incarne vraiment bien ce que c'est la Montérégie. Là, moi, j'aime beaucoup la section de la réserve là, avec les bières de microbrasserie.
1: Les vins aussi du Québec.
2: Les vins du Québec, puis c'est ça, c'est vraiment des produits québécois, beaucoup à la ferme Guyon, fait que c'est comme une fierté d'avoir ça chez nous, puis honnêtement, là, souvent, les gens de la Montérégie, on passe tout le temps à côté. On la voit, la ferme, le soir, elle est illuminée, on voit la grosse araignée en métal, mais les gens, arrêtez-vous ici, ça vaut la peine. Il y a tellement de choses à voir puis à faire.
1: Les gens ont souvent tendance à aller loin. T'sais, ils disent, on va partir en vacances, on va aller loin, on va faire 10 heures de route. Mais t'es pas obligé de faire 10 heures de route.
2: Pas du tout. Pas du tout. Puis, tu sais, la Montérégie, la manière que c'est fait, les gens, ils la cernent pas tout le temps. Mais, tu sais, le coin de Rigaud, c'est en Montérégie aussi. Puis, on peut facilement se dépayser là-bas.
1: Là, c'est beau là-bas, hein?
2: Auberge des Galants, là, dans ce coin-là, là, on dirait qu'on est reclus du monde. Lac Champlain, tu sais, c'est tous des endroits. Puis, même à la limite, les îles de Boucherville, il y a plein de sentiers qu'on peut faire autant à vélo qu'à pied. Puis des bouts, on est en pleine nature. Puis finalement, on débouche sur un sentier. Puis on arrive, puis on voit le Montréal, on voit le port de Montréal. Puis on est comme, OK, tu sais, j'étais dans la nature, voilà deux secondes. Puis là, j'arrive dans quelque chose de plus urbain. Tu sais, c'est vraiment ça, la Montérégie, qui est vraiment cool.
1: Il y a tout le circuit de navettes fluviales également qui se promènent sur le fleuve Saint-Laurent. Puis tu parles du parc des îles de Boucherville. Moi, ce que j'aime faire le matin tôt, c'est d'aller entendre les oiseaux, l'observation d'oiseaux. Juste voir la nature qui se réveille, ça, c'est super le fun. Ça coûte rien. C'est gratuit. Puis vous allez pouvoir passer une belle journée. Dis-moi, Dominique, un gros événement qui s'en vient ici à Montérégie. On a parlé du cyclisme tout à l'heure. Je veux que tu nous en parles.
2: Écoute, les championnats du monde route UCI, en fait, c'est les championnats de cyclo qui s'en viennent. Fait que c'est les meilleurs au monde. C'est la plus grosse compétition qui va venir au Québec depuis les Jeux Olympiques à Montréal. Donc, puis nous, on est fiers de faire partie de ça. Puis on n'a pas qu'une seule épreuve. Là, on a les deux épreuves finales du week-end, donc les hommes et les femmes. Fait que les plus grands coureurs, ceux qu'on voit dans le Tour de France, ils vont venir pédaler chez nous le 26 et le 27 septembre. Ça va être majeur pour l'industrie touristique, ça va être majeur pour la région. Tu sais, il y a des gens qui vont se promener durant la semaine avant les championnats du monde, là, puis regarder dans les routes. Si vous voyez des gens qui font du vélo avec des cuissards, ça se peut que ce soit le champion du monde qui est en train de s'entraîner parce qu'ils vont s'acclimater à la Montérégie puis à Montréal pour se préparer pour la course. Fait que, tu sais, c'est vraiment une belle carte de visite. Il y a plus de 200 millions de téléspectateurs dans le monde qui vont voir le Mont-Saint-Hilaire, qui vont voir les vergers, qui vont voir le Fort Chambly, qui vont voir le pont Champlain, Montréal, le Mont-Royal. C'est tellement une belle carte de visite pour nous, mais ça va être vraiment majeur. Ça va être un gros party vélo. sais, puis en plus, ça promouvoit les bonnes habitudes de mobilité, tout ça. Fait que, écoute, ça coche toutes les cases pour être un événement réussi, là.
1: Beaucoup de tourisme européen également qui viennent faire un tour ici au Québec et qui ont choisi la Montérégie encore cette année?
2: Absolument. Tu sais, déjà, il y a beaucoup de Français qui viennent, il y a beaucoup de Suisses, des Allemands qui viennent parce qu'on a un produit cyclable puis ils ont une bonne culture de vélo là-bas. Mais là, avec les championnats du monde, écoute, c'est décuplé, là, on s'entend. Puis l'année passée, j'ai eu la chance de vivre le championnat du côté de l'Afrique et j'ai rencontré plein de monde qui me disait on a assez hâte d'aller chez vous l'année prochaine. Fait qu'on est, on a hâte de les accueillir, là.
1: Dominique, je vais t'inviter à compléter cette phrase-là. L'été n'est pas vraiment commencé tant que je n'ai pas...
2: Tant que je n'ai pas fait ma première saucette dans ma piscine, puis elle est partie depuis longtemps. Mais mes enfants, ils sont, mais moi, je ne l'ai pas fait encore. Fait que je pense que c'est là qu'on va donner le coup d'envoi. Ça me prend mes vacances.
1: Ou encore faire du kayak, ou encore aller sur le bassin de Chambly pour faire du paddleboard.
2: Moi, je suis dans le coin de Saint-Hyacinthe, la rivière Yamaska, pour le paddleboard. Honnêtement, j'aime beaucoup ça aller là. Fait que c'est peut-être ça ma réponse, en fait.
1: Bon, parfait. Hey, merci beaucoup, Dominique Provost de Tourisme Montérégie. Les gens sont invités à aller faire un tour sur tourismemontérégie.ca pour trouver des idées. Vous avez des revues également qui sont disponibles encore.
2: Oui, nos magazines qui sont là, effectivement.
1: Parfait. Merci à vous. Bon été.
2: Merci.
1: On poursuit en musique au FM 103.3 en direct de la ferme Guyon. C'est Émile Dubé et Sans se retourner au FM 103.3. C'est la position numéro 24 du top 25 de la semaine.

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1: Et après un scotch and poche, on va faire un tour de bateau. On s'en va faire un tour sur l'eau en croisière d'Iberville avec Louis Bergeron.
2: C'est quoi un scotch and poche?
1: Ben, c'est qu'on joue sur un terrain de camping aux poches avec un verre de scotch dans les mains. Alors, c'est un scotch and poche.
2: OK, ça manque à ma culture, ça.
1: C'est divertissant le soir.
2: Merci. Salut.
1: Salut. Hey, dis-moi, combien de temps ça fait que ça existe, croisière d'Iberville? Ça fait longtemps que j'entends parler de vous.
2: C'est la 27e année.
1: Wow.
2: C'est le 27e été sur la rivière Richelieu. Il y avait à l'époque d'autres croisières. Maintenant, on est les seuls parce que c'est la vie.
1: C'est quoi la recette secrète pour durer aussi longtemps?
2: Vous voulez que je vous dise ça? Là, pour
1: on a du temps.
2: Brièvement, ça appartient à ma belle famille. Moi, je leur donne un coup de main sur le marketing, le développement, tout ça. Anciennement, il y avait des théâtres d'été à Saint-Jean. Eux avaient des théâtres d'été. Et quand les théâtres d'été ont perdu en popularité, ils ont acheté le bateau, qui est un bateau qui vient de la Gaspésie. C'est un bateau de pêche, de mer, tout ça, qui a été transformé avec des clients, puis un resto à bord, tout ça. Donc, c'est des forfaits. Alors, il y a beaucoup de forfaits. Il y a 17, 18 forfaits, puis ça change. Il y en a peut-être un turnover de peut-être 10, 15 par année de forfaits qui changent. Alors, tu peux y aller... Faire un tour de bateau, comme on dit.
1: L'après-midi sur l'eau.
2: L'après-midi sur l'eau. Ou tu peux avoir un lunch, ou tu peux avoir un lunch et une visite. Puis on est plutôt porté vers l'histoire. Donc, il y a un historien à bord, à chacune des croisières, qui vous parle de l'histoire de la région du Richelieu. Ça va de Sorin jusqu'aux lignes américaines. Nous, on est situé à Saint-Jean. Puis si vous voulez pas m'entendre parler, il n'y a pas de problème, il vous parle pas.
1: Ah oui, okay.
2: Donc c'est les deux. Mais le secret, c'est vraiment le forfait, les soupers, les brunchs.
1: Moi, je me dis, tant qu'à vivre l'expérience d'aller sur l'eau sur le Richelieu, on prend la totale, là, on y va pour le gros forfait.
2: Me semble.
1: Passer une belle journée, on peut faire ça en famille. Dites-moi, pourquoi les gens ont tendance à privilégier le fleuve Saint-Laurent? On connaît beaucoup le Saint-Laurent, il y a des navettes, il y a des bateaux, croisières ML et tout ça, là. Mais le Richelieu, c'est pas piqué des verres aussi, là.
2: Non, c'est une très belle... c'était une ancienne autoroute commerciale. Hein, Saint-Jean, à l'époque, il y a 100 ans, était une des capitales commerciales parce que les bateaux arrivaient des États-Unis par le Richelieu, et le lac Champlain, New York, tout ça, puis Montréal après ça. T'as des croisières sur le fleuve, t'as des croisières sur la Gatineau, t'as, je pense, des croisières sur le Saint-Maurice, mais la plupart du temps, les gens ignorent qu'il y en a sur le Richelieu, qui est une voie de navigation utilisée par tout le monde depuis 650 ans.
1: Ouais.
2: Je pense que il y a aussi une question de publicité puis de connaissance de ton coin, là. Je veux dire, AML, qui sont une belle compagnie, ils ont beaucoup plus de moyens de publicité que nous autres. Nous, on fonctionne d'une façon différente.
1: C'est un autre paysage aussi.
2: Exactement.
1: Vous allez voir le paysage urbain avec AML, tandis que vous, c'est des montérégiennes, c'est des montagnes.
2: Quand tu passes Saint-Paul-de-l'Île-aux-Noix, dans ce coin-là, t'as des régions sauvages le long de la rivière que Samuel de Champlain a vues.
1: Ah, wow!
2: Il y a rien de touché, d'abord parce que t'as pas le droit, ensuite parce que c'est naturel, c'est beau, mais on passe là avec nos clients, on dit, vous savez que Samuel, il a passé ici, puis les arbres ici, peut-être pas eux autres, mais leurs ancêtres, ils les ont vus. C'est vraiment une belle région. Moi, je l'ai découverte il y a une vingtaine d'années, puis... Belle place.
1: Croisière gourmande, on peut s'attendre à quoi comme repas servi sur le bateau?
2: Écoute, on a du cochon braisé de la région du Belgo, qui est célèbre, qu'on a depuis longtemps. On a des croisières barbecue.
1: OK.
2: Hey, pourquoi pas?
1: Ben oui.
2: On a des croisières barbecue.
1: Chansonnier aussi, je pense?
2: Souvent, il y a un chansonnier à bord. Puis le samedi soir, la croisière, elle revient, puis le party est pogné, puis les gens dansent dans les allées, puis écoute, c'est surprenant.
1: Si on a envie de faire une petite soirée vin et fromage, dégustation sur l'eau, est-ce que c'est quelque chose qui est possible? Est-ce que vous êtes capable de personnaliser des forfaits?
2: Je me suis marié sur le bateau.
1: Ah ouais?
2: Il y a eu des parties de fête, des 50e anniversaire, des lancements de la fin de la vie de jeune fille, etc. Oui, on fait ça. On fait ça, puis c'est surprenant comment c'est le fun.
1: Ah oui? Ah oui. Là, je vais vous poser une question piège, parce que vous avez dit que vous êtes marié sur le bateau.
2: Ouais.
1: Votre plus beau souvenir sur le bateau, à part le mariage, qu'est-ce que c'est?
2: Non. Le soir.
1: Le soir?
2: Le soir, au coucher de soleil.
1: Ah, wow.
2: Sur la rivière. Il n'y a pas un chat sur la rivière, mais ils sont tous au barbecue. Pas de vent. on voit loin, loin, loin, loin, loin, parce qu'on est sur la rivière, coucher de soleil, une petite musique des fois, si tu veux, un petit verre de blanc. Vraiment génial. C'est une place tombée en amour.
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1: 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Merci beaucoup de votre passage.
2: Merci de nous avoir accueillis.
1: Puis on a hâte d'aller vous voir, d'aller chez vous. Salut, bye bye. On poursuit la musique en direct de la ferme Guyon à Chambly avec la toute nouvelle Dojo. 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
1: Le ciel est bleu, ça sent bon, c'est une journée parfaite, je pense. Et en ma compagnie, c'est Nancy Lambert de Saint-Hyacinthe, Technopole. Nancy, sur une échelle de 1 à 10, à quel point tu dis que cette journée-là, elle est parfaite?
2: Je pense qu'elle est à 15.
1: À 15, hein?
2: Sur 10.
1: Écoute, je vois pas un seul nuage. C'est vraiment magnifique. Saint-Hyacinthe, destination touristique. Moi, quand je pense à Saint-Hyacinthe, je pense surtout aux terres agricoles, tourisme, agrotourisme, aller visiter les fermes. Est-ce que je me trompe ou il y a ça à faire, mais il y a autre chose aussi, là? Il y a plus que ça.
2: Ben oui, la grande région de Saint-Hyacinthe, notre slogan aussi, c'est « Cultive le plaisir ». Ah. Donc, on vous invite à venir cultiver le plaisir dans notre région. Oui, l'offre en tourisme gourmand est très importante. On a plus d'une quarantaine de producteurs transformateurs qui sont accessibles
1: c'est
2: au
1: beaucoup.
2: Public. Là.
1: C'est beaucoup.
2: Oui, c'est beaucoup. Puis une belle diversité de produits. Là. On est autant dans les petits fruits, dans l'alcool. On peut venir cueillir des raisins de table, imaginez-vous aussi, dans la région. Donc, c'est vraiment très diversifié. Puis de plus en plus aussi, il y a des belles expériences qui vous sont proposées à la ferme.
1: Pour les gens qui nous écoutent, comment on fait pour rendre ça accessible? Parce que là, on a entendu qu'il y a 40 endroits à visiter, là, mais est-ce qu'il y a une liste de disponibles? Est-ce qu'il y a un site web qu'on va, puis tout est regroupé dessus? Comment ça fonctionne?
2: Oui, les gens peuvent trouver l'information de deux façons. Bien, en fait, dans la plupart des lieux d'information touristique de la Montérégie, ils vont pouvoir se procurer la carte touristique qui localise justement le quoi faire, quoi voir, les savoir local s'y retrouve. Et évidemment, le site tourismesth.ca où on retrouve une section saveurs locales qui met en vedette les producteurs, les transformateurs, mais aussi les boutiques gourmandes sur le territoire.
1: Nancy, est-ce que je me trompe si je dis que Saint-Hyacinthe, c'est la capitale agroalimentaire du Québec et du tourisme gourmand?
2: Bien, en fait, c'est oui, la capitale, mais c'est aussi une technopole. Donc, une technopole en agroalimentaire, c'est d'ailleurs une reconnaissance qu'on a là à travers le monde d'être une technopole. Donc, c'est autant la présence des producteurs transformateurs, des centres de recherche, des institutions d'enseignement, donc des centres de recherche. Et on a vraiment là tout l'écosystème en agroalimentaire. Là,
1: il y a beaucoup de choses à apprendre.
2: Effectivement, oui. Et c'est pour ça qu'on vous invite à aller à la rencontre des producteurs transformateurs.
1: Une activité familiale comme ça qui vous vient en tête pour une petite famille, deux adultes, deux enfants?
2: Bien, en fait, la journée parfaite, je vous dirais, là, pour découvrir nos incontournables. Là. Bien, évidemment, en tourisme gourmand, se rendre à la ferme La Rabouillère de Saint-Valérien, où est-ce qu'à la fois on peut voir les animaux de la ferme, on peut faire un pique-nique, on peut même acheter son pique-nique à la boutique gourmande. Il y a de l'hébergement aussi à la ferme qui est proposé. On a aussi maintenant des attraits qui sont accessibles à l'année. Évidemment, dans les incontournables, se rendre au centre-ville de Saint-Hyacinthe, où on retrouve le plus vieux marché public en opération au Québec. Puis il y a toute une offre, évidemment, qui s'est développée là, au centre-ville.
1: Les producteurs locaux sont sur place,
2: sont
1: peuvent
2: sur
1: répondre
2: place,
1: aux questions
2: ça.
1: Des
2: oui.
1: gens.
2: Sept commerçants qui sont à l'intérieur du marché, poissonniers, saucis, etc. Puis en été, justement, les producteurs transformateurs sont là. Puis je vous invite également à aller au nouveau centre d'interprétation des oiseaux de proie qui est situé, justement, en milieu rural, qui est vraiment magnifique pour découvrir les oiseaux de proie. Oui, il y a des sentiers en nature, des présentations en nature, justement, avec des oiseaux de proie. Vous avez aussi la station Agrobiotech qui propose maintenant un parcours immersif en agroalimentaire. Donc, justement, pour découvrir le monde de la distillation, de la fermentation, découvrir l'agroalimentaire. Et vous avez une boutique puis une salle de dégustation sur place. Et évidemment, bien, si vous aimez l'agroalimentaire, la nature, l'horticulture, bien, vous avez à Saint-Hyacinthe le jardin Daniela Séguin qui est situé juste en face de l'Institut de technologie agroalimentaire du Québec. Donc, ce sont les étudiants qui développent au fil des années les différents jardins qu'on y trouve.
1: On vient à peine de mettre le pied dans le mois de juin et là, ben, on planifie les activités à faire cet été. Oui. Est-ce qu'il y aurait un festival qu'on pourrait aller visiter ou des endroits qui sont gratuits?
2: Dans les endroits, ben dans les fermes, c'est sûr il y a des frais au niveau de la ferme La Rabouillère, mais si vous voulez aller découvrir, par exemple, la production de cactus, vous savez que dans la région on a le plus important, c'est à Sainte-Madeleine, cactus fleuri, donc c'est un endroit qu'on peut aller découvrir. Il y a évidemment tous les endroits d'autocueillette là, bientôt là, on a hâte, les fraises s'en viennent dans quelques jours, donc possibilité d'aller faire l'autocueillette de plein de fruits, là. Les fraises, bon, il va avoir la caméra cerise aussi qui est dans la région qui est présente.
1: Qui est délicieux.
2: C'est vraiment un produit qui est vraiment à découvrir là, puis qui est de plus en plus présent.
1: C'est
2: là,
1: comme un bleuet allongé, puis je sais qu'on fait des bières avec ça également. Là,
2: oui, puis il y a une slotch que je vous invite à prendre justement chez Délices du les Délices du Rapide. Donc une belle slotch à la Camerise. Mais vous pouvez aussi décider d'aller prendre un cornet de crème glacée.
1: À la Camerise?
2: À Ferme Equinox.
1: Okay.
2: Eux sont dans le bleuet, dans les produits de l'érable, puis ils vous proposent des crèmes glacées molles à saveur de fruits. Donc, plein de petits arrêts comme ça qui peuvent vous permettre de découvrir le côté plus rural de la grande région de Saint-Hyacinthe.
1: Un petit message à vos concitoyens, vos collègues mascoutins, là, pour les inviter à rester dans le territoire, parce que souvent, on a tendance à s'éloigner, à faire 10-15 heures de route, puis finalement, on

0: l'année. Il y a toute une programmation aussi de festivités au centre-ville de Saint-Hyacinthe.
1: Avec des belles terrasses.
0: Gratuits.
1: Des terrasses.
0: Oui, des terrasses, des restaurants, des petites boutiques spécialisées, puis des spectacles en plein air gratuits. Les beaux mardis de Casimir, tous les mardis soirs de l'été, les rendez-vous urbains qui s'en viennent prochainement. Donc, vraiment, toute une belle programmation pour être occupé tout au long de l'été.
1: Nancy, je vous invite à compléter la phrase suivante. On n'a pas vraiment découvert Saint-Hyacinthe tant qu'on n'a pas vu ou on n'a pas fait...
0: Qu'on n'est pas allé au centre-ville de Saint-Hyacinthe.
1: Ça, c'est vrai. Ça, c'est vrai. Absolument. Un gros merci beaucoup. Merci, Nancy. Nancy Lambert de Saint-Hyacinthe Technopole. Merci pour votre passage au micro du FM 103.3. Surtout, bon été. Et on espère pouvoir aller vous visiter prochainement.
0: Bien, merci. Bon été à vous aussi.
1: Salut. Bye-bye.
0: Au revoir.
1: On poursuit la musique avec Benny Jones et Vérité Conséquence au FM 103.3 à la radio allumée. Merci de nous avoir choisis.

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1: Je viens de découvrir quelque chose d'incroyable. Je ne sais pas si je suis le seul au Québec qui n'était pas au courant de ça, mais on a une espèce de Bora Bora ici au Québec. Êtes-vous au courant, vous? Pour nous en parler, les frères Brochu, Jean-Guy et Marc-André. Marc-André, domaine pour qui? Tout d'abord, pourquoi ça s'appelle pour qui?
2: Écoute, ça, c'est l'idée qui vient de mon père. Pour qui, c'est son nom de clown, Dave Schreiner. Et c'est son nom de clown, donc nommé le domaine pour qui.
1: OK. Donc,
2: c'est ça, c'est le nom qu'on a donné sur un beau terrain, sur le bord de l'eau, avec des maisons en palmiers que tu peux dormir dans une hutte sur l'eau.
1: Bien là, cette idée-là est venue d'un voyage, c'est sûr et certain. Vous avez voyagé dans le monde, puis là, vous avez vu ça, puis vous avez dit « Hey, on va amener ça au Québec, ça va être malade. »
2: Effectivement. C'est sûr que l'hiver, on voyage un peu dans le sud, puis on voulait amener ça plus au Québec l'été pour faire vivre aux gens une expérience plus tropicale.
1: Moi, Marc-André, là, je veux que tu nous ramènes dans le temps. Fais-nous vivre ce moment-là où tu étais en vacances ou en voyage avec peut-être un membre de ta famille, là. Je veux tout savoir de cette soirée-là, comment ça s'est passé.
2: Écoute, en vacances, quand on va en vacances, on va souvent dans des maisons sur l'eau. Donc, à Bora Bora, en Floride, il y a souvent des places, des bars qui amènent cet aspect de tropical sur le bord de l'eau. Puis, on avait un domaine à Saint-Anne-de-Sabrevois avec une dizaine de chalets à louer. Puis, on voulait faire vivre aux gens l'expérience d'emmener le sud ici au Québec sans devoir voyager. Donc, c'est à proximité de Montréal. On est à 45 minutes de Montréal.
1: Puis là, quand vous aviez eu cette idée-là, vous étiez sur le bord d'une plage? Vous étiez assis à regarder des cabanes comme ça?
2: On était sur le bord d'une plage, puis on se disait on aurait pu faire ça chez nous. Puis comme ça, on n'aurait pas besoin de voyager.
1: Avec quelques verres de vino tinto?
2: Une coupe.
1: Bien, de là à passer du rêve à la réalité, comment on fait ça?
2: Écoute,
1: parce que quand tu reviens au Québec, là, après avoir eu l'idée dans le sud, tu reviens au Québec, tu dis OK, ouais, mais là, faut agir, faut avancer. C'est quoi les étapes?
2: On a commandé, en fait, de la pruche avec un quai. On a essayé, notre premier modèle, ça a été une maison 14 par 14 qu'on a construit en pruche. Puis on l'a mis sur l'eau. On l'a essayé comme ça. On en a fait deux la première année. Puis on a vu que ça se louait beaucoup, beaucoup, beaucoup, surtout la fin de semaine. Donc on a décidé d'en faire jusqu'à 7. Cette année, on en a une huitième, puis ça marche comme
1: ça. Et c'est parti comme ça.
2: C'est parti comme ça.
1: On va inviter les gens à faire un tour sur votre site web, c'est pourqui.com. Toutes les images sont là?
2: Toutes les images sont là, sur Facebook également et Instagram.
1: Pourquoi les voyageurs pourraient choisir votre endroit plutôt que d'aller ailleurs au Québec, dans d'autres destinations, à part que c'est un effet « wow » assuré?
2: Écoute, on est la première place à avoir des maisons sur l'eau de style Bora Bora au Québec. Et on est à 15 minutes des lignes américaines. Donc, les gens des États-Unis peuvent venir directement chez nous. On est bien situé. On est à côté de Saint-Jean-sur-Richelieu. Et je pense que on est c'est beaucoup plus plaisant aussi de...
1: Jean-Paul,
3: Jean-Guy, le plus beau coucher de soleil au Québec, c'est vraiment de quoi avoir le coucher de soleil qu'on a, c'est vraiment là, c'est quelque chose à voir. Là.
1: C'est là, c'est chez vous là.
3: Ah, c'est chez nous. Je vous jure là que le coucher de soleil là, il est dur à battre.
1: Pour les gens qui sont sur la route présentement, qui voudraient rentrer ça dans leur GPS, l'adresse ou la destination, qu'est-ce que c'est?
3: C'est le 1631 Rambord de l'eau à Saint-Anne-de-Sabrevois, à 5 minutes de Saint-Jean-sur-Richelieu. C'est vraiment la place à découvrir. Je vous invite fortement à venir nous voir. Là. C'est vraiment quelque chose à voir.
1: Il y a sûrement des gens qui font des mariages chez vous ou des voyages de noces, peut-être?
3: Des voyages, des lacs à l'épaule, des entreprises, des universités.
1: Vous faites des activités de team building aussi?
3: De team building. On a vraiment une grande clientèle diversifiée. Là. Vraiment, là, c'est les universités nous ont vraiment adopté comme place pour venir faire le lac à l'épaule.
1: Quel genre d'activité, Jean-Guy, on peut faire chez vous? Ben, Marc-André, ouais, tu peux répondre là-dessus.
2: On a du tir à l'arc, on a une piscine creusée, des canots, des rabascas, des pédalos. On a aussi un centre de deck hockey sur le site.
1: Ah oui?
2: Avec un bord. Donc, si les gens veulent se pratiquer à tirer des balles, à pagayer sur l'eau, tout est ouvert, c'est ouvert à tous.
1: Là, on a parlé du volet adulte, hein? Surtout, on a fait rêver les gens. Pour les familles, les enfants, qu'est-ce qui plaît le plus aux enfants?
3: Qu'est-ce qui nous diversifie de l'autre endroit, c'est formule tout inclus. C'est quand le monde est loué chez nous.
1: Comme dans le sud.
3: Il n'y a aucun frais. C'est formule. Quand on dit tout inclus, c'est pas un tout inclus, c'est un tout inclus avec toutes les activités incluses.
1: Ah oui.
3: Dans le frais d'hébergement. Fait que quand ils viennent chez nous, ils n'ont pas à sortir des sous à toutes les fois qu'ils veulent faire du canot, du rabasca, du tir à l'arc. C'est, le prix est inclus. Tout équipé.
1: Donc, si vous avez des vacances cette année, une semaine, deux semaines, c'est chez vous qu'on s'en va, là.
2: C'est chez nous.
1: C'est chez vous qu'on s'en va. Alors, pour qui? Domaine pour qui? 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Jean-Guy, Marc-André, un gros merci à vous. Je vous souhaite un été magnifique. Beaucoup de projets. Est-ce qu'il y a d'autres choses qui s'en viennent pour les prochaines années, là?
3: Ah, écoutez...
1: Des projets qu'on peut parler. Parce que ici, c'est bien, il faut rêver. Parce que là, dans deux ans, dans trois ans, dans quatre ans, on s'en va où, là, selon vous?
3: Ouf, je pense que présentement, on a vraiment tout inclus, vraiment.
1: Tout est là, là.
3: Tout est là, là. Fait que je pense que c'est que le monde vienne, qu'il s'amuse et qu'il ait du plaisir. C'est ça un peu notre.
1: La vie, c'est maintenant. C'est là que ça se passe. Et c'est cet été, on s'en va au domaine pour qui?
2: Exactement.
1: Merci Jean-Guy et Marc-André pour qui.com pour avoir tous les détails. On poursuit en musique ici au FM 103.3 avec deux frères et nous autres. D'ailleurs, je serai avec eux le 23 juin à Saint-Sulpice pour la fête nationale. C'est un rendez-vous. Merci d'écouter le FM 103.3, la radio allumée. Y a rien de plus

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6: Le tournoi de golf de la Fondation du Centre Jeunesse de la Montérégie établit un record avec 481 849 $, une somme destinée à soutenir les jeunes suivants protection de la jeunesse, et à renforcer la mission éducative et sociale de l'organisme. Les travailleurs du communautaire tiendront un rassemblement à Saint-Constant le 8 juin pour dénoncer l'épuisement du réseau et réclamer une véritable table de négociation avec Québec dans le cadre du mouvement Le communautaire à bout. Les formations de la Rive-Sud arrivent confiantes au final provincial de flag football du RSEQ après un fort championnat régional marqué par les 3 titres du Collège Saint-Paul de Varennes et les performances d'écoles de Longueuil, Saint-Lambert, Varennes, Sainte-Catherine, La Prairie et Mont-Saint-Hilaire.
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8: Ouais, il faut absolument que je remercie Stéphanie Cotin de Tourisme Montérégie, Michel Ménard du FM 103.3 également qui est avec moi, et un gros merci à Sébastien Dion et toute l'équipe de la ferme Guyon qui nous accueille aujourd'hui. C'est le lancement officiel de l'été. On lance la saison estivale de Tourisme Montérégie. Et dans les prochaines minutes, je vais parler avec Annick Cormier de Délire et Délices. On va parler notamment du festival de blues de Chambly. On s'en reparle dans les prochaines minute. Tout de suite après, Joseph Poirier et Rodéo, position numéro 22 du top 25 de la semaine. Merci d'être branché sur votre radio préférée.

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1: Ouais, et je vous salue où que vous soyez. Merci d'être à l'écoute du FM 103.3. Vous pouvez intervenir également, poser des questions si vous avez des questions pour nous. Ça peut se faire facilement sur la page Facebook du FM 103.3 ou par texto 438-500-1033, 438-500-1033. On fait le tour de la Montérégie aujourd'hui. Et là, on s'en va du côté de Chambly. On va parler avec Annick Cormier, Délire et Délices. Annick, comment est né le nom Délire et Délices?
2: Délire et Délices, c'est une belle microbrasserie sur l'avenue Bourgogne à Chambly. Le Délire, c'est les 20 bières en ligne brassées sur place, non filtrées. Et puis le Délice, c'est que vraiment, on porte une attention particulière sur les produits locaux de notre région dans nos petites assiettes.
1: Et là, vous êtes au cœur du Vieux-Chambly. Là. C'est là que ça se passe.
2: C'est là que ça se passe. On est vraiment en face du bassin de Chambly. On est vraiment directement sur la ligne verte de la Véloroute Québec. Donc, c'est un endroit, c'est un incontournable. Il y a la piste cyclable est là. Pour marcher aussi, les gens sont là. Donc, c'est une place. Et on va faire partie aussi du circuit de cyclo-vélo pour cet été et pour le gros événement qui va se passer fin septembre.
1: Endroit. J'ai de beaux souvenirs du Vieux-Chambly, notamment quand j'étais petit. Mes parents m'amenaient chez Marius à aller manger une petite patate frite sur le bord de l'eau avec les goélands qui venaient voler les patates dans moi. Ça existe toujours, ça?
2: Ça porte pas le nom de Marius, mais ça existe encore. Oui, c'est la taverne du Vieux-Chambly. Écoutez, on peut pas s'ennuyer sur la rue Bourgogne à Chambly. Il y a quand même beaucoup de restaurateurs qui sont là, qui produisent de différents mets. Il y a deux microbrasseries que vous pouvez voir dans le centre-ville de Chambly. C'est vraiment une place où aller. Si je veux rester sur Délire et Délices...
1: C'est votre 10e anniversaire
2: cette année. Exactement. Je veux vraiment prendre le temps de dire cette année, on va fêter notre 10e anniversaire le 16 décembre 2026. Et pour ça, on organise un 10 jours de festivités.
1: Tout
2: le monde est invité. Il va y avoir au moins les activités qu'on a toujours fait dans les 10 dernières années au Délire et Délices. Parce qu'il faut savoir que c'est pas juste une microbrasserie. Nous avons de la musique. Nous avons une magnifique salle de spectacle, la salle Gabi Bernier, qui fait partie intégrante de la microbrasserie. Donc, musique, c'est festif, c'est reposant aussi tout à la fois. La terrasse devant le bassin de Chambly, on se croirait en vacances.
1: Ah oui, absolument. Et bientôt, vous allez recevoir mon ami Martin Lachance qui travaille sur les ondes du FM 103.3 qui anime une émission de blues parce qu'il y a un festival de blues à Chambly.
2: Oui, c'est le fun de pouvoir en parler encore parce qu'on est en plein préparatif. Donc, Festival de blues de la Montérégie du 1er au 5 juillet 2026. C'est vraiment un festival incroyable. 28 spectacles gratuits tout le long de la rue Bourgogne. Ça n'a pas manqué.
1: Il y a eu un boom des microbrasseries dans les 6 dernières années. Là, ça s'est produit surtout pendant la pandémie. Tout le monde partait à une microbrasserie ou encore du gin québécois. Là. Comment on fait pour se démarquer aujourd'hui, maintenant, 6 ans plus tard, maintenant que la pandémie est passée, parmi toutes les marques puis parmi toutes les microbrasseries qui existent au Québec? Comment on fait pour sortir du lot,
2: ben, ouais. C'est sûr que je vais le vanter. Nous avons un excellent brasseur de bière. Les vins bières chez Délire et Délices sont vraiment excellentes parce qu'ils ont des styles différents, ils ont des goûts différents et c'est vraiment bon pour la bière. Ce qui nous démarque vraiment, c'est le côté musical. Les 6 à 8, les 2 à 4 en été, c'est très musical chez Délire et Délices et tous les spectacles sont gratuits. Et ça, je pense que ça nous démarque énormément, de faire plaisir aux gens, de venir profiter de 1 heure, 2 heures devant une bonne bière, de connaître des nouveaux groupes, des artistes d'ici avec de la nourriture locale, naturellement. Donc, je pense que c'est ça qui nous démarque. On est vraiment local. On essaie d'avoir les gens de chez nous et aller chercher tout ce qui est touriste. Et c'est ça que les touristes aiment beaucoup. C'est de dire, c'est vraiment particulier, le Délire et Délices. Et ça, je l'entends de plus en plus et c'est ça qui nous rend fiers.
1: Puis c'est pas tellement loin du fort de Chambly. Les gens peuvent aller se promener, faire un petit pique-nique, passer du temps là-bas, revenir prendre une bière puis profiter
2: pleinement. Exactement, ça c'est le clou, c'est du touriste, c'est qu'ils disent tout se fait à pied et facilement dans le centre-ville de Chambly et avec une panoplie d'activités.
1: On va parler de l'ambiance estivale dans le Vieux-Chambly. T'en as parlé pas mal. On a une bonne idée, un bon portrait de ce qui se passe. La salle Gabi Bernier, la programmation, est-ce que tu la connais par cœur à part le festival de blues? choses qui s'en vient?
2: La programmation, écoutez, est sur le réseau. On a au moins une programmation qui est déjà faite jusqu'en décembre 2026. On va avoir un hommage à The Cure. J'ai Annie Villeneuve qui s'en vient le 13 juin.
1: Bonne, elle.
2: Il reste quelques billets, mais il en reste encore un excellent spectacle. Bernard Adamus s'en vient aussi nous voir. Hommage à U2.
1: Oh, wow.
2: Écoute, c'est vraiment des spectacles intimistes. C'est une salle de 80 places. Et faut pas oublier, Momo's Comédie, côté Montérégie, a sa place aussi à la salle Gabi Bernier. Donc, les vendredis soirs, c'est de l'humour. Nous avons reçu Louis-José Houde. J'ai reçu Guy Nantel. Nous avons reçu...
1: C'est des gros noms.
2: C'est
1: là.
2: Des gros noms qui viennent à Chambly, donc chez Délire et Délices. Donc, c'est vraiment, vraiment agréable de voir que, en 10 ans, le chemin qu'on a fait, et surtout, comme tu l'as bien dit, après la COVID, c'est important de se restructurer, de se bâtir, de mettre des bases solides. Et ça, on a travaillé fort et je pense qu'on voit la réussite et le résultat est là cette année.
1: Bon, on va revivre et on va vivre avec vous votre 10e anniversaire au mois de décembre. Quelle activité vous avez préparée pour... on va rappeler ça aux gens. Ah, c'est un secret!
2: Ça, c'est des secrets.
1: Ah, oui.
2: Mais ceux qui connaissent Délire et Délices...
1: Juste un petit secret dans mon oreille à moi. Là. Vous pouvez dire dans mon oreille à moi.
2: Ben,
1: là.
2: C'est sûr qu'il va y avoir de la musique. C'est sûr qu'il va y avoir de l'humour. C'est sûr qu'il va y avoir du ciné-parc. C'est sûr. C'est tous les événements. Ceux qui connaissent Délire et Délices le savent. Qu'on n'aura pas assez de 10 jours pour tout faire. Qu'est-ce qui se passe chez Délire et Délices?
1: Ça, c'est clair. On peut-tu coucher pas loin? Y a-t-il des endroits où on peut réserver?
2: Ça, c'est ce qui nous manque.
1: On va coucher dans la cour. Le site web, rappelez-nous le site web pour
2: c'est délireetdélices.com.
1: Ben voyons.
2: Sur ça, vous allez avoir tout au complet, autant ce qui se passe en humour, en spectacle, le menu...
1: Same de même. Annick Cormier, merci beaucoup. On invite tout le monde à se rendre chez vous cet été et à profiter des activités et surtout du 10e anniversaire et des surprises. On ne dira pas c'est quoi des surprises. Vous l'avez dit dans mon oreille, il n'y a personne d'autre au courant. Merci, salut, bon été à vous.
2: Merci, bye-bye.
1: On poursuit en musique avec Petit Homme et Pour que tu restes, en nouveauté au FM 103.3. C'est Jean-Yves Lemay qui vous parle en direct de la ferme Guyon à Chambly pour le lancement de la saison estivale de Tourisme Montérégie. Toi, quand t'es là.

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1: On va parler de circulation dans les prochaines secondes, mais juste avant, Lynn Durocher du FM 103.3, l'émission du vendredi avec Mario Lirette. Mmh. Lynn.
2: Allô, Jean-Yves.
1: Côté circulation, ça ressemble à quoi présentement? Ben,
2: côté circulation, c'est vraiment vert partout, donc aucune excuse pour ne pas venir faire un tour à la ferme Guyon aujourd'hui.
1: Puis toi, t'es venu acheter tes fleurs?
2: Ben oui, j'aurais même pu venir à pied parce que j'habite vraiment tout près. Puis moi, chaque année, je prends mes fleurs ici, puis plein de produits, c'est vraiment chouette.
1: Elle m'a envoyé des photos de ces plates-bandes, c'est vraiment incroyable. Tu sais, qu'on parle de fleurs présentement sur un thème de circulation.
2: Oui.
1: Dans ce temps-là, c'est que tout est correct, tout va bien aller. Regarde, il n'y a rien pas en tout, là.
2: C'est vert comme la pelouse, vert. Comme les feuilles des arbres, comme les plantes.
1: Hey, on se donne rendez-vous vendredi avec Mario. Vendredi, c'est quand?
2: C'est à 15h30.
1: Oui, après-demain, c'est ça, à 15h30. Lynn Durocher, merci. Salut, bye-bye. Profite des fleurs, là.
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0: le cadre de la tournée allumée, c'est le lancement estival de Tourisme Montérégie. En direct de la ferme Guyon, rejoignons Jean-Yves Lemay.
1: Devant moi, j'ai Claire Reynolds, mais j'ai aussi Miss Ray, la galerie Miss Ray. Salut. Dites-moi, qu'est-ce qui distingue votre galerie des autres? C'est d'abord un lieu de rencontre, hein, je pense.
2: Oui, absolument. Merci, premièrement,
1: ben, ça fait plaisir
2: de nous avoir reçus comme ça. Oui, la galerie Miss Ray, on n'est pas juste une simple galerie d'exposition. On a plein d'activités. Entre autres, on vient d'avoir notre Art Battle, c'est un levée de fonds. On fait plusieurs levées de fonds, finalement, dans l'année pour différents organismes. Et aussi, on fait des activités en direct avec les artistes qui font des démonstrations en direct. Alors, plein de belles choses qui se passent à la galerie. Alors, on essaie d'exporter un peu notre art là, à l'extérieur des murs pour les inviter, les gens, à rentrer parce qu'on sait très bien la plupart des gens sont un peu intimidés.
1: Ils sont gênés.
2: Ben oui,
1: ben oui, il faut pas se gêner.
2: Non,
1: là.
2: On passe devant,
1: on regarde un peu, mais on n'ose pas rentrer, oser entrer.
2: C'est exactement. Et c'est pour ça que nous, on va déborder un peu dehors dans le stationnement en avant. Comme par exemple cet été, la première semaine du mois de juillet, le Festival de blues de la Montérégie.
1: Ouais.
2: Et nous, on reçoit une bande, un groupe sous notre chapiteau. Et à côté de ce groupe-là, va avoir plusieurs artistes qui vont peindre
1: en direct
2: au son du blues. Là. Alors, c'est dynamique. Puis c'est ça qu'on cherche. On cherche d'inviter des gens à venir nous voir puis de pas se gêner.
1: L'inspiration d'un peintre, ça vient de la vie, ça vient du quotidien, justement de la musique, ça peut inspirer des artistes à faire des toiles.
2: Absolument, absolument. Il y en a plusieurs artistes qui écoutent la musique pendant qu'ils vont créer. Là. Il y en a qui ont leurs écouteurs, ils ont leur système allumé. Oui, ça fait partie souvent de la création. Là.
1: Et Miss Ray? Vous avez annoncé aujourd'hui un partenariat avec Tourisme Montérégie assez exceptionnel.
2: Yes.
1: Parlez-nous de ça. Là. C'est un concours, en fait, je pense.
2: Oui, c'est un concours. Il y a 3 artistes qui sont inscrits. Alors, ces artistes-là ont créé une image pour être l'image médiatique de la bière qui va être brassée, une bière qui sera aux couleurs de Chambly et finalement aussi à caractère pour attirer ceux qui font du vélo.
1: Oui, parce qu'une grosse compétition de vélo qui va avoir lieu ici cette année à Montérégie. On n'en a pas parlé d'ailleurs, vous dévoilez ça là.
2: Oui.
1: Actuellement. C'est parfait, c'est ça qu'il faut faire.
2: Oui.
1: Donc, il y aura une bière qui sera lancée pour la saison estivale 2026 pour cette compétition mondiale de vélo qui s'arrête ici à Montérégie et à Montréal. Et vous, c'est les artistes qui vont dessiner l'étiquette, le visuel de la bière.
2: Ben, c'est ça. Il y en a un, entre autres, il y a un jury. Alors, les 3 artistes ont déjà peint leur toile. Il y a un jury qui va, selon leurs critères, nommer le ou la gagnant ou gagnante de ce concours-là. Et c'est l'image qui va être sur les canettes.
1: Hey, ça, c'est pas facile d'être membre du jury. Comment on fait pour sélectionner l'image? On se base sur quoi?
2: Ils ont leurs critères quand même, là. Mais oui, probablement un coup de cœur. Mais ce qui est fantastique, c'est que chaque œuvre représente tellement bien l'artiste qui l'a conçu. Alors, je peux regarder une puis dire, ah, ça, c'est un tel artiste. Je reconnais son style. Alors, ils sont très stylisés, mais ils ont comme un peu les critères comme il faut évoquer le cycle, le cyclotourisme.
1: Right.
2: Donc, il faut avoir un aspect bicyclette à l'intérieur de l'image. Donc, ils ont certains critères qui vont être inclus dans la toile. Puis, laissez-moi vous dire, Jean-Yves, que les artistes sont donnés cœur et âme. C'est vraiment beau. Je sais pas comment le jury va choisir, honnêtement.
1: Je voudrais pas en faire partie. Ça, c'est sûr et certain.
2: Moi, j'ai dit, je peux pas.
1: Cléa, j'imagine que chez vous aussi, c'est un endroit parfait pour faire des soirées VIP.
2: Yes, absolument.
1: Ouais.
2: Oui. On a souvent des...
1: On peut réserver la salle, la galerie?
2: Oui. On peut réserver la galerie et puis on monte selon les besoins. Là, on a la place pour confortablement une 50aine de personnes. Plus que ça, ça commence à être un peu serré. Il faut déborder sous le chapiteau à l'extérieur dans ce temps-là, mais bon.
1: On l'a mentionné tout à l'heure, Miss Ray, les gens sont gênés, sont timides, ouais. Souvent ils passent devant la galerie. Mais pour les gens très, très, très timides, on va y aller étape par étape, là, on va les prendre par la main. Première étape, là, ce serait d'aller faire un tour sur votre site Internet.
2: Absolument, absolument. Le www.lagaleriedemissray.com et la page d'accueil, on a toutes des images et les explications pour nos expositions qui sont présentement à l'affiche. Et en haut, dans l'onglet, j'appelle ça le hamburger aussi, là, pour les cellulaires, on peut cliquer sur différents onglets pour avoir plus d'informations, nos événements, la billetterie, nos encans. Alors, c'est tellement user-friendly, c'est facile, là, cette site Internet pour les newbies, là.
1: Donc, la première étape, la galerie de MissRay.com. Deuxième étape, vous prenez la poignée de porte à une main, vous tirez doucement et vous entrez dans la galerie d'art.
2: Et moi,
1: en silence ou pas plus?
2: Non. Puis moi, je vais vous accueillir, là, puis je vais promener avec vous si vous voulez. Si vous voulez pas un tournée guidé par moi-même, c'est bien correct. Je vais vous laisser parcourir les expositions à votre guise.
1: Moi, j'apprendrai en tout cas.
2: Mais j'aime ça.
1: Ah oui, j'apprendrai, c'est sûr, parce que c'est un moment unique. Ouais. Puis c'est un moment de partage aussi.
2: Absolument.
1: Cléa Reynolds, merci beaucoup pour votre passage à notre micro aujourd'hui. Et on invite tout le monde à visiter lagaleriedemissray.com pour plus de détails. Bon été à vous.
2: Merci, pareillement.
1: Amusez-vous bien. Puis on rappelle l'adresse aux gens physiques, là, l'adresse, qu'est-ce que c'est?
2: Oui, c'est le 1642 Avenue Bourgogne à Chambly. On est juste en face du bassin. Et je dis toujours, je suis pris entre deux vis, là. Je suis entre la microbrasserie de Lire et Délice et la chocolaterie FG Chocolatier.
1: Ah, c'est pas facile de
2: changer. Non, c'est pas facile.
1: On peut faire les deux aussi. On se promène en
2: alternance. Oui, absolument.
1: On fait les deux.
2: On fait un circuit, puis on arrête à la galerie en passant.
1: Miss Ray, merci beaucoup.
2: Merci à vous.
1: Bonne journée, bon été à vous.
2: Merci.
1: On s'arrête le temps d'une courte pause. On est en direct de la ferme Guyon à Chambly. C'est une émission spéciale de Tourisme Montérégie. On lance officiellement la saison estivale.
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0: Allongé sur une petite plage à Londres, mais un autre endroit qui est pas mal le fun, c'est sous un pommier en fleurs au printemps. À l'automne, c'est un petit peu plus risqué. Hein? Mélanie Charbonneau qui est avec moi. Mélanie Charbonneau, t'as plus qu'un verger, t'as l'érablière Charbonneau. Vous avez Hopla, vous avez Arbraska, vous avez la crêperie. Vous êtes la destination de Mont-Saint-Hilaire, finalement.
1: Mont-Saint-Grégoire.
0: Saint-Grégoire, excusez-moi.
1: C'est bien correct. Oui, on a beaucoup de choses, beaucoup d'activités sur place en tout temps, en fait, de saison en saison. Donc, les gens peuvent venir à l'année chez nous. Puis oui, on a vraiment beaucoup de choses à faire.
0: La crêperie aussi, c'est le fun d'aller là-bas la fin de semaine.
1: Oui, la crêperie présentement est ouverte les fins de semaine, dans le temps des pommes, 7 jours sur 7. Aussi, là, présentement, ben là, on n'a rien en autocueillette, mais bientôt, ça va être les fraises. On les attend avec impatience. Après ça, les petits fruits, framboises, bleuets. Puis, en attendant, bien sûr, le temps des pommes, prunes, poires en autocueillette chez nous et toutes les activités là qui s'y relient. Là.
0: Toi qui travailles dans le domaine du tourisme depuis si longtemps, pourquoi les gens maintenant veulent vivre une expérience plutôt que juste aller visiter un endroit? Ça devient de plus en plus compliqué, là. C'est complexe.
1: Ben en fait, c'est le fun, surtout quand t'as des enfants ou même que t'es un groupe, de pas se déplacer d'un endroit à l'autre. Fait que c'est le fun aussi d'avoir tout au même endroit. Donc, c'est pour ça que chez nous, on a quand même une crêperie, une baignerie, une boutique, un air aussi de pique-nique. Si
0: attends-moi deux secondes, t'as dit crêperie et baignerie?
1: Ben oui, nos beignes.
0: Les fameux beignes, là.
1: Oui,
0: dont
1: nos
0: tout le monde
1: beignes,
0: parle.
1: Nos beignes, avant, on les faisait seulement dans le temps des pommes. Et là, maintenant, on les fait à l'année. On a converti notre baignerie pour les faire à l'année. Donc oui, maintenant, les gens peuvent venir à la boutique chercher leur beignes à l'année. Et on ouvre aussi la baignerie tous les week-ends du temps des pommes, septembre et octobre.
0: Je veux qu'on fasse rêver les gens, Mélanie. Tu vas m'expliquer comment sont faits les beignes. C'est un beigne qui est rond, hein?
1: Oui, c'est un beigne qui est rond. Écoute, c'est mes parents qui ont inventé ça. C'est fait à la main. C'est pas une machine comme qu'on voit là, dans les autres baigneries. Mais oui, c'est ça. Puis c'est fait avec notre recette secrète, nos pommes, notre compote de pommes. Donc, c'est vraiment une belle recette.
0: Ils sont pas tous ronds parfaits pareils.
1: Non.
0: Ils sont saupoudrés d'une espèce de sucre délicieux.
1: Oui. Oui, c'est
0: comme
1: ça.
0: Un petit nectar qui nous fond dans la bouche.
1: Hein? Oui, mais il y a des gens maintenant qui nous les demandent, vu qu'on les fait sur mesure, sans sucre aussi. Fait que tu goûtes vraiment là, le vrai goût de la pomme. Donc, c'est vraiment... Il y en a pour tous les goûts.
0: Puis quand je suis allé, il était chaud. Hey, tu sais, quand tu manges un beigne chaud, là, tu perds connaissance. Là.
1: Oui, vraiment. Oui.
0: Dis-moi, la saison des sucres, ça a bien été cette année. Ça a été record. Je pense qu'on a eu une bonne saison pour les acériculteurs au Québec. Le sirop a coulé à flot.
1: Oui, on s'attendait pas à ça. Parce que ça a quand même commencé un petit peu plus tard que d'habitude, mais ça l'a perduré à cause du temps plus frais, de la neige. Donc, on a eu une très bonne saison. Autant de visiteurs, mais même plus de visiteurs que l'année passée. Puis, on a eu une belle récolte de sirop d'érable. Donc, vraiment, on a été choyés au niveau de l'érablière. Et là, maintenant, ben à la cabane à sucre, c'est vraiment le temps estival. Donc, on ouvre notre petit bistrot casse-croûte. On a les trampolines qui viennent de refaire leur parcours. Donc, un nouveau parcours.
0: Ça, c'est le volet familial.
1: Exact.
0: Vous avez tout le volet aussi pour les voitures électriques. Les gens peuvent aller vous voir, brancher leur voiture, passer une journée magnifique là-bas. Et les mariages aussi.
1: Oui, on fait des cérémonies de mariage dans le verger. Et après, on amène les gens à notre érablière, puis les gens qui n'ont pas de cérémonie sur place, il n'y a pas de souci non plus. On a des belles salles de réception. On fait aussi des réunions. On a vraiment beaucoup d'événements sur place. On est content. On a un beau site. Puis les gens, ils peuvent jumeler une activité ou aussi une petite bière ou un petit verre de cidre de notre verger.
0: Mélanie, c'est bientôt la fin des classes et là, les parents savent pas quoi faire avec leurs enfants. Ils vont rester pris à la maison à temps plein avec eux. Qu'est-ce qu'on fait? Faut les divertir, faut les amuser.
1: Pour vrai, là, bientôt, comme je vous disais, les fraises vont être à l'autocueillette. Puis même en attendant, là, les gens peuvent venir, c'est gratuit, à la mini-ferme. Ensuite, ils viennent manger une crêpe. Ils viennent marcher dans nos vergers s'ils veulent pas aller à Hopla ou à Arbraska. C'est super accessible là, pour tout le monde.
0: Pourquoi le secteur est devenu un incontournable touristique du Mont-Saint-Grégoire en Montérégie, parce que tout est à proximité. C'est près de tout, le toit. Toutes les affaires sont dans le même coin, mais vous avez des partenaires aussi qui collaborent avec vous, là.
1: Oui, bien certainement. Tu sais, Arbrasca, Plas sont juste à côté. On a beaucoup d'autres petites fermes aussi à côté de chez nous, d'autres agriculteurs qui vivent aussi de l'agrotourisme. Donc, c'est vraiment... on peut faire une petite

0: d'agrotouristes là, sans problème à Mont-Saint-Grégoire. Là. On a plein de producteurs. Là, comme là, présentement, c'est le temps des asperges. Donc, il y a un producteur des Jardins de Versailles, de Saint-Grégoire, qui vend ses asperges dans plusieurs commerces locaux. Donc, c'est vraiment... On est solidaires entre
1: nous. Une journée, c'est pas assez. Hein? On a déjà entendu ça. Une journée, c'est pas assez. Mélanie, est-ce que c'est vrai que vous avez le plus beau coucher de soleil au monde?
0: Oui, en arrière de nos framboises puis nos bleuets, on a toute une belle terre là, puis il est vraiment très beau. Puis en plus, on est au pied du Mont-Saint-Grégoire, donc les gens peuvent aussi aller marcher en montagne ou dans notre boisé. C'est vraiment très beau. Puis les gens peuvent venir aussi, on est membre de Terrego, donc les gens ils peuvent venir en VR, passer une nuit sans problème.
1: Ah, c'est
0: même
1: idée,
0: gratuit.
1: Ça.
0: Les gens ont juste à soit venir manger à la crêperie ou acheter un petit produit pour nous encourager, mais c'est totalement gratuit.
1: Ouais, parce que tellement de choses à faire chez vous qu'on peut pas passer juste une journée. En VR, c'est parfait. Il y a un stationnement pour les VR.
0: Oui, oui, oui. Puis c'est ça, c'est vraiment beau.
1: Donc, allez faire un tour sur Verger avec un S, dc.qc.ca. C'est au Mont-Saint-Grégoire. Trompez-vous pas de montagne. C'est la montagne, faites pas comme moi. Puis allez profiter des activités à faire là-bas cet été, cet automne, cet hiver. C'est en tout temps.
0: Tout temps, à l'année.
1: Presque 24 heures sur 24. Mélanie Charbonneau, merci beaucoup. Tu salues toute la famille pour moi. Puis amusez-vous bien, on va se retrouver bientôt. On poursuit la musique avec Maïja et Une Seconde au FM 103.3. C'est une chanson qui fait partie du top 25 de la semaine ici du FM 103.3.

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1: À 14h48 minutes, on jette un petit coup d'œil à la circulation. Terminé sur la 40 ouest métropolitaine à la hauteur de l'entrée Stinson. On avait intervention des services médicaux un peu plus tôt. Ça s'est produit il y a quelques minutes à peine et c'est terminé également sur la 25 sud à la sortie du tunnel La Fontaine. On a eu un véhicule en panne et on a repris la circulation. 13 sud avant l'entrée de Hickmore, véhicule en panne sur l'accotement de droite. Le ministère du Transport et de la Mobilité Durable est en direction. C'est terminé sur la voie de desserte de la 10 à la hauteur de la 30. On avait un véhicule en panne un peu plus tôt. La voie de droite était entravée. Et si on jette un petit coup d'œil, en général, sur ce qui se passe sur le réseau, sur la rive sud, la 30 en direction ouest, 22 minutes entre la 20 et la 116. Très lourd dans le secteur du 10-30, principalement en route vers Chambly-Carignan, vers la ferme Guyon. Là, où on se trouve. Tout le monde s'en vient ici, c'est normal. 132, 25 minutes. Jacques-Cartier va bien dans les deux directions. Le pont Champlain, c'est avant de la Vérendrye. Des carineurs sur toute la longueur.
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1: Eh oui, je suis pas seul. Chani Paré-Roy également qui est avec moi aujourd'hui. On va parler de la belle de Coteau-du-Lac, un endroit que je connais bien parce que je vois souvent passer des photos Instagram de vous. Hein? Les gens se rendent chez vous pour aller prendre des photos Instagram.
2: Effectivement, c'est un lieu vraiment connu pour les belles photos Instagram de type Pinterest.
1: Donc, la saison des tournesols.
2: Oui.
1: Les champs immenses de tournesols à perte de vue et aussi des fraises.
2: Oui. Là, la saison des fraises va commencer ce week-end. Donc, c'est une petite primeur que je vous annonce aujourd'hui. Et ensuite, va suivre l'événement d'été qui est le Festifleur. Donc, c'est un nouvel événement qui est venu après les tournesols. Ça va commencer le 17 juillet. C'est vraiment reconnu. On a au-dessus de 200 variétés de fleurs pour de l'autocueillette. Mais ce qui attire énormément les gens, c'est nos installations, nos photobooths qui sont vraiment hors du commun. Donc, je sais sûrement que tu as vu passer un petit peu nos grands cœurs en arche.
1: Sur Instagram, c'est juste ça qu'on voit tout le temps.
2: On voit l'escalier aussi super fleuri. Donc, de saison en saison, on rechange les parcours. Donc, c'est toujours différent. Autant que ça soit pour nos événements d'été, soit le festifleur ou le tournesol en fleurs, c'est jamais pareil. Donc, les fleurs, les couleurs changent, les installations changent. D'ailleurs, une de nos nouveautés, c'est des nouvelles créations. Là, notre équipe travaille super fort à essayer de recréer des gros classiques là, comme les cœurs et l'escalier.
1: Jeannie, dis-moi, vous êtes passée au départ il y a plusieurs années, parce que là, c'est votre 100e anniversaire cette année.
2: Oui.
1: Vous êtes passée de destination de fraises, un champ de fraises où les gens allaient cueillir des fraises, à destination touristique complète.
2: Oui,
1: comment vous avez fait ça?
2: En fait, c'est une année spéciale, comme tu l'as dit, on célèbre les 100 ans de possession de la terre. Donc, il y a aussi une ferme laitière, mais on a aussi l'horticole et l'agrotouristique. Donc, effectivement, on a la boutique qui offre toutes les fraises au niveau de l'été et d'automne. On a le maïs sucré, les framboises, on a les citrouilles et les fleurs qu'on retrouve dans nos événements d'été. Donc, on a le festifleur, comme j'ai mentionné, le 17 juillet. On va avoir les tournesols en fleurs à partir du 20 septembre. Et on a le festival Halloween qui regroupe 3 événements distincts. Donc, on retrouve...
1: Ça, c'est wow.
2: Oui.
1: Pour de vrai, l'Halloween chez vous, c'est wow parce
2: magnifique.
1: Que c'est une expérience totale et immersive. Parle-moi de cette expérience-là.
2: Oui, en fait, on a des activités pour tous les goûts. C'est ça qui est vraiment le fun. On a l'autocueillette de citrouille, un classique qu'on retrouve au Québec, mais on se spécialise aussi dans un parcours de citrouille qui nous vaut depuis l'année passée, qui te permet de faire des super belles photos. Donc, on retrouve nos classiques d'été, mais un peu changés pour les couleurs de l'automne. On a le gigantesque labyrinthe avec plus de 11 scènes thématiques. Ensuite, on a un événement de soir qui s'appelle le labyrinthe son et lumière, qui est vraiment génial pour les familles avec des jeunes enfants.
1: Parce c'est immersif.
2: C'est immersif. Donc, c'est de la musique et des effets spéciaux, mais il n'y a pas d'animation. Donc, c'est le labyrinthe qui prend environ 45 minutes à une heure, mais on n'a pas les sauts là, des personnages et tout. Donc, c'est vraiment parfait pour les plus jeunes ou les gens qui sont un peu craintifs.
1: Dis-moi, comment on prépare ça, un 100e anniversaire? Faut pas passer à côté. Là. C'est beaucoup de travail. On a commencé l'année passée, je pense, à commencer à planifier, à dire, ben, on va faire ça. Qu'est-ce que vous avez prévu?
2: En fait, il y a plusieurs nouveautés qu'on va intégrer à la saison. On se renouvelle bien sûr d'année en année, mais on va prévoir des nouvelles installations comme je t'ai mentionné. On a aussi une nouvelle cabane à suite qu'on appelle. Une cabane à suite, ça offre de l'alimentation rafraîchissante, mais sucrée. Donc, c'est parfait pour les gens qui aiment avoir un petit dessert et tout. Donc, on va avoir une belle offre alimentaire. Aussi, il y a le Domaine Maudit. On renouvelle aussi un petit peu l'expérience qui est super connue. Tu sais, tantôt, je t'ai dit qu'on avait 3 événements.
1: Oui.
2: On a parlé le jour, le soir, mais le Domaine Maudit qui est très, très reconnu, qui était même là avant les tournesols dans le temps. Donc, c'est une maison hantée avec animation.
1: Ça donne des frissons, hein? C'est
2: oui.
1: ça?
2: Oui. Et une grande nouveauté aussi qu'on amène, c'est en fait, on a une offre corporative et d'événements privés. Donc,
1: faites-vous du team building?
2: Ben, c'est ça, là. Cette année, c'est ça qu'on offre. On a la location, soit du pavillon ou du saloon qu'on appelle, dépendamment du nombre de personnes que les gens veulent faire. Donc, que ça soit un shower, un anniversaire, du team building, c'est sur réservation la semaine comme le week-end, dépendamment de l'installation qu'on choisit.
1: C'est beaucoup de choses, beaucoup d'informations en très peu de temps. Les gens qui veulent avoir d'informations, on les dirige vers votre page Facebook, votre site Instagram
2: notre
1: où
2: TikTok.
1: Les photos sont wow. TikTok
2: oui.
1: également. Est-ce que c'est toi qui fais les vidéos TikTok?
2: On s'occupe de tout ce qui est de la créativité. Autant photos, vidéos, là, c'est vraiment génial. Puis je vous invite d'ailleurs à réserver vos billets en ligne pour avoir les meilleurs prix. Et restez à l'affût parce qu'il va y avoir une grosse prévente là, qui va se lancer dans les prochaines semaines.
1: C'est quoi le commentaire général que vous entendez, vous, des gens qui vous visitent pour la première fois?
2: Les gens s'attendent pas à ce que ça soit aussi grand. C'est pas des champs de fleurs... c'est semé en rangée. Là. Il y a des parcours, des installations. Les gens, ils n'en reviennent pas à quel point ils passent des heures et des heures. Il y a le labyrinthe aussi qui est disponible, autant été, automne. Vous en avez pour la journée, si vous voulez. On a même une belle offre alimentaire pour les dîners, souper.
1: Là, on est mercredi. Les gens nous écoutent présentement. Ils se préparent pour le week-end. Qu'est-ce qu'on fait en fin de semaine, ce week-end, chez vous?
2: Nous, on n'est pas ouvert encore, mais
1: non.
2: Par contre, les fraises vont être disponibles à la boutique si vous voulez passer. Là.
1: Ça a l'air qu'ils sont bonnes, les fraises, cette année.
2: Oh, sont bonnes. Sont toujours bonnes. C'est les meilleures.
1: J'ai entendu dire que c'était les plus sucrées au Québec. Ça se peut-tu?
2: Ah oui, c'est sûr. C'est les meilleures à la Belle.
1: Chani Paré-Roy, la Belle du Coteau du Lac. Allez faire un tour sur labelleducoteaudulac.com et allez voir les photos sur les médias sociaux. Merci. Bon été à
2: ça
1: toi.
2: Ça me fait plaisir. Merci.
1: Salutations. On poursuit en musique au FM 103.3, émission spéciale qui vous parvient en direct de la ferme Guyon à Chambly avec Tourisme Montérégie. Jean-Yves Lemay qui est là jusqu'à 16h, jusqu'à l'arrivée de Roxane dans ta radio. Merci d'être là.

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10: Québec et Ottawa annoncent près de 10 milliards de dollars pour le transport collectif, le logement, la santé et les infrastructures. Une entente qui prévoit d'importantes retombées pour Longueuil et le RTL. Le député bloquiste Xavier Barcelot-Duval presse Ottawa d'abandonner une réforme jugée néfaste pour les droits des passagers aériens, dénonçant une tentative de contourner l'Office des transports du Canada, alors que l'arriéré frôle les 94 600 plaintes. Le tournoi de golf de la Fondation du Centre Jeunesse de la Montérégie établit un record avec 481 849 $, une somme destinée à soutenir les jeunes suivants protection de la jeunesse et à renforcer la mission éducative et sociale de l'organisme.
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9: 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En direct de la ferme Guyon, rejoignons Jean-Yves Lemay.
11: Oui, et Jean-Yves Lemay, il ne s'ennuie pas aujourd'hui parce qu'il y a plusieurs invités qui passent à son micro à tour de rôle. Et là, cette fois-ci, on va parler avec Nadine Jelly de la ferme Méoli. Et on va parler également avec Francis Lay de À l'Auberge. C'est des habitations flottantes. Donc, on va commencer avec Nadine. Nadine, la ferme Méoli. Méoli, c'est un mot qui vient d'un autre pays, là.
12: Oui, effectivement, ça vient de la Chine.
11: La Chine?
12: Oui, et ça veut dire kiwi. Donc, en chinois, dans les années 1600, il y avait ces petits kiwis qu'on a au Québec et qui sont des kiwis sans poils.
11: Laissez-moi deviner, vous êtes une ferme de kiwis.
12: Eh oui, voilà.
11: Sans poils en plus.
12: Sans poils en plus.
11: Est-ce qu'ils sont petits?
12: Ils sont petits. Il y en a, là, en fait, c'est la grosseur d'un raisin. Et une autre variété, c'est à peu près comme un pruneau. Et c'est plus sucré. C'est comme le kiwi jaune.
11: Comment vous avez découvert ça, vous, ce fruit-là?
12: Ah là là, j'étais dans une pépinière et j'ai vu deux plants de kiwi et j'ai fait « Ah ben pourquoi pas? »
11: Vous n'avez même pas été en Chine?
12: Non, je ne suis pas allée en Chine. Je suis allée en Suisse, je suis allée dans plein de pays pour aller voir comment ça poussait, mais je ne suis pas allée en Chine. C'est vraiment ici au Québec que j'ai découvert ça dans une pépinière. Je suis allée sur Google, ce cher moteur de recherche, pour savoir comment on cultivait les kiwis au Québec. Et c'est là que j'ai vu qu'on pouvait faire la grande production et c'est comme ça qu'on a parti notre projet dans les... Dans la Montérégie.
11: Ça, c'est tout un rêve.
12: C'est une folie.
11: Puis ça fait combien de temps de ça que vous avez commencé cette aventure-là?
12: On a acheté la terre en juin 22. Il n'y avait rien qui poussait sur la terre, même pas de la mauvaise herbe. Et on a vraiment tout implanté. On a maintenant un restaurant. On fait la découverte de tous les vins du Québec. On a plein de plants de kiwi. On a de l'hébergement. Donc, c'est un projet qui est agro-touristique, qui est très touristique avec une thématique du kiwi qui n'est pas très connue au Québec. Donc, on fait la découverte de ça. On a des circuits découvertes et les gens apprécient énormément de savoir qu'il y a le kiwi au Québec, en plus.
11: Bien là, j'ai la bonne personne devant moi, Nadine. Le kiwi, ça a sûrement des propriétés. C'est des vitamines C, c'est ça?
12: C'est plein de vitamines C. Plus de vitamine C dans le kiwi que dans l'orange.
11: Ah oui?
12: Oui.
11: Plus que le brocoli aussi?
12: Oui, je pense qu'il n'y a pas... Y a-tu vraiment de la vitamine C? Il y a du fer.
11: Je suis pas bon là-dedans, moi.
12: Je pense qu'il n'y a pas de vitamine C dans le brocoli. Mais ça, c'est un autre sujet.
11: Je le savais. Nadine, c'est la meilleure. Est-ce qu'il y a des recettes qu'on peut faire avec des kiwis?
12: On fait de la sauce piquante au kiwi. On fait on fait des confitures de kiwi. On a de la, notre crème brûlée au kiwi. C'est ce que les gens aiment le plus. Vraiment, ils viennent à la ferme quasi exclusivement pour ça. On fait énormément de trucs avec le kiwi en transformation qu'on fait à notre buvette ou même dans des petits produits de transformation qui sont d'ailleurs ici à la ferme Guyon.
11: Puis vous êtes à quel endroit exactement?
12: Là, à Lacolle, directement sur la rivière Richelieu, juste avant de s'en aller à Noyant. En fait, c'est juste l'autre côté, juste à côté du pont de Noyant.
11: Est-ce que la terre est propice ici pour faire pousser ce genre de fruits-là?
12: Effectivement. Il faut savoir qu'on est producteurs de kiwis. On n'est pas beaucoup au Québec, mais la majorité, plus que 95 % des producteurs de kiwis sont en Montérégie.
11: C'est drôle. J'avais l'impression que ça poussait dans les pays chauds, moi, les kiwis.
12: Effectivement, il y en a qui poussent. Ceux avec les poils poussent dans les pays chauds, mais les petits kiwis arctiques, comme ça qu'on appelle arctiques, poussent très, très bien ici au Québec.
11: Et Nadine, vous avez parlé tout à l'heure d'une expérience totale là, quand on va chez vous à la ferme du Miouli. C'est aussi l'hébergement avec Francis Lee à l'auberge.
13: Oui, c'est
11: vous
13: ça,
11: avez, l'auberge flottante, c'est ça?
13: Oui, c'est ça. On a 8 unités d'hébergement flottant qu'on a développées, construites nous-mêmes. Donc, qui sont écotouristiques aussi, sont entièrement en bois. Donc, c'est assez joli.
11: Est-ce que vous êtes à proximité du lac Champlain, j'imagine?
13: Oui, on n'est pas très loin du lac Champlain, peut-être
12: c'est 600 mètres.
13: Ouais, 600 mètres. Ouais.
11: Comment est né ce partenariat avec Nadine?
13: Ah ben, on est dans le tourisme Montérégie, bien sûr, aujourd'hui avec cet événement, mais on est partenaire dans plusieurs associations touristiques.
11: Oui.
13: Mais on aime bien faire un maillage entre les partenaires. On est voisins, donc il y a une légitimité à être ensemble dans cet hébergement.
11: C'est un secteur où il y a plein de choses à faire. Vous avez parlé de Noyant tout à l'heure. Moi, je sais qu'une très belle fromagerie à Noyant qui est réputée, qui est renommée. Il y a plusieurs choses à faire dans votre coin, là.
13: Oui, il y a une piste cyclable qui est assez connue le long de la frontière, là, la piste du Lièvre, qui n'est pas très loin de chez Miouli, d'ailleurs. Notre fameux pont tournant, il y en a des dizaines et des dizaines, là, on ne peut pas tous les dire. Il y a le Blockhaus, qui est un des seuls Blockhaus au Canada.
11: Ah oui?
13: Qui est à 200 mètres de chez toi.
12: Oui.
13: C'est ça.
11: Ah, oui. On va dire un secret également aux gens. L'essence est moins chère par chez vous.
13: Oui, c'est vrai. À la colle.
11: Nadine, tu peux confirmer ça?
13: 1,62 hier.
11: 1,62 l'essence chez vous? Ben, vous n'avez pas le choix, là. Allez mettre de l'essence là-bas, puis restez pas loin de chez Nadine, la ferme Miouli, et allez dormir avec. Chez Francis.
13: Sur demande seulement.
11: Oui, c'est ça. Qu'est-ce que c'est votre site Internet, Francis?
13: C'est alauberge.com.
11: Oui.
13: Donc, c'est tout simple. Alauberge.
11: On réserve sur le site web les nuitées.
13: C'est une plateforme de réservation.
11: Combien de personnes peuvent séjourner chez vous?
13: Jusqu'à 3, c'est correct.
11: Jusqu'à 3, c'est parfait.
13: C'est ça. De 2 à 3, on cible les couples.
11: Avec plusieurs unités.
13: On a plusieurs unités, donc on peut venir à plusieurs couples, en réserver plusieurs.
11: Et on fait des recettes à base de kiwi. C'est important.
13: Bien sûr, mais on va manger au Miouli.
11: Oui, on va manger là-bas. Et je vous laisse nous dire votre site web également, Nadine.
12: Alors, c'est fermedumiouli.com.
11: Merci à vous deux.
12: Merci.
11: Bon retour vers par chez vous. Puis prenez de l'essence pour moi.
13: Oui, c'est ça.
11: J'aimerais ça. Salut. On poursuit la musique avec Scooter Gaz et Ricardo. C'est la position numéro 8 du top 25.

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1: On va parler de vin dans les prochaines minutes, alors restez pas trop loin de la radio, montez le volume parce que vous voulez tout savoir concernant ce vignoble. C'est un nouveau vigneron et je vous le présente dans quelques instants. Le temps de vous parler de circulation, c'est assez difficile là, actuellement. La 30 en direction ouest, entre la 20 et la 116, environ une vingtaine de minutes. Et ça se poursuit de plus belle avant Cousineau, en direction du 10-30. Sur la 10, avant 10-30, là, ça commence à congestionner également en route vers la ferme Guyon où tout le monde se donne rendez-vous aujourd'hui, bien évidemment. On est là en direct, le FM 103.3, 132, quelques minutes de perte de temps, une trentaine environ. On est presque depuis le Vieux-Longueuil, 11 minutes sur la 20 vers Montréal. C'est depuis Beaubien en direction sud pour le tunnel. On est à plus d'une heure actuellement et dans le secteur également de la 40 en direction de Repentigny. Là aussi, c'est pas facile. C'est dans le secteur des raffineries. Jacques-Cartier, dans les deux directions, ça va, c'est dégagé. Et le pont Champlain avant de la Vérandrie, des Carinards sur toute la longueur. Bonne route, soyez prudents.
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0: 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En direct de la ferme Guyon, rejoignons Jean-Yves Lemay.
1: Chris Zakia qui est avec moi du vignoble Côte de Vaudreuil. Chris est plus anglophone. Moi, je suis 100% francophone. À deux, on est parfaitement bilingue.
2: Merci, Jean-Yves.
1: Hey Chris, en plus, quand moi, je bois du vin, c'est plus facile pour moi de parler en anglais.
2: Même chose pour moi en
1: même
2: français.
1: Même chose pour toi en français. Hein? On est pareil, on se ressemble. Chris, dis-moi, vous avez lancé une nouvelle marque, mais juste avant, j'aimerais ça que tu me parles de l'historique du vignoble Côte de Vaudreuil. Toi, tu es un nouveau vigneron. Là.
2: Oui, je suis nouveau vigneron. La vignoble Côte de Vaudreuil est là presque 20 ans. C'est une vignoble qui est en marche, qui produit 10 vins. Puis on a gagné plein de prix pour nos vins. Puis c'est bien à Vaudreuil. Mm-hmm. Mais moi et ma femme, on vient reprendre le vignoble, puis on est en train de faire une nouvelle vision avec le vignoble, attirer des nouveaux mondes. Puis bien sûr, comme tu as dit, on a lancé une nouvelle marque.
1: Mais toi, tu n'étais pas un vigneron avant. Là. Laisse-moi deviner, toi, tu es un gars de marketing, de promotion. Tu as vu ça, tu as dit, je suis capable d'amener ça encore plus haut. C'est ça qui est arrivé, hein?
2: Exactement.
1: Ah, je savais, Chris.
2: C'est ma femme, elle est le vigneron. C'est elle qui travaille dans le champ, dans le chai. Elle fait la vinification, fait le vin. Mm. Moi, mon rôle, c'est d'amener les mondes pour boire le vin, pour vendre le vin. Puis...
1: Et faire rêver les gens. Hein? C'est ça qu'il faut faire avec le vin. Il faut faire rêver les gens. Et ça passe par des nouvelles marques, en fait, des nouveaux brands, des nouveaux visuels. Et toi, tu as pensé aux animaux. Mais des animaux assez étranges. Là.
2: Oui, notre nouveau marque s'appelle Légende Vivante.
1: Légende Vivante, comme toi.
2: Oui, on espère, on espère. Mais chaque bouteille, il y a une différente bibitte légendaire dessus. On a l'unicorne, on a le cerbère, le sirène, le loup-garou... Alors, chaque bouteille, il y a un différent animal légendaire. Puis, sur la bouteille, on raconte une histoire.
1: Ah, c'est ça que je voulais savoir.
2: Qu'il y ait l'animal avec le vin dans la bouteille et une région à Québec.
1: C'est important, l'histoire, je le disais tout à l'heure, parce que quand on pense vin, on veut rêver un petit peu. Puis, en lisant l'histoire de chacune des bouteilles, ça nous fait rêver, puis ça nous fait vivre aussi le vin.
2: Oui. Comme notre produit vedette au vignoble, c'est notre Riesling. C'est l'unicorne qui est sur notre bouteille de Riesling. C'est aussi disponible dans l'SAQ. C'est disponible depuis à peu près un mois. Alors, si tu veux le chercher, c'est disponible. Mais l'unicorne, on raconte l'histoire du unicorne de Vaudreuil qui est caché dans les forêts de Vaudreuil. Si tu le vois par les rayons du lune, c'est magie. Comme le vin dans ton verre.
1: C'est vraiment créatif. C'est un positionnement différent dans un marché québécois de vin québécois. C'est unique. Il n'y a pas personne d'autre qui a fait ça ici au Québec. Là.
2: Non, puis nos couleurs du marque sont rose flow.
1: Ah ouais,
2: alors,
1: hein?
2: C'est...
1: Comme ton veston.
2: Oui, exactement. Puis c'est quelque chose qu'on veut attirer l'œil. On veut créer une atmosphère que les mondes peuvent instantanément souvenir notre marque. Voir notre marque. Au vignoble, on a repeinturé toutes les choses autour du vignoble, les tables, les chaises, les barils en rose pour faire des stations Instagram, pour faire une ambiance où les mondes veulent prendre des photos, veulent partager ça, puis ils reconnaissent notre marque instantanément.
1: On peut aller passer du temps chez vous. Est-ce qu'on peut manger aussi? Parce que là, on boit, mais il faut manger. Parce que si on boit trop, la tête va tourner assez vite.
2: On offre des petites choses à grignoter. Puis on est ouvert vendredi à dimanche pour des dégustations, pour des verres, pour des bouteilles sur place. On a un happy hour les vendredis soirs. Alors, 5 à 7 chez nous, c'est tout le temps bienvenu.
1: Oui.
2: Oui, alors si tu veux venir passer...
1: Absolument, c'est sûr que je vais aller essayer ça. Dis-moi, pourquoi le terroir de Vaudreuil, c'est un potentiel sous-estimé? Les gens pensent pas qu'au Québec, on peut produire du bon vin. Ça, ta blonde t'a sûrement dit. Pourquoi? Qu'est-ce qui fait que le vin est bon?
2: Alors, le terroir, c'est unique. Puis le positionnement, c'est unique aussi. Alors, le terroir, on travaille le terroir depuis longtemps. Les vignes sont là depuis longtemps. Puis
1: c'est des vieilles vignes?
2: C'est des vieilles vignes. Les vignes les plus vieilles qu'on a, c'est 25 ans.
1: Donc, les racines sont profondes?
2: Sont profondes. Sont bien, bien établies.
1: OK.
2: Puis, on a planté des nouvelles choses Ça fait 8-9 ans, le Riesling, le Chardonnay, des vinifera. Alors, ces produits-là, ces vignes-là, sont adaptés à notre climat. On a besoin de prendre plus de soins sur ces vignes-là, les protéger en hiver, les protéger pendant la saison, assurer qu'il n'y a pas de maladies. Puis, à la fin, il produit du bon vin.
1: Oui.
2: Notre climat, ces vignes-là sont faites pour les montagnes, les régions en Alsace, en Allemagne, où ça devient plus froid. Alors, sont bons pour notre climat. Puis les restes de nos vignes sont des hybrides.
1: Hey Chris, le temps passe tellement vite. Chris Zakia, vignoble Côte de Vaudreuil. C'est déjà tout le temps qu'on a, mais pour donner envie aux gens d'aller faire un tour chez vous, on invite les gens à aller faire sur le site web un tour sur le site web.
2: C'est legendevivante.ca. Puis on a nos spéciales, puis nos heures d'ouverture. Alors, viens nous voir.
1: Rappelle-nous de l'endroit pour les photos Instagram, de quoi ça a l'air. Là. Mets-nous des images dans la tête.
2: Alors, est-ce que tu connais les groseilles?
1: En 15 secondes, vas-y.
2: Les groseilles que tu prends une photo devant,
1: ouais.
2: Puis tout le monde adore ces photos-là, on est en train d'installer ça avec une grosse légende vivante en haut. Alors, toi, tu peux venir... Puis tu peux être une légende vivante aussi.
1: Ça vous prend ça. Vous n'avez pas le choix, ça vous prend ça. Allez faire un tour. Légendevivante.ca. Merci beaucoup, Chris. Et on vous souhaite un bon été. Et je souhaite à tout le monde de découvrir cet endroit merveilleux. On poursuit la musique avec Lova et Type dans ta radio allumée. 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
2: 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En direct de la ferme Guyon, rejoignons Jean-Yves Lemay.
8: Dieu merci, il est là. C'est mon sauveur. J'entends même une musique angélique derrière moi. C'est Michel Couturier des Sanctuaires du Fleuve. Et Michel est arrivé, donc je peux quitter maintenant. Michel, je laisse le micro. C'est toi qui anime le restant de l'émission.
9: Oui, comme on dit, vous pouvez aller vous coucher, cher ami. Je suis là.
8: T'es mon sauveur. Hey, Michel, c'est une grosse saison pour vous autres, les Sanctuaires du Fleuve, notamment avec le volet des Filles du Roi.
9: Oui, en fait, on fête notre 10e anniversaire. Donc, on a fait un lancement jeudi dernier, le 28 mai. Et on a présenté notre partenariat avec les Filles du Roi. Alors donc, c'est un partenariat qui va nous permettre de faire une série d'activités, notamment, on commence par le 26 juillet à Varennes, c'est la fête de la procession des flambeaux de Sainte-Anne. Donc, on va participer à ça avec les Filles du Roi. Donc, elles auront une tente, ils vont faire des démonstrations de métiers traditionnels, également conter des légendes et aussi chanter. Alors donc, c'est Varennes, le 26 juillet prochain, au parc du presbytère de Varennes à ce moment-là.
8: On revient dans le passé avec vous autres finalement, puis c'est un circuit unique au Québec.
9: Oui, tout à fait, c'est un circuit unique. En fait, c'est le circuit le plus ancien, en fait, en tourisme patrimonial, et on en a trois à Montérégie, ce qui est aussi unique. Alors donc, il y a deux autres circuits en plus de celui des Sanctuaires du Fleuve, c'est-à-dire les Audacieuses et également les Trésors patrimoniaux.
8: Il y a tout l'aspect également des Premières Nations qui est très important pour vous. Parle-moi de ce volet-là.
9: Ce volet-là, c'est en fait la communauté Mohawk. Donc, Donc, c'est unique au Québec qu'on ait une communauté des Premières Nations qui soit avec nous. Et à ce moment-là, ça veut dire qu'on a le site de Saint-François-Xavier, l'église de Saint-François-Xavier qui date du 17e siècle, et le musée d'interprétation de la culture Mohawk, et qui est également tout près. Et ce qu'ils vont faire le 26 septembre prochain, c'est inaugurer le centre culturel Mohawk. Donc, ça va être une installation tout à fait exceptionnelle qui va permettre d'appréhender leur culture dans ce contexte-là.
8: Et tout ça avec le fleuve en trame de fond, parce que le fleuve, c'est comme une espèce de fil conducteur, parce qu'on peut passer on visite des églises incroyables, là, aussi. Ils sont presque tous bâtis en bordure du fleuve Saint-Laurent.
9: Oui, toutes bâties en bordure du fleuve Saint-Laurent et datant la plupart du temps du 18e siècle. Alors, c'est le patrimoine à ce moment-là qu'on met en valeur, l'architecture de l'époque et aussi certaines personnages historiques comme le moine d'Iberville, Pierre Boucher, dans ce contexte historique-là.
8: Qui ont existé pour de vrai, parce que plusieurs personnes pensent que c'est des légendes, des histoires, mais ils ont été là pour vrai, puis il y a des traces de ça.
9: Le moine d'Iberville, l'église, la co-cathédrale est bâtie sur les ruines du château fort de Longueuil. Alors donc, c'est le moine d'Iberville, le seigneur le plus riche de l'époque, qui est baron. Alors, c'est le seul baron dans l'histoire du Canada qui a existé. Et en fait, il y a aussi eu la baronne canadienne d'origine et qui était la seule baronne aussi dans l'histoire de Nouvelle-France qui a existé également.
8: Qu'est-ce que les gens vous disent lorsqu'ils sortent de votre circuit? C'est quoi les commentaires que vous entendez les plus réguliers?
9: Les commentaires les plus réguliers, c'est on n'était pas au courant qu'on avait ce patrimoine-là.
8: C'est vrai, hein?
9: Nos racines, c'est ça. Elles prennent connaissance, ces personnes-là, de nos racines, de notre architecture. Également, c'est le ressourcement. On rentre dans un site religieux et on se débranche, c'est le cas de dire. Et on a comme un mouvement d'élévation.
8: un peu comme moi quand je t'ai vu arriver tout à l'heure. Je savais que j'étais en sécurité et que je pouvais te laisser aller.
9: Tout à fait.
8: C'est important parce que la vie va vite.
9: Oui.
8: Puis on s'oublie. Puis la meilleure façon de reconnecter avec la vie, c'est d'aller faire les circuits.
9: Exactement. Puis, je veux juste préciser que les Fées du Roi sont aussi en prestation le 1er août à Longueuil pour le 400e anniversaire de de Charles Lemoyne au Parc de la Baronnie avec la ville de Longueuil. Également, il va y avoir le 8 août à Boucherville avec Commerce au Village, une institution près de Maison Louis-Paté de la Fontaine, maison historique. Et enfin, 13 septembre, dans le cadre des Journées du patrimoine religieux, elles sont à la Prairie, dans le Vieux-La Prairie. Alors, toujours pour remémorer la grande traversée des Fées du Roi qui ont eu 4000 enfants.
8: 4000 enfants?
9: Oui.
8: Avec
9: leur descendance.
8: On en fait peut-être partie, on ne sait pas.
9: Oui.
8: Dis-moi, Michel, pour réserver des forfaits, on se rend où, on fait quoi?
9: On va sur le site sanctuairedufleuve.com et en fait, c'est le manoir d'Youville qui sert à la fois de réservation également pour l'hébergement pour des groupes de 10 personnes et plus, et également pour l'information sur le circuit au complet.
8: Je savais que tu étais mon sauveur. Merci beaucoup, Michel Couturier.
9: Mon fils.
8: Vous êtes béni. Les Sanctuaires du Fleuve, merci. On se retrouve quelque part cet été. On poursuit en musique avec Van Tibbs et Où vas-tu? Elle sera l'invitée de Roxane Saint-Gelais très bientôt. Et justement, on va parler avec Roxane tout de suite après cette chanson de Van Tibbs.

0: Fibs au FM 103.3 à la radio allumée. Il est 15h39 minutes et comme à l'habitude, je m'en vais retrouver Roxane qui est en studio. Roxane Van Tibbs sera avec toi en entrevue. Tu l'as dit à plusieurs reprises au mois de juin, mais est-ce que je peux savoir la date?
1: Non.
0: Ah oui, donc.
1: C'est le 16.
0: Ah, le 16, OK. Oui. Je vais le mettre à mon agenda.
1: Fais ça.
0: Van Tibbs en juin, bientôt dans votre radio. Roxane, aujourd'hui, grosse émission. Je t'ai entendu hier, tu disais que tu avais des invités en entrevue.
1: Oui, je vais avoir Mélodie Grenier en entrevue. Et Mélodie Grenier. Élodie Grenier, tu sais c'est qui Élodie Grenier?
0: Oui.
1: C'est la nouvelle Passe-Partout.
0: Ben oui, c'est ça.
1: La nouvelle Passe-Partout. Et elle va jouer dans Mon jour de chance, qui est une pièce de théâtre qui a un gros succès.

0: Son spectacle d'humour qu'il va faire prochainement ici au Québec, alors manquez pas ça.
1: Lui aussi, ça fait un carton en France, ça cartonne.
0: Exactement, ça cartonne, exactement, comme ton émission voilà. Dès 16h. Merci Roxane.
1: Merci, tu fais bien ça.
0: Ah, j'essaye de faire
1: ça. Des belles entrevues aujourd'hui.
0: On s'amuse, c'est ça l'important. Oui. Merci Roxane, à tantôt.
1: À tantôt.
0: On poursuit avec Olivier Couture, Reprendre mon souffle, ensuite détail circulation, et on parle avec David Jodoin, la 5e génération de la cidrerie Jodoin, ici dans votre radio allumée. Restez là, ça s'en vient.

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1: Ouais, habituellement, je fais 12 entrevues en 4 heures. Aujourd'hui, ça a été 12 entrevues en 3 heures. On jette un petit coup d'œil à la circulation, l'accès pour la 30 Est et c'est pour la 10 également. Véhicule en panne, l'accès rétréci et sur la 15 Nord des Caries. Après le viaduc de la rue des Jockeys, on a un véhicule en panne sur la côte de droite, 13 Sud. Avant l'entrée Hickmore, c'est terminé. On avait une voiture en panne un peu plus tôt. Et on regarde en général ce qui se passe sur le réseau. La 30 en direction ouest, entre la 20 et la 116, on a 21 minutes de perte de temps. En direction est, c'est depuis la 116, quelques minutes jusqu'à la hauteur de Saint-Bruno-de-Montarville. Sur la 20, dans le secteur des travaux à Sainte-Julie, environ 21 minutes, c'est en direction de Saint-Mathieu-de-Belleuil. Sur la 20, en direction du tunnel, 13 minutes, hauteur de Boucherville. 132 vers le tunnel, 25 minutes, c'est lourd dans la bretelle Tachereau. Et Jacques-Cartier va bien dans les deux directions. Par contre, vers Montréal, là, à la hauteur de l'île Sainte-Hélène, c'est complètement congestionné.
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1: David Jourdouin me regardait faire la circulation. Lui, il est de la cinquième génération de la cidrerie. Michel Jourdouin dit « Ouais, ben moi aussi, quand je te regarde faire ce que tu fais dans la vie, je fais « Ouais, tu l'as l'affaire toi aussi, là ».
2: Ben, merci beaucoup, mais dans la petite Caroline, il n'y a pas autant de bouchons que ça, par exemple,
1: c'est vrai
2: pour s'emmener chez nous.
1: C'est vrai que la petite Caroline, c'est assez relax, généralement. C'est un beau coin, d'ailleurs, où vous êtes, et j'entends souvent parler de vous. Mon amie Annie Brocoli, là, c'est une fan du verger cidrerie Michel Jourdouin. Elle est vendue.
2: Très bonne amie aussi.
1: David, de cinquième génération, OK, je vais faire une joke à la Margot Lirette. T'étais haut comme trois pommes.

0: pommes quand tu as commencé à travailler là-dedans, dans ce domaine-là.
1: Exactement. Ben, on est né dans les pommes, puis on continue maintenant.
0: Ouais, et c'est l'endroit parfait pour aller passer un petit week-end en famille, en amoureux, découvrir ce que vous faites comme produit.
1: Exact.
0: Vous avez remporté plusieurs distinctions mondialement. Vous êtes reconnu au Québec également. Vous êtes l'endroit pour les pommes à l'automne. Dis-moi, quel genre d'été vous préparez aux auditeurs du FM 103.3?
1: Ben écoute, on a un très gros site agro-touristique chez nous. On accueille plusieurs personnes, autant pour déguster des cidres, faire la visite de la cidrerie, mais aussi on a un grand sentier pédestre en montagne de 4,6 km. Alors, après un grand sentier, ben après l'effort, le réconfort, fait qu'on vient regarder les consommations qu'on peut consommer chez nous, autant sans alcool et avec alcool. On a une très grande gamme de produits chez nous.
0: C'est important ce que tu viens de dire là, avec alcool et sans alcool, parce que de plus en plus, les gens consomment du sans alcool, c'est nouveau, et oui. C'est même très tendance de consommer du sans alcool. Qu'est-ce que c'est vos nouveaux produits que vous avez à nous offrir cette année?
1: Exact. Bien, on est des mocktails, là, fait qu'on part vraiment du moût de pomme, puis on l'apporte en cocktail pour faire un produit similaire qui est avec alcool, mais vraiment 0% d'alcool.
0: J'aimerais ça qu'on revienne à la base des pommiers, le cycle des saisons. Ça commence tôt. Dernièrement, il y avait les pommiers en fleurs,
1: oui,
0: et
1: floraison.
0: Ça, les gens vont chez vous pour
1: oui,
0: ça.
1: Oui, exactement. Bien, c'est tellement fun. Bien, Rougemont en entier, c'est 500 000 pommiers en fleurs en même temps. C'est un spectacle où mi-mai, c'est déjà passé malheureusement, mais c'est phénoménal, on voit pas ça souvent. Puis avec les variétés qu'on a chez nous, la pomme Geneva, c'est une pomme à chair rouge, mais c'est une fleur rosée aussi, qui fait vraiment différent des autres variétés de pommes qui est blanche.
0: C'est la pomme, en fait, qui fait que les couleurs des fleurs vont changer, là. C'est vraiment ça?
1: Oui, bien, la pomme, c'est une chair rouge, puis c'est avec cette variété de pommes-là qu'on fait nos moûts de pommes rosées et nos cidres rosés et nos spiritueux rosés. C'est vraiment la coloration de la pomme, aucun colorant artificiel chez nous.
0: Et parle-moi des cidres. Ça, c'est vraiment l'idéal sur le bord de la piscine.
1: Ben oui, effectivement, un produit rafraîchissant. Plusieurs nouvelles gammes de cidres aussi. Écoute, on a des nouvelles variétés de pommes qui sortent présentement. C'est vraiment des variétés de pommes à cidre et non des pommes à couteau. Fait que c'est vraiment des pommes à transformation qui nous apportent des goûts vraiment différents.
0: Une pomme à couteau, c'est une pomme qu'on prend dans l'arbre, on l'accueille, on coupe, puis on la mange comme ça.
1: Oui, là, exactement, comme les pommes qu'on connaît, McIntosh, Cortland, en pays. On s'en va avec la Black Kingston, la Binette, des variétés de pommes. En transformation, bien, je parle de comme la Newton Pépine, une grosse pomme verte, croquante, très juteuse, pas trop de saveur, mais quand on la transforme, le goût de melon miel et cocombe qui ressort de cette pomme-là, fait que c'est ces variétés-là qu'on veut commencer à travailler de plus en plus.
0: Est-ce qu'une pomme pour chaque saison, qu'est-ce que c'est l'évolution de la pomme? Parce que tout le monde connaît McIntosh, Empire et tout ça, là, mais est-ce qu'il y a des pommes qui diffèrent d'une saison à l'autre? Est-ce qu'il y en a qui sont des tendances maintenant à cause du climat, la chaleur ou...
1: Bien, on parle de la McIntosh. Je retourne dans le temps de mon grand-père, la McIntosh.
0: Il y en avait partout, là.
1: Il y en avait partout, mais on avait le climat pour cette pomme-là. Parce qu'au mois de septembre, il y avait des gelées.
0: Ouais.
1: Là, à cette heure, le monde vient de cueillir des pommes au mois de septembre en short et en t-shirt.
0: C'est vrai.
1: Fait qu'il faut changer le mindset de tout ça, d'arriver avec des variétés de pommes plus tardives, qui aient connu une petite gelée, un froid pour qu'il soit plus sucré. Je parle de la Honey Crisp, Ambrosia qui s'en vient, la Royal Gala, en paix, qui est une très bonne variété aussi.
0: David, ta pomme préférée à toi, qu'est-ce que c'est?
1: Écoute, j'en ai plusieurs.
0: Mais le secret, là, mettons, tu sais, la pomme que personne n'a idée que ça existe,
1: ben,
0: toi, c'est ta pomme préférée.
1: Crimson Crips.
0: Comment?
1: Crimson Crips, nouvelle variété qui vient de sortir, une pomme très, très ferme, très juteuse, un goût à croquer exceptionnel, puis en transformation, elle est impeccable aussi.
0: Est-ce que c'est elle qui est un peu jaune?
1: Non, elle est complètement rouge, une très bonne fermeté aussi.
0: Tu parles de transformation, ça aussi, c'est une partie importante pour Verger et Cidrerie Michel Jaudoin. Vous transformez la pomme de A à Z.
1: Oui, exact. On a plus de 55 000 pommiers. Toutes les pommes, à part le petit lopin que le monde vient de cueillir l'automne eux-mêmes, mais toutes les pommes, les autres variétés, est transformées 100% en liquide, en cidre ou en moût de pomme.
0: Je vais en profiter parce que tu es un spécialiste, parce qu'une pomme, on peut la transformer au complet, là, je l'ai dit, au complet. Qu'est-ce qu'on fait avec les pépins de pommes?
1: Bien, nous, quand on presse la pomme, toute la pulpe, qu'on appelle la matière sèche, un coup que tout le jus a été sorti, on la transforme, on met de la terre et on met de l'engrais à l'intérieur et on la réétend dans les champs, dans les nouvelles plantations. Fait que c'est un 360 chez nous, là.
0: Vous savez tout de la pomme maintenant. Tous les secrets ont été dévoilés. David Jaudoin, merci beaucoup de ton
1: plaisir.
0: Passage.
1: Merci beaucoup.
0: Et allez faire un tour au verger et cidrerie Michel Jaudoin. Ton site web pour les gens?
1: Oui, site web. On est ouvert 7 jours sur 7 et à l'année.
0: Qu'est-ce que c'est le site web?
1: Cidrerie Michel Jaudoin.
0: C'est donc bien facile.
1: Exact.
0: Salut, merci David.
1: Avec plaisir, merci beaucoup.
0: C'était une émission spéciale en direct de la ferme Guyon à Chambly. C'est dans le cadre du lancement de Tourisme Montérégie. Vous avez vu qu'il y a plusieurs choses à faire cet été ici en Montérégie. Profitez-en, faites-le en famille. Moi, je vous laisse au bon soin de Roxane Saint-Gelais et je vous retrouve demain 13h sur les ondes du FM 103.3, la radio allumée.
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7: La corporation Neoctec et l'entreprise Dana TM4 de Boucherville obtiennent une subvention $1 million de Québec pour un projet de recyclage durable de moteurs électriques. Le député bloquiste Xavier Barcelo-Duval presse Ottawa d'abandonner une réforme jugée néfaste pour les droits des passagers aériens, alors que l'arriéré de plaintes approche les 94 600 dossiers. Le tournoi de golf de la Fondation du Centre Jeunesse de la Montérégie établit un record de 481 849 $, une somme destinée à améliorer le quotidien et l'avenir des jeunes suivis en protection de la jeunesse.
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1: Bienvenue dans Libre comme l'air, 16h01 en ce 3 juin, alors que Trump arrive avec de nouveaux tarifs. Nous, on se la coule douce à l'émission ce soir pour les deux prochaines heures, actualité culturelle, artistique et belle invitée. On aura ce soir Élodie Grenier, alias Passepartout, nouvelle génération, qui va nous parler de la pièce Mon jour de chance, qui est un gros succès en France et qui débarque au Québec cet été, avec la meilleure musique franco également. Dans les prochaines minutes, Justin Roy avec Gabriel Frodette et King Mel Rose. On aura également Gabriel Saint-Jean en nouveauté. Chanson qui s'appelle Summer Madness ou Folie d'été. Et on ouvre tout ça avec Gab Forêt. Voici peut-être demain dans votre radio allumée. Bonne fin de journée tout le monde. Merci d'être là.

0: 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En juin 2024, Bibliothèque et Archives nationales du Québec, soit la Banque, BANQ, dévoilait 8 premières capsules de ce qui allait devenir la trame sonore du Québec. De nouveaux lots de capsules ont été lancés par la suite tous les 6 mois. 2 ans plus tard, cet ambitieux hommage à la chanson québécoise en arrive à sa conclusion avec la mise en ligne des 10 dernières capsules pour un total de 50. 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Justin Roy, Gabriel Fredette, King Melrose nous chantent On s'en fait pas. Et juste après, on parle météo dans votre radio allumée, le FM 103.3.
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1: Météo! C'est véritablement l'été aujourd'hui, même si on est encore au printemps avec 6 degrés au-dessus du maximum des normales saisonnières. Ce soir, cette nuit dégagée avec un minimum de 16, demain jeudi. Généralement ensoleillé également avec des rafales de 40 km/h en mi-journée. Humidex 32. Aujourd'hui, on sent pas l'humidité. Ce n'est pas humide. Demain, on pourrait le sentir un peu plus. Vendredi 28, mais avec des nuages, pluie au programme pour samedi. Et retour du beau temps et du soleil pour dimanche. Actuellement, 29 degrés.
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1: 15 Nord, la fin de l'entrée d'Ouamont-Petit. On a un véhicule en panne. La fin de l'entrée est entravée. Tunnel Ville-Marie-Ouest. Dans le tunnel, véhicule en panne, la voie du centre est entravée. Soyez extrêmement prudents. Pont-tunnel, 63 minutes vers la rive sud depuis Beaubien. 10 minutes pour atteindre le pont-tunnel par la 20 ouest. La traversée, c'est assez ardu. De l'autre côté, d'Hochelaga jusqu'au boulevard Wilfrid-Pelletier, on a un bouchon. 25 minutes l'accès par la 132 est, Pont-Jacques-Cartier. Vous êtes déjà nombreux dans l'échangeur. Et en direction de Montréal, vous allez ralentir à partir de l'île Sainte-Hélène. On a un bouchon jusqu'à la fin de la traversée. Direction sud, c'est surtout sur Papineau que c'est difficile depuis le boulevard Saint-Joseph jusqu'à l'entrée du pont. 132 ouest, vous ralentissez au boulevard Taschereau, c'est intermittent jusqu'au boulevard Simard. Pont Samuel de Champlain par Bonaventure, on est à Gaétan-la-Berge. Et par la 15, on est un peu avant le boulevard de la Vérendrye. C'est vraiment très lourd ce soir jusqu'après l'île des Sœurs. Le pont Mercier, dans les deux directions en ce moment, c'est difficile. Depuis le boulevard Lassalle jusqu'à la 20 et vice-versa. La 10 Est, ralentissement présentement du boulevard Leduc jusqu'au chemin Salaberry. 30 Ouest, c'est difficile également de la 20 jusqu'au boulevard Maricourt. Un peu plus loin au boulevard de Rome également, c'est congestionné. 116, vous allez vous arrêter sur la 30 Est avant d'aller rejoindre la 20, qui est au ralenti sur une petite distance jusqu'au chemin du fer à cheval.
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Webster, Mariam et retour à Hélène de OFM 103.3. J'aime bien ça, cette chanson. 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Dans quelques minutes, on parle avec Élodie Grenier, alias Passepartout. Restez là en musique de Body Hunters. Et ça fait longtemps, nouveauté au FM 103.3.

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10: La pièce « Mon jour de chance » a été un véritable succès en France, récipiendaire de 2 nominations au Molière 2025. Elle arrive au Québec cet été. Elle sera mise en scène par Michel Charette, qui signe aussi l'adaptation avec François Chénier. On retrouvera sur scène Charles-Alexandre Dubé, Hugues Frenette, Anne-Marie Binette, François-Xavier Dufour et Élodie Grenier, à qui on parle pour l'occasion. Allô, Élodie.
11: Allô, Roxane.
10: Allô, allô. Je pense qu'il y a une question de dé là-dedans. Là. Qu'est-ce que ça raconte, mon jour de chance?
11: Oui, ben c'est exactement ça. En fait, il est question de la chance. On suit 5 amis d'enfance qui se retrouvent dans un chalet pour la fin de semaine. Et ils se remémorent l'époque où ils s'amusaient à prendre des décisions, parfois des décisions importantes, en lançant un dé. Et Sébastien, lui, qui est interprété par Hugues Frenette, pense que c'est à cause d'un mauvais lancer de dé dans leur jeunesse qu'il n'est pas heureux dans sa vie en ce moment. Alors, il va essayer de rejouer sa chance ce jour-là, mais à chaque nouveau lancer de dé, il va être propulsé dans des réalités alternatives, de plus en plus absurdes et loufoques, qui font pas réaliser que peut-être sa vie n'était pas si pire que ça, au fond.
10: Ah, c'est bon. Est-ce qu'on est dans la comédie ou dans la comédie dramatique?
11: Ah, on est vraiment dans la comédie.
10: Dans la comédie.
11: Oui, puis tu sais, c'est un théâtre d'été, hein. Fait qu'on veut que les gens passent un bon moment. C'est quand même assez léger. On rit beaucoup, mais il y a quand même une touche qui fait réfléchir.
10: Ben c'est ça.
11: Ce moment est un petit peu plus dramatique, mais c'est ça qui fait que c'est vraiment une bonne pièce.
10: Vous êtes en répétition actuellement?
11: Oui, c'est ça exactement. On répétait ce matin justement.
10: Ok. Comment ça se passe? Comment il est votre metteur en scène, Michel Charette?
11: Ben Michel, c'est c'est le fun parce que ça paraît qu'il est lui-même acteur.
10: Ben oui.
11: Le fait qu'il y a comme les bons mots, puis il y a le côté, tu sais, Michel, c'est un bon vivant, il aime ça, que ça soit pas compliqué, puis qu'on ait du fun. Mm. Pour lui, c'est ça qui est vraiment important, puis pour ça, c'est qu'il a choisi vraiment une équipe. Tu sais, c'est tous des gens qui sont agréables à travailler, c'est pas compliqué, on rit beaucoup, puis il y a toujours les bons mots aussi pour nous encourager, puis c'est pour nous dire, ah, j'aime ça, qu'est-ce que tu fais? On en travaille, il n'y a pas de pression. Puis, non, il est vraiment le fun. Il est vraiment le fun à travailler.
10: Ah, c'est bon. Mais ça aide, ça, avec la confiance à se dépasser. C'est vraiment une bonne façon de faire. Ton personnage dans la pièce, je t'ai coupé, qu'est-ce que tu allais dire, Élodie?
11: Ah, ben non, mais j'allais dire, en plus, avec la comédie, tu sais, il y a quelque chose. La comédie, c'est quand même un peu du essai-erreur.
10: Ouais.
11: Faut pas avoir peur, faut comme avoir la confiance puis l'espace pour essayer des affaires.
10: Pour explorer.
11: Des fois, planter, puis faire comme, oui, exactement, puis des fois faire, oups,
10: celle-là,
11: c'est pas bon.
10: C'est ça. Exactement. Et toi, tu joues quoi dans la pièce? Quel personnage?
11: Moi, je joue le rôle de Caroline. Caroline vient d'une famille quand même aisée, son père avait beaucoup d'argent, puis c'est chez elle qu'ils vont passer la fin de semaine dans sa grosse maison. Puis, c'est ça, elle a pas nécessairement conscience de son privilège, puis ça va attirer la jalousie de Sébastien, justement.
10: Ah là là. Élodie, depuis ton arrivée dans l'univers de Passe-partout à Télé-Québec, tu vis quand même une période importante de ta carrière. Tu côtoies un public jeunesse versus le théâtre. Comment vois-tu ces deux mondes-là, la différence que tu perçois?
11: Ben, mon Dieu, je me trouve vraiment, vraiment très chanceuse pour rester dans le thème de la chanson.
10: Oui.
11: Mais il y a une question de... Il y a quand même une question de chance dans ce métier-là.
10: Ah, OK, oui. Je dis tout le temps, moi, il y a une part d'étoile.
11: Ah, mais 100%, tu sais, oui, là, il y a une part de talent, il y a une part
10: oui, c'est sûr, de travail.
11: De travail, c'est sûr, mais il y a aussi une grande part de chance. Puis, justement, dans ma carrière, j'ai comme la chance de tomber sur des gens, de croiser des gens qui avaient comme envie de me donner ma chance, justement. Puis c'est drôle parce que, justement... Michel Sarrest, je le connaissais pas. C'est moi, je l'ai croisé sur le plateau de l'émission Le Bonheur.
10: Okay.
11: Il y a comme 2 ans. J'étais allée faire un tout petit rôle, là. Puis je sais pas, il m'avait bien nommé. On s'était bien entendu. Puis c'est lui qui, après ça, m'a appelé cette base qui m'a dit, hey, j'aimerais ça qu'on fasse ce spectacle-là ensemble. Ça te tente-tu?
10: Fait que moi, c'est des beaux cadeaux.
11: Des offres comme ça. Oui, puis je sais pas que j'ai des offres comme ça qui me sortent complètement de Passe-partout. Je suis toujours quand même très contente qu'on pense à moi pour d'autres choses.
10: Oui, parce que c'est sûr qu'il y a ce danger-là, à un moment donné, de dire je suis identifiée à ça. Alors, en diversifiant, ben, on passe à côté de ce risque-là. Comment tu réagis quand les jeunes te reconnaissent dans la rue?
11: Ben, c'est drôle parce que ça n'arrive pas si souvent.
10: Ah non!
11: Je pense que tout le monde a cette impression-là que les gens me reconnaissent, mais... Tu sais, dans Passe-partout, je suis tout le temps habillée de la même façon.
10: Ouais, c'est ça.
11: Tout le temps le même maquillage, la même couette. Et ce qui fait que dans la rue, quand j'ai mon petit t-shirt blanc avec ma casquette, les autres ne me reconnaissent pas tout le temps, mais
10: juste peut-être des drôles de regards, des fois, du genre, elle me dit quelque chose, elle.
11: Je pense que je la connais. Ou ce que ça fait des fois, c'est que quand je rencontre des enfants, c'est comme s'ils viennent très à l'aise avec moi très rapidement, mais ils ne savent pas toujours pourquoi.
10: Ah, oh, ben ouais. Oui. Ah, oh, c'est drôle,
11: c'est
10: ça.
11: C'est drôle, là. Puis plus tard, mettons, là, les parents font comme, tu sais que c'est Passe-partout, puis là, l'enfant, sa face change. Puis
10: capote.
11: Il vient super aimé, mettons, mais tu sais. Mais ça, c'est un exemple parmi tant d'autres, mais si ça, tu vois, ça crée des rencontres vraiment super.
10: C'est drôle.
11: Toujours le fun, ouais.
10: Tu fais aussi partie de la distribution de la série policière Dernière Seconde.
11: Mm-hmm.
10: Est-ce qu'il y aura une suite, Élodie, à cette série-là? Est-ce que tu le sais?
11: Ben oui, écoute, justement, là, on va tourner la saison 2 cet été.
10: Ah, oh boy, fait que ça va te faire un gros été.
11: Oui, comment? Mais un coup, le spectacle est parti. Un coup, ça, on dirait que le gros du travail, c'est surtout les répétitions, l'entrée en salle, tu sais, avec pratiquer dans le décor, avec les changements de costume, puis ça. Un coup que le show est parti, ça
10: roule.
11: J'ai bon espoir que ça va rouler, puis que je vais être je vais pouvoir me concentrer sur le tournage, mais oui, je suis pas à plaindre là, cet été.
10: Ah, c'est bon.
11: Beau travail.
10: C'est bon. On va parler des dates pour mon jour de chance. Vous vous promenez quand même. Oui. Au départ, vous êtes à la salle à partir du début juillet. Vous retournez à la fin août également. Ensuite, il y aura Gatineau en juillet. Saint-Hyacinthe vers la fin du mois et au début du mois d'août. Saint-Jérôme et en tournée au Québec. Alors, les gens peuvent aller sur agendouble.ca/ mon jour de chance pour consulter toutes les dates de spectacle et acheter les billets également. Merci beaucoup, Élodie. Puis, je vais te souhaiter un merveilleux été, d'en profiter en masse puis d'avoir beaucoup de plaisir.
11: Merci beaucoup. Bon été à toi aussi.
10: Merci. Bye-bye. Bonne fin de journée.
11: Bye-bye.

0: fait beau, il fait chaud. En ce moment, ce soir, cette nuit, ça demeure dégagé et très agréable comme mercure avec un minimum de 16. Demain, jeudi, une autre très belle journée, généralement ensoleillée. Un petit peu plus de vent en mi-journée et tant mieux parce que on aura un facteur humidex plus important qu'aujourd'hui, demain. Un maximum de 32 avec humidex. Vendredi, ça demeure chaud, mais ce sera plus nuageux. Peut-être de la pluie pour samedi. Actuellement, 29.
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0: 40 Est dans la sortie pour l'autoroute 520. On a un véhicule en panne et ça fait en sorte que la sortie est rétrécie. 40 Est toujours, mais à la hauteur de Bourget. Camion en panne à droite. La 20 Est, c'est au ralenti toujours depuis l'échangeur de la 30 jusqu'à... on dépasse un petit peu le chemin du fer à cheval et pour aller prendre la 20 Est, on est à la 116 présentement. C'est intermittent sur toute la longueur là, entre la 116 et la 20. En direction ouest, sur la 30, c'est également intermittent de la 20 jusqu'au boulevard Maricourt. Un peu plus loin, vous allez également ralentir, je dirais, jusqu'au boulevard Matt. En direction ouest, est, sur la 10, vous allez vous immobiliser après Taschereau, donc à la hauteur de Taschereau, et ça demeure au ralenti jusqu'à l'autoroute 35. Le pont Mercier, difficile en direction de Montréal, vraiment beaucoup depuis le milieu de la traversée. Très lourd pour aller rejoindre 20 Est et surtout la 20 Ouest. En direction de la Rive-Sud, lourd jusqu'à Saint-Patrick et ça demeure en code rouge jusqu'au boulevard La Salle. Pont Samuel de Champlain, par Bonaventure, on est à la hauteur du pont Victoria par la 15. Vous allez vous arrêter un peu avant le boulevard de la Vérendrye. Très, très lourd hein, jusqu'au boulevard La Salle. La congestion qui est bien présente jusqu'après l'île des Sœurs. 132 Ouest, le ralentissement commence au boulevard Roland-Terrier. C'est intermittent jusqu'au boulevard Simard, Jacques-Cartier, vers Montréal. C'est lourd. Depuis l'échangeur, sur toute la longueur, et en direction de la Rive-Sud, c'est sur Papineau, là, depuis Saint-Joseph jusqu'à l'entrée du pont que c'est difficile, mais la traversée est libre. 132 vers le pont-tunnel, 28 minutes depuis le boulevard Taschereau. 20 Est en direction de Montréal, 20 Ouest, pardon, c'est 13 minutes pour atteindre le pont-tunnel. De l'autre côté, on a un petit bouchon à la hauteur de Sherbrooke et en direction Sud, 1 heure depuis Beaubien.
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clé magnifique dans votre radio allumée, le FM 103.3, comme la température extérieure. C'était une grosse conférence, journée de grosse conférence pour le Festival d'été de Québec et Soldia hier. Soldia qui voit grand pour sa carte blanche. Le 13 juillet, que ça aura lieu, 13 invités pour le 13 juillet sur les plaines et un 13e album révélé en primeur. Il sera accompagné sur scène de ses fidèles alliés, DJ Manifeste au platine, Tom Vitti à la guitare et Ryan Stevenson à la batterie. Et pour ce moment, il s'entourera aussi de nombreux complices qui ont marqué son parcours. Roxane Bruno et son guitariste. Son petit frère, Jay Scott, sera aussi de la partie, tout comme Manu Militari, figure marquante du rap québécois. Soldia retrouvera aussi Dion, ami d'adolescence, membre de Face Cachée, en plus de partager la scène avec Lost, White Bee et MB de 514. Seront aussi de la fête Rhymes, Fléau DiCaprio et Mariem, ami de longue date du rappeur qui est aussi de Limoilou. En ouverture de soirée, SNCH montera sur scène juste avant Fouki et Corias qui prendra ensuite part à cette carte blanche historique aux côtés de Soldia. Le spectacle sera découpé en trois tableaux. On fera entrer les festivaliers au cœur de l'imaginaire de Soldia entre tension, puissance visuelle, dit-on, et charge émotive. Et malgré l'ampleur de la production avec une imposante pyrotechnie et des visuels de fou, on mentionne que l'artiste entend préserver sa proximité avec le public. Une carte blanche qui marquera aussi le coup d'envoi d'un nouveau chapitre pour lui avec la sortie de son 13e album appelé Monstre qui sera disponible ce vendredi à minuit sur toutes les plateformes d'écoute. 15 titres sur cet album et des collaborations avec Fléau DiCaprio, Connaisseur Ticasso, J. Scott, White Bee, Blink, Roxane Bruno et Kaizi. Depuis 2012 que le FEC donne carte blanche à un artiste pour concevoir le spectacle qui lui plaît. Ça a été donné, ces cartes blanches-là, à Vincent Vallière, Les Trois Accords, Louis-Jean Cormier, Patrick Watson, Cœur de Pirate, Fred Pellerin, Cowboy Fringant, Lisa Leblanc, Patrice Michaud, Half Moon Run, Charlotte Cardin, Loud, Éric Lapointe et j'en passe. Pour en savoir plus sur le Festival d'été de Québec, vous allez sur fec.ca. Bleu Jeans Bleu à venir avec le numéro 1 de notre décompte franco. Oui, c'est Scotch and Poche. Et juste avant, en nouveauté, Como. Avec Mea Culpa dans votre radio allumée, le FM 103.3. Profitez bien de beau soleil si vous le pouvez. Sinon, mais la journée achève. Vous allez pouvoir le faire.

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2: À Brossard, la famille passe en premier depuis toujours. C'est pourquoi la ville veut poursuivre son engagement durable d'offrir un milieu de vie accueillant, sécuritaire et stimulant pour tous les membres de la famille, des jeunes enfants jusqu'aux aînés. Pour ce faire, Brossard entreprend une grande démarche pour se doter d'une première politique multigénérationnelle afin de définir les priorités des citoyens sur des sujets comme les loisirs, la qualité de vie et l'engagement citoyen. En plus de guider les actions de la ville, l'adoption d'une telle politique permettra à Brossard d'obtenir davantage de soutien pour l'aider dans sa mission d'offrir un milieu inclusif et agréable pour les résidents de tout âge. Pour s'assurer que la politique reflète bien les besoins ainsi que les désirs de la population, la ville invite ses citoyennes et citoyens à remplir un questionnaire portant sur leurs expériences au sein de leur milieu de vie avant le 9 juin 2026. Pour accéder au sondage, visitez le brossard.ca/génération.
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8: Ici Justin Gervais et voici vos nouvelles de 17h. Les députés de Pierre Boucher, les Patriotes Verchères, Xavier Barcelou-Duval demandent au ministre fédéral des Transports, Stephen McKinnon, d'abandonner une réforme qui, selon le Bloc québécois, affaiblirait les protections offertes aux passagers aériens. Le porte-parole bloquiste en matière de transport soutient que le gouvernement fédéral cherche à contourner le rôle de l'Office des Transports du Canada sous prétexte de réduire l'arriéré des plaintes qui atteignaient près de 94 600 dossiers en février. M. Barcelou-Duval demande plutôt à Ottawa d'appliquer la réforme promise en 2023 afin de mieux protéger les voyageurs et de traiter la question des plaintes séparément du projet de loi budgétaire. Selon le parti, cette accumulation de dossiers aurait pu être évitée si le gouvernement avait mis en place les mécanismes prévus pour financer adéquatement leur traitement. L'Union des municipalités du Québec accueille favorablement l'annonce des ententes conclues entre Québec et Ottawa et va surveiller les investissements prévus. Les deux paliers de gouvernement prévoient jusqu'à 8,9 milliards de dollars pour les municipalités, notamment en transport collectif et en infrastructures éducatives et en santé. L'organisation souligne toutefois l'importance de suivre de près le déploiement de ces investissements. L'UMQ estime essentiel, après des mois de représentation, que les fonds soient rapidement accessibles et versé dans des programmes simples, flexibles et prévisibles. L'Union rappelle même que ces conditions sont nécessaires pour permettre aux municipalités de planifier efficacement leurs projets, mais aussi d'assurer leur réalisation. D'ailleurs, sa première vice-présidente, Geneviève Dubois, insiste sur la nécessité de maintenir une collaboration étroite entre les gouvernements. Cette collaboration est primordiale pour que ces sommes se traduisent concrètement par des projets durables sur le terrain. La 34e édition du tournoi de golf annuel de la Fondation du Centre Jeunesse de la Montérégie a permis de récolter la somme record de 481 849 $. Ces fonds visent à améliorer le quotidien et à soutenir l'avenir des jeunes encadrés par la loi sur la protection de la jeunesse. Cette organisation est historiquement engagée dans les soins de santé et l'intégration sociale des jeunes. La Fondation a ajouté l'aide aux études à sa mission en 2014. Ce dernier volet complète les piliers d'intervention actuels et consolide ainsi sa mission essentielle auprès des jeunes de la région. La corporation Néotech et l'entreprise Dana TM4 de Boucherville obtiennent une subvention d'un million de dollars de Québec pour un projet de recyclage durable de moteurs électriques. Le ministre délégué à l'économie et aux petites et moyennes entreprises, Daniel Bernard, annonce ce soutien financier dans le cadre d'un appel de projet provincial. Les sommes d'argent s'inscrivent dans la stratégie québécoise de recherche et d'investissement en innovation, le SQRI2, 2022-2027. Cette mesure vise le développement de solutions novatrices pour accroître la productivité des entreprises d'ici. Cette initiative gouvernementale est menée en collaboration avec des groupes de recherche industrielle. Hydro-Québec poursuit son principal fournisseur de thermostats, l'entreprise Stelpro de Saint-Bruno de Montarville, devant la Cour supérieure. Stelpro a été choisi en 2020 par Hydro-Québec pour lancer son programme de gestion de la demande ILO. La Société d'État reproche à ses équipements de causer un bruit anormal et un vieillissement prématuré de ses transformateurs. De plus, ces appareils faussent le mesurage des compteurs électriques. Cette situation engendre des pertes financières et de nombreuses plaintes. Hydro-Québec réclame 100 000 $ pour compenser le temps de gestion de son personnel. Chaque plainte nécessite en moyenne 8 heures de travail. Une somme additionnelle de 300 000 $ est exigée pour les pertes de facturation subies. Hydro-Québec demande à Stelpro de remplacer à ses frais tous les thermostats défectueux. C'est ce qui complète le bulletin. 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
1: On parle dans la prochaine heure d'un Musique Plus nouvelle génération qui s'en vient très, très bientôt, d'un deuxième spectacle d'humour également pour Marthe Laverdière et de la nouvelle chef d'antenne du téléjournal de fin de soirée. Avec la meilleure musique franco, RSVP s'en vient et c'est Léa Jarry qui ouvre le tout avec Forêt.

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1: J. Scott et On My Way, excellente chanson FM 103.3. On aura droit à une déclinaison de Musique Plus pensée pour TikTok et diffusée sur cette plateforme. À partir du 11 juin, on peut lire le tout sur La Presse aujourd'hui. Un contenu piloté par la boîte de production Attraction et présenté par de nouveaux VJ, des VJ nouveaux genres, au profil adapté à la réalité des réseaux sociaux. Cette idée de relancer la chaîne est d'abord venue de TikTok, qui a fait la même chose il y a 5 ans avec Much Music. Avec succès, c'est ce que précise le Alec Boudreau de TikTok Canada. Il a ajouté que ce compte est devenu la principale plateforme de découverte de contenu de divertissement en provenance du Canada, avec 500 millions de visionnements. Alors, ce n'était qu'une question de temps pour qu'on fasse la même chose avec Musique Plus, qui ne présentera évidemment pas de vidéoclip. En TikTok, c'est court. Alors, son contenu sera fait de vidéos d'une à trois minutes qui parleront de musique, d'humour, de mode et de culture populaire en général. On mettra l'accent sur le contenu québécois, mais les créateurs de contenu qui seront aux commandes vont aussi aborder les courants internationaux. Les nouveaux visages de Musique Plus version TikTok seront dévoilés lors d'un événement de lancement officiel le 11 juin. Ce sera des créateurs de contenu âgés de 22 à 34 ans. Certains d'entre eux sont déjà présents, voire très présents sur TikTok, dit-on. On n'a pas voulu confirmer si l'humoriste Maude Landry, qui était déjà abonné au compte TikTok de Musique Plus avant le dévoilement public de cette nouvelle initiative, serait l'un des visages de cette chaîne. Musique Plus n'aura pas pour mission de couvrir toute l'actualité culturelle québécoise non plus, mais ses VJ, entre guillemets, vont être présents et visibles à certains événements. Le compte TikTok commencera donc à diffuser du contenu le 11 juin, jour de préouverture des Franco de Montréal, juste à temps pour l'été, saison des festivals, qui est un moment fort de la culture au Québec. Très bonne initiative. RSVP entre ciel et mer. C'est ce qu'on écoute à l'instant et on va jaser météo, circulation tout de suite après.

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1: 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Météo. Le mercure qui grimpe encore. Ce soir, cette nuit, dégagé minimum de 16. Demain, jeudi, on aura 30 ressentis, 32. Et il y aura de bonnes rafales de vent à 40 km/h en mi-journée. Ça va aider parce que l'humidité sera plus palpable demain. Vendredi, des nuages avec 28. Ça demeure chaud. Samedi, peut-être un peu de pluie avec 24. Et retour du soleil et du beau temps pour dimanche et pour plusieurs journées. Actuellement, 30 vieux Longueuil.
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1: Sur la 20 Ouest, au début de la sortie pour l'autoroute 13, on a un minibus en panne. Ça bloque la sortie présentement. Voie de droite entravée également du côté de la 40 Est à la hauteur de Bourget. On a un camion en panne là. 50 minutes, pont-tunnel Louis-Polyte-Lafontaine vers la rive sud en direction de Montréal. C'est 16 minutes pour atteindre le pont-tunnel. La traversée est au ralenti. 29 minutes par la 132 Est. Pont Jacques-Cartier, vous êtes nombreux dans les changeurs. C'est par choc à par choc. Toute la traversée est un gros, gros bouchon. En direction sud, sur Papineau, ça s'améliore légèrement. Vous allez vous immobiliser à Marianne jusqu'au début de la traversée, mais le pont se fait, ça se traverse librement. Le pont Samuel de Champlain par Bonaventure, on est à Gaétan-la-Berge par la 15 au boulevard de la Vérendrye, très très lourd jusqu'au milieu du fleuve Saint-Laurent. En direction de Montréal, on a un ralentissement en début de traversée et dès le boulevard de la Vérendrye, le bouchon qui commence pour aller prendre surtout la 20 Ouest, là, que c'est là où c'est difficile en ce moment. Le pont Mercier vers la rive sud, très lourd à partir de la rue Early jusqu'à la 20. En direction de la rive sud, c'est lourd encore de Saint-Patrick jusqu'à Jean-Milo. Code rouge par la suite jusqu'au boulevard La Salle. 10 Est au ralenti à partir d'un petit peu avant, en fait, je vous dirais, du boulevard Milan jusqu'à l'autoroute 35. 30 Ouest, bouchon à Derome. On hésite au boulevard Cousineau également, ainsi qu'entre la 20 et la 116. Pour aller prendre la 20 par la 30, c'est depuis la 116, justement. Et on hésite autour de la 30, là, sur la 20 Est. Passer le chemin du fer à cheval, c'est terminé.
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Après avoir vendu plus de 180 000 billets avec son premier one-man show, Marthe Laverdière annonce qu'elle va remonter sur scène l'an prochain. Nouveau spectacle intitulé « J'ai dit oui » pour l'horticultrice la plus connue du Québec. Et elle veut raconter avec ce spectacle-là les coulisses de sa nouvelle vie depuis qu'elle est connue. L'humoriste Mario Jean va assumer encore une fois sa mise en scène. Les rodages vont s'amorcer à la fin août. Première média à Québec et à Montréal, c'est prévu pour le printemps prochain. Une centaine de représentations ont déjà été annoncées aujourd'hui. Marthe Laverdière, qui est devenue, grâce à ses capsules de jardinage sur les réseaux sociaux, du jour au lendemain, une immense vedette. Cette propriétaire des serres Lima dans la région de Bellechasse. Et depuis, sur tous les plateaux de télé, on peut la voir ce printemps à TVA, à la barre de Planté avec Marthe. La plateforme Illico Plus lui a aussi récemment consacré une série documentaire en 6 épisodes. Ce n'est pas rien. Son premier one woman show, Marthe Laverdière fait son show, a remporté l'an dernier l'Olivier du spectacle d'humour meilleur vendeur. Bravo à Marthe Laverdière. Léa Jarry s'en vient avec sa nouveauté, Se marier en jeans, juste avant. C'est Ojo avec Trou Flou ou FM 103.3.

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Geneviève Armeau, une fois de trop, FM 103.3. C'est l'actuelle correspondante de Radio-Canada à Washington qui sera chef d'antenne du téléjournal de fin de soirée à Zeb Wolde Georgis, qui sera donc à la barre à compter du 17 août. Elle prendra la relève de Céline Galipeau, qui animera une nouvelle émission d'actualité internationale. Elle l'avait déjà mentionné. À Zeb Wolde Georgis a une feuille de route bien garnie. Elle a couvert plusieurs grands événements ces 30 dernières années. Le retour des réfugiés Hutus au Rwanda, la Commission de vérité et réconciliation sur le drame des pensionnats pour autochtones, la Commission Bouchard-Taylor sur les accommodements raisonnables, de nombreuses campagnes électorales au Canada et aux États-Unis également. Riche expérience journalistique sur le terrain, elle comprend l'actualité politique nord-américaine, les enjeux mondiaux également, ce qui s'inscrit bien dans la mission de cette édition de fin de soirée du téléjournal. C'est ce que souligne Christelle Crépeau, la directrice générale de l'information de Radio-Canada. Azeb dit diplômée en sciences politiques, elle a grandi à Montréal, originaire de l'Éthiopie. Elle a travaillé pour les bureaux du diffuseur public au Manitoba, en Saskatchewan, dans les Maritimes et à Montréal. Elle a contribué à l'ouverture du premier bureau de Radio-Canada en Afrique en 1998. Elle a couvert plusieurs conflits avant de devenir correspondante à Londres de 2001 à 2010, puis à Washington depuis près de 5 ans. Et après 18 ans passés à la barre du téléjournal de fin de soirée, Mme Galipeau passera officiellement le flambeau le 17 tout prochain. Elle animera, comme je le disais, une nouvelle émission d'information internationale qui sera diffusée le vendredi à 20h sur ICI RDI et le dimanche à 17h sur ICI Télé. Félicitations à Azeb Wolde Georgis et nouvelle vie finalement à Céline Galipeau. Laura Chambry en nouveauté au FM 103.3 Sous le soleil, chanson tout à fait de circonstance au FM 103.3.

0: 40 ouest après l'entrée Gouin, on a un véhicule en panne. Ça bloque la voie de droite. 20 est, toujours au ralenti après la 30 jusqu'au chemin du fer à cheval environ. 30 ouest, intermittent toujours de la 20 jusqu'au boulevard Maricourt. Plus loin, petite hésitation au boulevard de Rome également. 10 est autour de la 30, c'est moins facile. 10 ouest, cette fois, mais on est au boulevard Milan jusqu'au début de la traversée pour le pont Champlain. En fin de traversée, vous allez ralentir à nouveau à la rue Laurendeau après le boulevard de la Vérendrye pour aller prendre la 20 ouest. C'est plutôt difficile. En direction de la rive sud par Samuel de Champlain, on est à la hauteur de Victoria par Bonaventure et on est à la rue Notre-Dame vers la rive sud. Ça se libère. C'est très, très lourd ce soir par le pont Champlain. C'est pas la meilleure option. Après l'île des Sœurs, ça demeure quand même au ralenti. Là, c'est, je dirais, par choc à par choc jusqu'à l'île des Sœurs et ensuite, on demeure en code rouge jusqu'au milieu du fleuve Saint-Laurent. Pont Mercier, code rouge jusqu'à Jean Milot. Ensuite, c'est par choc jusqu'à la 20 ouest. En direction de la rive sud, ça va mieux. On est à Jean Milot. C'est quand même une bonne option. 132 ouest au ralenti depuis Taschereau jusqu'au boulevard Simard, Jacques-Cartier vers Montréal. Ce n'est pas facile. Très lourd dans l'échangeur. Code rouge jusqu'au milieu de la traversée, mais c'est libre en direction de la rive sud sur le pont. Le plus difficile, c'est Papineau à partir de Saint-Joseph, mais dès l'entrée du pont, c'est libre. En direction du pont-tunnel, 20 minutes depuis Taschereau par la 132 est. 20 ouest, 13 minutes pour atteindre le tunnel qui se fait au ralenti. Et en direction de la rive sud, c'est 49 minutes actuellement.
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0: Alex Nevsky et Quand on aime, on a tout ce soir dans votre radio allumée, Wow 80, de 19h à 21h, c'est animé par Patrick Delisle-Crevier et c'est suivi de l'émission Dans le temps de 21h à 23h avec Stéphane Gourde, dernier épisode de la saison avec les chansons québécoises, françaises et américaines qui étaient dans les palmarès au Québec et au Canada en juin 1976. L'émission sera en rediffusion pour tout l'été par la suite. Demain, l'auteur-compositeur-interprète Émile Bilodeau sera en studio avec nous et c'est la dernière chronique de la saison du Théâtre de la Ville avec la directrice générale Dominique Lapierre. Ça sent l'été tranquillement, oh que oui! Passez une excellente soirée tout le monde, profitez de la belle température et on se retrouve demain 16h pour une autre émission de Libre comme l'air. Bye bye, prenez soin de vous.
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6: L'UMQ accueille les ententes Québec-Ottawa, mais surveillera les investissements, rappelant que des fonds simples et prévisibles sont essentiels pour réaliser les projets municipaux. Les équipes de la Rive-Sud arrivent confiantes aux finales provinciales de flag football du RSEQ après un fort régional dominé par les trois titres du Collège Saint-Paul de Varennes. Québec et Ottawa annoncent près de 10 milliards pour le transport collectif, le logement, la santé et les infrastructures. Une entente qui prévoit d'importantes retombées pour Longueuil et le RTL.
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8: Bonsoir, mon nom est Patrick Delisle-Crevier et bienvenue à cette 92e émission de Wow 80. Ce soir à l'émission, la nouvelle chanson de Mitsou. On a aussi un pop en bulle remix soulignant les grands succès de la carrière de Mitsou. Et on écoute la musique d'il y a 40 ans, c'est-à-dire qu'on se transporte en juin 1986. Et on débute tout en musique avec une chanson justement de l'année 1986. Voici A Different Corner de George Michael à Wild 80 sur les ondes du FM 103.3, la radio allumée.

On vient d'entendre la magnifique A Different Corner de George Michael. Cette chanson est extraite d'un album de Wham, dont je devrais dire A Different Corner de Wham, avec la douce et magnifique voix de George Michael. C'est extrait de l'album Music from the Edge of Heaven, qui est paru en mars 1986. On poursuit maintenant en musique avec un beau doublé de l'année 1986. On se rappelle des souvenirs. Je ne sais pas si vous vous souvenez de cette chanson. Il s'agit de I Wanna Be a Cowboy de Boys Don't Cry. Et juste avant, on va écouter le Is It Love de Mr. Mister. Tout ça sur les ondes du FM 103.3, la radio allumée.

On vient d'entendre à War 80 le I Wanna Be a Cowboy des Boys Don't Cry, un groupe britannique des années 80 qui ont surtout connu un seul succès de ce côté de l'Atlantique et c'est le I Wanna Be a Cowboy. Je rappelle que le groupe s'appelait Boys Don't Cry, comme la chanson de The Cure. Juste avant, on entendait le Is It Love de Mr. Mister, extrait de leur album Welcome to the Real World. La chanson a atteint le numéro 8 au Billboard en 1986. Mr. Mister, qui est un groupe toujours actif, il célèbre cette année les 40 ans de leur grand succès. Pas de tournée est prévue pour le moment, mais ils sont très actifs si vous les suivez sur les réseaux sociaux. Ils ont des projets et ils sont très, très en contact avec leurs fans. On poursuit maintenant en musique en explorant ce qui se passait du côté francophone en 1986. Il se passait de belles choses en France, entre autres. Il y avait Daniel Bellavoine et Laziza. Et il y avait aussi Je te donne de Jean-Jacques Goldman que l'on écoute en beau doublé à War 80 sur les ondes du FM 103.3, la radio allumée.

Et oui, c'était la pièce « Je te donne » de Jean-Jacques Goldman et aussi de Michael Jones. Qui est Michael Jones? Eh bien, il était dans le groupe Taifeng avec Jean-Jacques Goldman. Alors, les deux hommes se sont rencontrés. Un quittait le groupe, l'autre arrivait. Jean-Jacques Goldman est retourné travailler avec le groupe pour un dernier album. Finalement, le groupe s'est séparé peu de temps après. Et les deux hommes se sont retrouvés pour faire de la musique ensemble. Et de là est née cette chanson, Je te donne. Les paroles en français sont de Jean-Jacques Goldman et les paroles en anglais de Michael Jones. Et cette chanson parle tout simplement de leur amitié. Elle se retrouve sur l'album de Jean-Jacques Goldman qui a pour titre Non homologué. Juste avant, on entendait la chanson L'Aziza de Daniel Balavoine, extrait de son album Sauver l'amour. La pièce raconte, est un hommage en fait à Corinne, la conjointe d'origine juive marocaine de M. Balavoine de l'Aziza. On poursuit maintenant en musique pour conclure ce bloc avec une chanson de l'année 1986 que j'aime beaucoup, pas tant connue. Il s'agit de It's Gonna Rain de Hazel Dean. Tout ça sur les ondes du FM 103.3, la radio allumée. De l'autre côté de la pause, on poursuit notre petit voyage musical du mois de juin 1986. Et on va voir plus tard dans l'émission un pop-and-bull remix avec Mitsou. Et bien sûr, la nouvelle chanson de Mitsou. Restez des nôtres.

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On vient d'entendre le Don't Forget Me When I'm Gone de Glass Tiger et la voix de Alan Frew. Alan Frew qui était avec nous à Wow 80 cet automne pour nous parler justement des 40 ans du mythique album de Thin Red Line. Et pour ce faire, le groupe est actuellement en tournée canadienne. Donc, vérifiez les dates. Ils sont un peu partout cet été. Le groupe Glass Tiger. On poursuit maintenant en musique avec pourquoi pas une autre chanson de du mois de juin 1986. On y va avec nul autre que Live to Tell d'une certaine Madonna.

still live to tell de Madonna qui, il y a 40 ans, présentait son troisième album qui s'appelait True Blue. Le premier extrait de cet album était nul autre que Live to Tell, extrait de la bande sonore aussi de Shanghai Surprise. On poursuit maintenant en musique. Qu'est-ce qui se passait au Québec à l'été 1986? Eh bien, Marie-Michel Desrosiers nous chantait Attention Fragile.

C'était la pièce Attention fragile de Marie-Michel Desrosiers, qui tournait beaucoup au Québec en ce début d'été 1986. On poursuit maintenant en musique avec la petite sœur de Michael Jackson, qui arrivait avec une chanson qui s'appelait What Have You Done For Me Lately? Et juste après, il y avait Culture Club qui arrivait avec un nouvel album et une chanson qui s'appelait Move Away. Et c'est parti pour ce beau doublé. Souvenir de la décennie 80 et de l'année 1986.

On vient d'entendre le Move Away de Culture Club, extrait de leur quatrième album From Luxury to Art H, la pièce Move Away est le premier simple de cet album et c'est aussi la huitième chanson de Culture Club à atteindre le top 10 en Angleterre et aussi un peu partout dans le monde. Bon, le reste de l'album a été, le succès a été très très mitigé. C'est un peu le début de la fin pour Culture Club, hélas, un de mes groupes favoris, sinon mon groupe favori. Juste avant, on entendait les nul autre que Janet Jackson qui nous chantait What Have You Done For Me Lately, extrait de son troisième album Control, qui était un album de succès pour Janet Jackson. Cette chanson a atteint les hauts sommets des palmarès et What Have You Done For Me Lately est né d'une rupture avec nul autre que The Barge. Pour ceux qui connaissent les chansons des années 80, The Barge, c'était la pièce Who's Johnny ou encore Rhythm of the Night. Janet Jackson a été mariée à cet homme et un jour, elle s'est rendue compte qu'elle avait beaucoup de frustration puisque cet homme ne faisait pas grand-chose pour elle. Donc, de là, le What Have You Done For Me Lately? On poursuit maintenant pour conclure ce bloc avec nul autre que Miami Sound Machine, qui a été très populaire à l'été 1986 avec la pièce Bad Boys.

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